0: Ce témoignage, c'est celui de Perrine Longevial. Elle a 62 ans, elle travaille à l'hôpital Gustave Roussy en région parisienne et elle a été diagnostiquée d'un cancer du pancréas à un stade précoce il y a un an grâce au programme de prévention personnalisée du cancer de l'Institut. Perrine raconte son parcours de soins au micro de notre reporter Raphaël Constant.
1: J'avais entendu parler du programme Interception de Gustave Roussy, qui est un programme de prévention personnalisée dans lequel beaucoup de parcours ont été ouverts pour des personnes identifiées comme à risque augmenté. Et quand ils ont ouvert le parcours pancréas, ça m'a interrogée parce que, ayant deux personnes dans ma famille proche, j'étais plus à risque. Je me suis demandé comment est-ce qu'on avait des facteurs prédisposants et j'avais toujours entendu dire que ce n'était pas une maladie héréditaire. J'avais donc aucun symptôme, aucun signe clinique me faisant penser que j'étais atteinte de cette maladie et dans mon cas, je n'avais absolument aucune douleur et même mon marqueur, qui est le CA19-9, qui est un marqueur sur le cancer du pancréas dans une analyse de sang, il était normal. Alors que j'avais un début de cancer du pancréas. Et donc, ça m'a permis de rentrer dans un programme de dépistage et de faire une IRM. Et c'est là qu'on a diagnostiqué mon cancer du pancréas à un stade tout petit.
2: Et alors, ce programme de prévention, en quoi il consiste? Comment ça s'est passé pour vous, surtout?
1: On participe à une demi-journée de sensibilisation aux différents signes, d'abord cliniques, qui peuvent témoigner que votre cancer est en train de s'installer.
2: Par exemple?
1: Des douleurs au dos, perte d'appétit, perte de poids, douleurs en bas du ventre. Mais en général, quand on a des douleurs et des symptômes du cancer du pancréas, c'est souvent un stade très avancé et donc inopérable et donc beaucoup plus compliqué à soigner, même si la recherche progresse. On vous fait des tests d'activité physique adaptée, on vous sensibilise à différentes bonnes pratiques, mais aussi sur la nutrition pour éviter de manger des additifs et la nourriture ultra transformée. Et un rendez-vous avec un oncologue qui explique quelles sont les bonnes pratiques en termes de prévention quand on est à risque augmenté d'un cancer du pancréas. Et en l'occurrence, c'est une IRM une année sur deux et en alternance une écho-endoscopie pancréatique. Et avec ce suivi, on a la possibilité de prendre la maladie de vitesse et de la dépister à un stade très précoce. Et donc, à l'issue de cette IRM, ils ont vu une lésion de 7 mm. On a pu voir que c'était un carcinome, donc c'était bien cancéreux, mais stade 1. Et les cancers du pancréas stade 1, on en diagnostique quasiment jamais, enfin, très, très, très rarement. Et ça change tout à fait le pronostic.
2: Et alors, Perrine, quand le diagnostic est tombé il y a un an, comment vous avez réagi? Est-ce que ça vous a inquiété, sachant que vous aviez quand même des antécédents familiaux?
1: J'avais déjà eu un cancer du sein il y a 18 ans, donc le deuxième cancer, on y pense beaucoup au début et l'insouciance, heureusement, reprend le cours de sa vie. Mais j'étais inquiète et en même temps très rassurée parce qu'en même temps qu'on me l'a annoncé, on m'a dit que j'avais de la chance et que c'était pris tellement tôt que mon pronostic vital n'était pas du tout engagé et que j'allais m'en sortir. Et c'est le cas.
2: Et donc, comment vous avez été prise en charge? Il s'agit d'une opération, c'est ça?
1: Alors, j'ai été diagnostiquée le 11 juin 2025, opérée le 1er juillet 2025. Et donc, l'opération consiste à enlever la partie du pancréas sur laquelle il y a une lésion. En l'occurrence, moi, c'était dans le corps du pancréas. Et on m'a enlevé le corps et la queue parce que c'est un petit organe. Et on m'a enlevé la rate aussi. Mais ça, c'est parce que ça arrive souvent qu'elle saigne pendant l'opération. Donc, c'est une opération qui a duré 8 heures, assistée par robot chirurgical, qui s'est très bien passée. Et les suites ont été normales. Sauf que 15 jours après, j'ai fait mon intéressante et j'ai fait une pancréatite aiguë, ce qui est une des complications possibles.
2: C'est ce que j'allais vous demander, si vous avez eu des effets secondaires, puisque le fait de retirer une partie du pancréas, ça peut rendre diabétique.
1: Oui, je suis devenue diabétique à l'issue de cette opération, mais c'est un diabète induit par le fait que mon pancréas ne pouvait pas fabriquer suffisamment d'insuline, puisqu'il avait été considérablement réduit. Mais aujourd'hui, je surveille encore ma glycémie, mais je ne prends plus d'insuline depuis la fin de ma chimiothérapie.
2: Justement, après votre intervention, vous avez été hospitalisée quelques semaines. Et qu'est-ce que vous avez dû mettre en place après ça?
1: Donc, on m'a laissé 3 semaines de répit. Et puis, une fois que j'ai retrouvé un peu de force, j'ai fait le début de ce protocole de chimiothérapie qui consiste en 12 cures toutes les 2 semaines pendant 6 mois, parce que j'ai eu aussi un petit break à Noël, c'était sympa. Et j'ai pu aller au mariage de mon fils. Ça, c'était bien. Après la première cure de chimio, un peu fatiguée, mais c'était une chimiothérapie de précaution.

0: Et finalement, ce qui est terrible dans cette histoire, c'est que c'est des traitements qui m'ont rendu malade, alors que je n'étais pas malade, en tout cas, j'en avais aucun signe. Mais si je les avais pas faits, je serais probablement plus là aujourd'hui.
1: Oui, c'est ça. Est-ce que ça vous a permis d'appréhender différemment tout ce protocole de soins qui est très lourd, parce que votre vie n'était pas à ce moment-là en danger?
0: Oui, d'ailleurs, il a fallu réconcilier le fait que j'avais un cancer du pancréas et quand j'en parlais autour de moi, les gens se disaient « elle va mourir ». Alors que moi, je savais que j'en mourrais pas et moi, j'y allais en me disant « c'est pour être sûr qu'il n'y ait plus rien ». Et c'est pas du tout la même chose. Donc l'état d'esprit et le mental, ça change beaucoup de choses. C'est normal d'avoir peur, de se faire dépister, parce qu'on a peur de ce qu'on va découvrir. Mais finalement, est-ce qu'on n'a pas beaucoup plus peur quand on vous dit ben, « vous avez un cancer du pancréas métastatique et vous auriez peut-être pu l'éviter ». On vous le dira pas, mais la réalité, c'est que vous pouvez l'éviter. Être acteur de sa santé, ça peut vous permettre de connaître vos petits-enfants et d'avoir des beaux moments de vie, et ça n'a pas de prix.
2: Propos recueillis par Raphaël Constant, mais il faut bien insister sur un point, professeur Pascal Hamel. Contrairement à ce qui peut se faire pour le cancer du sein ou le cancer colorectal après 50 ans, il ne s'agit pas là d'une campagne nationale de dépistage, ça n'a rien à voir.
3: Absolument, c'est un dépistage ciblé chez un petit nombre de personnes à risque, c'est-à-dire qui ont plusieurs cas de cancer du pancréas dans leur famille, au moins deux cas au premier degré, c'est-à-dire son père, son frère et quelqu'un de très proche. Et puis, ça se fait par des experts. Ça se fait pas du tout un peu partout, avec des IRM un peu partout. Il faut vraiment que les gens sachent ce qu'ils vont chercher, parce que moi, le dépistage, on le fait depuis 22 ans exactement. Et en pratique, je peux vous dire que la rentabilité est faible. Mmh. Le témoignage de cette femme est remarquable et très bien expliqué. Je vais pas dire qu'elle a de la chance, parce que trouver une maladie n'est jamais une chance, mais tout de même, ça va lui sauver la vie probablement, et je l'espère bien. Mais ça n'est pas quelque chose qui est fait couramment et qui doit être fait, encore une fois, par des gens qui s'y intéressent spécialement.
2: Alors, on a entendu dans ce reportage de Raphaël Constant, l'option de la chirurgie, c'est quelque chose qui est possible pour tous les patients ou pas forcément?
3: Non, malheureusement, je dirais, parce que les chances de guérison, quand on a des patients qui sont vivants à 10 ans, en général, ils ont été opérés. Mais comme je le disais en introduction, il y a environ un patient sur 7 ou 8 qui peut être opéré à visée curative. On peut toujours opérer qui on veut, les chirurgiens savent très bien faire, mais opérer pour enlever une tumeur de façon complète, sans qu'il reste des petits foyers cancéreux, c'est autre chose. C'est lié pas seulement aux chirurgiens, c'est lié également à la maladie qui peut déjà diffuser dans des petits ganglions que ne verra pas le chirurgien, que ne verront pas les examens d'imagerie. Donc c'est pour ça qu'on opère finalement les patients pour être sûr de leur rendre un bénéfice. Mais si la tumeur a envahi une artère autour ou déjà essaimé une petite métastase, on n'opère pas, en tout cas pas d'emblée.
2: On va poursuivre cet échange, professeur Hamel. On va donner la parole à l'un de vos confrères du Cameroun. Il y aura aussi des témoignages et questions d'auditeurs. Priorité santé revient juste après ce titre de Svaja. Le titre, c'est « Before ».

0: 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On parle du cancer du pancréas, toujours dans les studios de RFI. Le chef du service d'oncologie digestive et médicale à l'hôpital Paul Brousse à Villejuif en région parisienne, professeur Pascal Hamel. Tout à l'heure, vous parliez de cette incidence de ce cancer du pancréas en France, avec une hausse des nombres de cas diagnostiqués. Est-ce que c'est la même chose dans d'autres pays du monde, en Europe? Est-ce qu'on a une vision globale ou pas vraiment?
1: La réponse est oui. Dans les pays européens, aux États-Unis, là où on a le plus d'informations, si je puis dire, l'augmentation est identique, à peu près. On a quand même en France une augmentation un peu plus élevée chez les femmes par rapport aux autres pays d'Europe, et on ne sait pas pourquoi.
0: Il y a une question écrite d'un auditeur de RDC, Ishara Bukavu. Je pense qu'il est allé chercher des statistiques sur Internet, puisqu'il a, il nous écrit que les hommes sont légèrement plus touchés que les femmes par ce cancer du pancréas, et il demande pourquoi. Est-ce que vous avez des éléments de réponse, même si vous venez de dire à l'instant que c'est en train de changer peut-être cet équilibre?
1: Alors j'en profite pour saluer la RDC, parce que nous avons eu cette année deux internes de RDC, très bon, très volontaire, et vraiment je salue, hein, parce que c'est j'espère que la RDC va pouvoir développer tous ces traitements comme nous. Et pour le sexe ratio, il y a un peu plus d'hommes que de femmes dans la littérature, probablement, je dirais, en lien avec des facteurs de risque. Il y avait, à l'époque de ces analyses, un peu plus d'hommes obèses, un peu plus d'hommes qui fumaient. Les antécédents médicaux et génétiques, c'est réparti dans les deux sexes. Mais actuellement, c'est en train de s'égaliser, parce que les femmes fument plus qu'autrefois, ou ont plus fumé qu'autrefois ces dernières années, probablement, et le surpoids aussi. Donc, le ratio est pas très différent.
0: Alors, vous parlez surpoids, tabac, l'alcool aussi, ça a un rôle? Alors, ou on sait pas?
1: L'alcool joue un rôle. Il faut pas le minimiser. Il faut pas dire que l'alcool n'agit pas sur le pancréas. C'est faux. Mais il agit, en général, par le biais de ce qu'on appelle une pancréatite chronique, qu'on observe chez des grands buveurs qui, au bout de 10 ou 20 ans, abîment leur pancréas. C'est une sorte de cirrhose du pancréas. Et sur cette cirrhose du pancréas, sur cette pancréatite chronique, se développe des cancers. Mais c'est probablement un peu moins fort que le tabac, qui lui entraîne des mutations KRAS de manière expérimentale, comme dans le cancer du poumon.
0: D'accord, on va partir pour la RDC justement. On part tout de suite retrouver un auditeur.
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0: C'est Christian qui a enregistré ce message sur le répondeur de l'émission. On l'écoute tout de suite.
7: Bonjour, Priorité Santé. Moi, c'est Christian Mkeba. Je suis Congolais de la RDC. Je vis à Kinshasa, mais présentement, je me trouve en mission à Kolwezi. J'ai 33 ans. En fait, j'ai ma grand-mère paternelle qui a souffert du cancer du pancréas. Elle a été diagnostiquée en 2011 aux États-Unis, précisément à l'état de Caroline du Nord, dans la ville de Charlotte. Elle est morte en 2018. Elle avait 69 ans. C'est vrai que elle a eu les traitements là-bas, notamment des chimios. Mais bon, après autant d'années, elle est partie en 2018. Bon, ma question est de savoir, moi en tant que saligné, dois-je aussi craindre d'avoir en moi de prédispositions liées à cette maladie? Et que faire pour prévenir cela? Merci.
0: C'est vrai que quand on a un ou une aïeule qui a été concerné par une maladie comme celle-ci, on a besoin d'être rassuré. Qu'est-ce que vous pouvez dire à Christian?
1: Alors, je vais quand même rassurer Christian. Et comme je dis aux personnes comme Christian qui viennent me voir, quand ils ont un aïeul au deuxième degré, je leur dis, commencez à bien faire attention en traversant la rue.
0: Il y a davantage de risques.
1: Ce qui veut dire que quelqu'un qui roule en trottinette électrique sans casque a beaucoup plus de risques d'avoir un cancer du pancréas. C'est une boutade, mais c'est vrai. Au deuxième degré, ça n'a pas un impact si important. D'accord? On parle de cancer familial quand il y a eu, comme je disais tout à l'heure, au moins deux cas, dont un au premier degré. Et à ce moment-là, le risque est multiplié par trois. Mais multiplié par 3 pour 1 sur 1000. Donc si vous voulez, ça fait tout de même assez peu, mais suffisamment pour qu'on fasse effectivement une prise en charge et des dépistages des apparentés. Pour vous, Christian, moi je dirais, le risque est vraiment très faible que cette maladie soit génétique, ou qu'il y ait une transmission génétique, d'abord parce que ça a sauté une génération, et qu'ensuite, c'est peut-être un petit peu le vieillissement qui a expliqué ce cancer, même si votre grand-mère n'était pas très vieille à ce moment-là. Elle a vécu longtemps. Ça, s'il faut le souligner, elle a vécu 7 ans. Donc, est-ce qu'elle avait un cancer peut évoluer? Est-ce qu'elle a été opérée? Et puis, on peut même pousser la question jusqu'à dire, est-ce que c'était vraiment un cancer du pancréas? Car certains ont des cancers, des tumeurs endocrines avec lesquels ils vivent beaucoup plus longtemps. Par exemple, on a connu Steve Jobs. Tout le monde pensait que c'était un cancer du pancréas. Ça n'était pas un cancer du pancréas. Et du coup, on s'étonnait d'une survie prolongée. Donc, il y a tout ça qui compte. Mais je dirais, il n'y a pas de dépistage à proposer. Il y a simplement à mettre en place, et ça c'est le plus difficile à entendre pour les personnes comme vous, c'est les moyens de prévention, c'est-à-dire faire attention à son poids, faire attention à son alimentation, ne pas fumer et surtout augmenter l'exercice physique.
0: Alors un autre témoignage là aussi, c'est dans l'entourage d'un patient décédé, Nefertiti. Elle a enregistré ce message, elle vit à Ouagadougou, on l'écoute.
8: Bonjour Elfi, je suis Nefertiti, je réside à Ouagadougou et j'ai 44 ans. J'ai un proche qui est décédé du cancer du pancréas le 14 avril passé. Cette situation m'a beaucoup perturbée et effrayée que je cherche à comprendre la maladie à travers les questions suivantes. Quels sont les signes annonciateurs du cancer du pancréas? Est-ce que l'ablation de la vésicule biliaire est souvent une solution pour soulager le malade? La dernière est, est-ce qu'on peut guérir définitivement de cette maladie sans passer par une intervention? Je vous remercie.
0: Alors déjà, pour rassurer encore une fois Nefertiti, on l'a dit, c'est un cancer qui est assez rare. C'est pas parce qu'on a un proche qui a été concerné. Bien sûr, c'est quelque chose de dramatique dans l'entourage, donc on peut comprendre le retentissement émotionnel. Les risques annonciateurs, c'est ce que vous avez dit tout à l'heure. Quand il y a des symptômes, c'est qu'on est déjà à un stade assez avancé de la maladie.
1: Oui, oui, oui. Alors le problème, c'est que dans la famille autour, en général, il peut y avoir une inquiétude, c'est-à-dire une moindre douleur après un repas un peu chargé peut faire craindre certains patients qui sont inquiets, un moindre trouble de transit. Je crois qu'il ne faut pas vivre dans cette optique-là. Comme je disais tout à l'heure, faire attention à ces facteurs de risque. On peut toujours essayer de faire un effort là-dessus. Mais il ne faut pas être effrayé par la possibilité de la transmission qui n'est pas si fréquente, fort heureusement, au plan génétique.
0: Elle parle d'une ablation de la vésicule biliaire. On n'en a pas parlé jusqu'à présent. C'est quoi le
1: rapport? Alors, l'ablation de la vésicule biliaire n'a aucun intérêt dans le cancer du pancréas. C'est un intérêt dans les calculs qui donnent des symptômes. La dithiase biliaire, c'est des calculs.
0: C'était peut-être par rapport à certaines douleurs et ça a été réglé comme ça, mais ça n'a strictement rien à voir.
1: Rien à voir, là, on peut.
0: Voilà. Et puis la dernière question, guérir sans intervention, on va dire un petit peu trivialement, la question se pose quand il y a un diagnostic. On peut pas parler comme ça, c'est au cas par cas, professeur.
1: Alors, je vais répondre de façon un peu abrupte. Actuellement, on ne guérit pas de cancer du pancréas sans intervention. C'est-à-dire qu'on guérit peu de cancer du pancréas. Le mot guérir étant pas de signe de la maladie, pas de tumeur qui récidive à plus de 5 ans ou 10 ans, c'est tout de même très rare. Ça existe, bien entendu, mais c'est des patients qui ont été opérés. Sinon, on a des traitements qui font que, effectivement, des patients sont vivants à plus de 5 ans, alors qu'ils ont un cancer évolué avec des métastases, mais c'est des cancers qui ont une évolution spontanée lente, comme vous le disiez, c'est individuel, mais en règle générale, alors peut-être avec les nouveaux traitements, on va avoir des survies très prolongées. Oui.
0: Un autre auditeur à Kinshasa, c'est vous, Léon, que l'on retrouve. Léon, bonjour.
9: Oui, bonjour Caroline, bonjour aussi docteur.
0: Alors, vous appelez Léon pour parler du parcours de vos défuntes mères. Elle aussi, elle a été diagnostiquée pour un cancer du pancréas. Sa disparition remonte à quand?
9: Oui, ma mère est décédée le septembre passé.
0: Septembre passé. Alors, on vous présente toutes nos condoléances au nom de toute l'équipe de l'émission. Votre mère, si elle a consulté, c'est qu'elle présentait quel type de symptômes?
9: Oui, maman présentait beaucoup de symptômes. Il y avait les vomissements, la fatigue, la perte de poids. Il s'est gratté. Elle avait aussi une ventre gonflée. Elle n'avait pas d'appétit. Il y avait de la jaunisse aux yeux, dans la bouche.
0: Donc elle avait vraiment tous les candidats d'une phase très avancée de la maladie. Est-ce que le diagnostic a été posé de suite ou est-ce qu'il a fallu un certain temps?
9: Oui, le diagnostic a été déposé et a été fait de suite. Et on avait diagnostiqué, quand on était parti dans un premier centre hospitalier, on l'avait diagnostiqué une masse tumorale à l'enquise pancréatique.
0: Et vous en aviez déjà entendu parler à ce moment-là de ce cancer, de cette maladie?
9: Non, c'était pour la première fois.
0: Ouais.
9: Et là-bas, au centre hospitalier, on nous avait maintenant envoyé au centre clinique universitaire de Kinshasa.
0: D'accord. L'hôpital de référence, donc vraiment le grand hôpital de la place. Vous accompagnez votre grand-mère en consultation à ce moment-là? C'était vous un petit peu le référent de la famille?
9: Oui, c'était ma maman. On l'avait accompagnée là-bas et c'est là-bas qu'on lui avait diagnostiqué les cholangiocarcinomes.
0: D'accord. Donc vous avez suivi cet accompagnement thérapeutique. Aujourd'hui, est-ce que vous avez envie de poser une question à notre spécialiste, parce que ça a été quelque chose de très subi avec ces symptômes extrêmement forts pour votre maman. On peut imaginer que tout ça, ça a été très compliqué à accompagner. Elle a dû aussi avoir un retentissement des épreuves, des souffrances. Tout ça, ça a été très dur pour la famille.
9: Oui, j'aimerais simplement savoir, poser les questions au docteur.
0: Oui, allez-y.
9: Quelles sont les véritables causes de cette maladie et d'aider? Quelle est la part de l'hérédité? Et quelles sont les mesures de la prévention?
0: Oui, c'est comme tout à l'heure. Hein, c'est l'inquiétude familiale quand on a un proche qui a souffert d'une maladie comme celle-ci.
1: Alors Léon, merci pour votre témoignage. Votre mère était jeune, hein. 50 ans en médecine, c'est jeune. Hein, on considère que l'âge moyen ou médian de survenue de ce cancer, c'est plutôt 65 ans. Donc vous voyez qu'on est dans une forme plus jeune. Et évidemment, c'était très difficile pour vous et toute la famille. Alors, il y a des facteurs héréditaires qui sont présents à peu près une fois sur 10, hein, dans 10% des cas. Et chez les patients de l'âge de votre mère, on cherche une anomalie génétique. On peut la chercher, c'est-à-dire un gène qui est abîmé. On peut la chercher dans la tumeur ou on peut la chercher dans le sang. Bon, votre mère étant décédée, on ne va pas faire cette recherche, bien entendu. Mais s'il y a eu une biopsie, on peut chercher un gène altéré, abîmé. Et à ce moment-là, voir si c'est pas cette anomalie qui a déterminé ce cancer très précoce chez votre mère. Et dans certains cas, dans un petit nombre de cas, on peut chercher chez les apparentés le même gène pour voir si, enfin, disons, l'étudier, le même gène pour voir s'il y a une anomalie qui justifierait un dépistage dont on a parlé tout à l'heure, qui est très particulier, mais qui correspond à la réalisation d'examens comme l'IRM ou l'échondoscopie, c'est ce qu'on fait en France et dans d'autres pays, pour essayer de dépister des formes très, très précoces du cancer. Donc, dans cette situation, oui, je pense qu'on peut chercher, s'il persiste un morceau de biopsie de ce cancer, une anomalie génétique.
0: Voilà pour cette réponse. Ben bon courage à vous, Léon. Très bonne journée à Kinshasa. On part tout de suite pour le Cameroun, retrouver le président d'honneur de la Société camerounaise de gastro-entérologie.
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0: Professeur Christian Dzeuton, bonjour.
13: Oui, bonjour, et bonjour à Pascal.
1: Bonjour Christian.
0: Le petit monde de la gastro-entérologie qui se retrouve. Alors, vous êtes gastro-entérologue à l'hôpital général de Douala au Cameroun, aussi au centre médical des Capucines. Vous prenez, j'imagine, professeur Dzeuton, en charge aussi d'autres maladies du pancréas dans votre contexte. Si on parle de ces atteintes pancréatiques en général, vous soignez quoi précisément?
13: C'est de temps en temps des petites pancréatites, mais un peu plus souvent maintenant, nous avons beaucoup de cas de cancer du pancréas. Et comme disait Pascal, même au Cameroun, nous constatons une hausse de la prévalence. Dans le temps, on parlait de 1%, mais aujourd'hui, c'est beaucoup plus. Et la principale difficulté, parce que les autres douleurs sont un peu plus explicables, qu'il y ait des confusions que je vais signaler. Mais le problème chez nous, c'est que c'est des malades qui ont un long passé d'épigastrasie, plus ou moins insuffisance, etc. Mais comme on a une réputation d'avoir des maux d'estomac en Afrique, les médecins et les malades s'accrochent là-dessus. Et donc, ça traîne. Et quand ils arrivent chez nous, nous avons la particularité de faire des diagnostics extrêmement tardifs. Et parce que le malade, dès qu'on lui parle de l'estomac et tout ça, bon, il va traîner, il va aller chez le guérisseur. Alors il y a des gens qui ont qui se présentent par des ictères, parce que on a remarqué que c'est souvent des cancers de la tête du pancréas, et dont il y a un ictère dont vous voyez jaunisse. En Afrique, ça veut dire traitement traditionnel, donc ça prolonge le séjour chez les guérisseurs, et nous avons des cancers du pancréas toujours à des stades extrêmement avancés, et donc vous comprenez que nous avons une forte mortalité, parce que il y a très peu de malades qu'on peut faire opérer. Les quelques-uns qui sont à des stades relativement intermédiaires, on a de la chimiothérapie, c'est disponible, c'est très cher, mais la survie est négligeable. Hein. Pascal, tes nouveaux médicaments, je pense que ça sera aussi le bienvenu chez nous, parce que la survie à de 2 ans, 5 ans et tout ça, c'est négligeable. C'est plus souvent palliatif chez nous, ça.
0: Donc on voit, professeur, on a bien compris, déjà, on va dire, dans un contexte européen, eh bien, on diagnostique un stade tardif. Là, il y a en plus des facteurs culturels qui vont encore rajouter du temps au temps. Et puis, l'injustice, forcément, du financement des traitements, du financement du système de soins, tout ça, c'est très défavorable pour les patients dans le contexte camerounais.
13: Absolument, absolument. Je pense que par rapport à réveiller mes collègues médecins en Afrique, c'est de dire que la plupart de ces malades qui ont des douleurs épigastriques, qui sont étiquetés problèmes d'estomac, même parfois certains ont des endoscopies et tout ça, il faut parfois penser que ça peut être un problème pancréatique. Et la plupart des malades que nous avons ont eu ce problème de long passé, de mal d'estomac, comme on dit classiquement ici, et malheureusement, c'est un cancer. Et donc, vous comprenez que le stade sera forcément tardif.
0: Sur le côté traitement, qu'est-ce qui est le plus compliqué ? C'est de payer la facture ou même d'avoir tout simplement les médicaments quand il y a possibilité d'une chimiothérapie ?
13: Moi, je pense qu'il y a les deux. On a quelques médicaments disponibles, en particulier les chimiothérapies classiques. On a facilement le Volcorinox, par exemple, les amphétamines et tout ça. Mais ça s'arrête là. Et le deuxième volet, c'est que ça coûte cher. Donc, l'accessibilité est difficile par rapport au côté financier. Mais quelques malades arrivent à y accéder. Et bon, il y a des aides au niveau du gouvernemental et tout ça. On peut mettre ces malades sous traitement. Mais comme malheureusement, c'est des stades tardifs sur lesquels j'insiste longuement, les résultats sont assez décevants.
0: Et en conclusion, professeur Teuton, face à l'ampleur des défis, il y a un point sur lequel vous souhaitez particulièrement insister ?
13: Je pense que le point sur lequel il faut insister, c'est de, bien sûr, comme dit Pascal, il faut améliorer la prévention. Il a donné les facteurs de risque, mais surtout dire au corps médical et aux malades de souvent penser que ces douleurs de ces malades qui traînent de ces douleurs épigastriques, penser un peu plus souvent au cancer. Et nous avons aussi un problème sur le terrain, c'est que nos examens complémentaires, dans lesquels il manque l'écho-endoscopie et tout ça, comme a dit Pascal, nous n'avons pas. Mais les autres examens dont nous disposons, qui sont quand même assez importants, de temps en temps, il y a des problèmes d'interprétation des résultats, ce qui fait que on passe de temps en temps au-dessus de certains diagnostics. Je pense qu'il faut recycler tous ces radiologues et tout ça et tous ces échographistes, et je pense que ça pourra aller. Et puis, si par hasard, Pascal pense à nous quand il aura les nouveaux médicaments, je pense qu'on pourra prolonger la survie de nos malades.
0: C'est le meilleur des trafics, ça. Et augmenter la formation continue. Merci beaucoup, professeur Zeton, Pascal Hamel. On entend vraiment, professeur, l'immense fossé entre les situations, mais finalement, face à une maladie assez terrible et redoutable, hélas, il y a une égalité, il faut que tout le monde avance en même temps.
1: Alors d'abord, je voudrais souligner que Christian Tseton est quand même une figure éminente de ce type de traitement en Afrique.
0: Mais je vais pas vous dire le contraire, on l'avait reçu pour son livre, justement,
1: je le connais
0: ici,
1: depuis 30 ans,
0: une heure complète.
1: On se contacte, je vois ces internes arrivés qui sont compétents, intelligents, bien formés, etc. Donc vraiment, il a tout à fait raison de souligner qu'il y a effectivement une question de moyens. Mais il a également raison de souligner, ce que je n'ai peut-être pas assez dit, que les douleurs classiques qu'on peut ressentir dans un cancer du pancréas peuvent ressembler à des douleurs de l'estomac et qu'il faut avoir le scanner, si tant est qu'on puisse l'avoir, assez facilement. Mais un scanner, c'est plus facile, je pense, à avoir quand on a la machine qu'une écho-endoscopie, faut une anesthésie générale, faut un gastro-entérologue entraîné, et que là aussi l'appareillage coûte cher. Donc le scanner est vraiment essentiel, et ça, je crois que Christian Tseton a raison de le souligner.
0: Et on l'avait dit en début d'émission, on a bien sûr parlé de cette innovation, de tout ce qui est du dépistage et du diagnostic, c'est absolument essentiel. On a entendu aussi là les familles en Afrique qui étaient extrêmement investies, comme toujours, dans l'accompagnement des patients. Et tout ce côté sur le plan psychologique, émotionnel, professeur Pascal Hamel, on va pas penser aux soignants, mais c'est vrai qu'aussi annoncer ces diagnostics, c'est quand même quelque chose qui passe pas, c'est pas anodin, y compris pour le personnel soignant. Qu'est-ce que vous suggérez justement face à un diagnostic aussi retentissant, on va dire, pour le travail commun, patient, soignant, pour avancer ensemble?
1: C'est une très bonne question. La première réponse que j'ai envie de donner, c'est qu'il faut que la consultation se déroule avec les proches, y compris les enfants. Alors évidemment, les enfants en bas âge, peut-être pas, mais pour que tout le monde entende le même son de cloche. Sinon, il y a un transfert d'informations. Vous savez, quand on vous annonce quelque chose comme ça, il y a une telle mobilisation émotionnelle qu'on retient très peu de ce que dit le médecin, et surtout quand il y a des termes techniques. Donc moi, quand je reçois les gens, j'essaye de simplifier au maximum les informations et surtout de leur dire, vous êtes là et nous, on est là pour vous soigner. On est content de pouvoir vous aider à vous soigner. Jamais un patient qui rentre avec un cancer du pancréas, et ça doit être pareil partout dans tous les pays du monde, on doit se dire, oh là là, celui-là, ça va être difficile. Et je pense que non, il faut se dire, j'ai la chance d'être là, je vais pouvoir l'aider. Je vais pouvoir lui redonner de l'espoir, d'abord en calmant ses douleurs et en faisant tout ce qu'on a dit tout à l'heure sur le plan de la prise en charge psychologique, nutritionnelle et d'activité physique. Et déjà, là, on peut agir là-dessus et les familles peuvent agir là-dessus et les patients peuvent agir là-dessus. Après, les médicaments, il faut leur donner leur chance et personne n'est jamais condamné au départ. Il y a des patients pour lesquels on donnait peu de chance et qui sont bien un an après et puis d'autres qui sont arrivés fleurs au fusil et ça n'a pas bien marché. Donc, il faut dire, attendons quelques mois avant de voir si le traitement marche bien, avant de se désespérer.
0: En parler, dialoguer. Merci beaucoup, professeur Pascal Hamel, pour ces réponses, de nous avoir donné votre temps pour participer à cette émission. On va se laisser avec cette chanson de Queen, Rima, qui s'y assure RFI.

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1: Priorité santé, c'est fini. Merci à toute l'équipe. Ophélie Lassène, Talim Pau, Louise Kaledek, Victor Hull et Laurent Hérault à la réalisation. Demain, dans notre émission Questions de femmes, un gynécologue à votre écoute, le docteur Abdoulaye Diop, pour répondre à toutes vos questions sur les règles douloureuses, abondantes, absentes. Dans quel cas faut-il consulter? Toutes vos questions sur ces troubles associés au cycle menstruel. On se donne rendez-vous à 9h10 temps universel. D'ici là, restez à l'écoute de RFI et surtout, portez-vous bien.

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6: 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Il est 4h ici à Paris, 2h en temps universel. C'est l'heure de votre rendez-vous avec l'info sur la Radio du Monde.
7: Jérôme Bastion.
6: Au sommaire de cette édition, le football et les tout premiers quarts de finale de la Coupe du Monde ont livré leur verdict. Les Bleus filent en demi-finale après avoir disposé des Lions de l'Atlas marocain. L'optimisme règne parmi les supporters français, vous l'entendrez. L'Iran sous la menace de nouvelles frappes, les médias d'État rapportent une attaque contre une installation militaire près de Bouchehr dans le sud, même si les États-Unis démentent avoir lancé de nouvelles frappes. Trois mois après son apparition, le constat inquiète les autorités sanitaires. L'épidémie d'Ebola continue de se propager dans l'est de la RDC et se répand même plus rapidement qu'aucune autre auparavant. Elle vient d'atteindre Kisangani, jusqu'ici épargnée. Et puis nous parlerons environnement pour refermer ce journal. Avec les effets de la dernière canicule du mois de juin sur la santé humaine, causée par la pollution à l'ozone notamment, ce au moment où le continent européen est à nouveau sous l'effet d'une vague de chaleur extrême. Le premier quart de finale de la Coupe du Monde 2026, la France a éliminé sans grande peine le Maroc ce jeudi soir sur le score de 2-0. Les Bleus se qualifient donc pour les demi-finales. Après un pénalty arrêté de Mbappé, c'est lui qui a ouvert la marque et Dembélé a ensuite confirmé. Dans Paris, de nombreux bars retransmettaient le match, bien sûr. Marius Lafont était sur place pour RFI au milieu de supporters français aux anges. On les écoute.
8: C'était très bien, très bien. On a gagné.
9: Trop bien, on s'est éclaté. On a rigolé, on était enthousiastes, c'était ouf quoi.
10: Très beau match, je m'attendais à être plus en stress devant certaines offensives marocaines et pas tant que ça. À chaque fois quand ça prend du temps avant qu'on marque, on est inquiété, on se dit est-ce que ça va arriver, est-ce que ça va pas. Donc, il y a beaucoup de matchs nuls pendant cette Coupe du Monde, mais à partir du premier but, l'inquiétude est quand même repartie je trouve.
11: Un peu déçu du pénalty raté de Kylian, mais bon, c'est pas grave, le reste j'ai kiffé et c'est trop cool.
6: Des témoignages recueillis par Marius Lafont avec les moyens techniques de Steven Hesley. Et je vous rappelle les trois autres affiches de ces quarts de finale. Ce vendredi, Espagne-Belgique à 19h temps universel. Samedi, Norvège-Angleterre à 21h temps universel. Et dimanche, Argentine-Suisse à 1h temps universel. À suivre tout cela, bien sûr, en direct sur les antennes Afrique de RFI. Ce jeudi marquait le dernier adieu à Ali Khamenei. L'ancien guide suprême iranien a donc été inhumé à Mashhad, sa ville natale, au terme de 6 jours de funérailles nationales. Cérémonie marquée par une immense ferveur populaire entre larmes, prières et appel à la vengeance contre les États-Unis et Israël, alors même que les bombardements américains ont repris contre l'Iran. Le fils et successeur du guide, Mojtaba Khamenei, n'a lui toujours pas été vu en public depuis sa nomination en mars. Son absence aux funérailles de son père peut être interprétée de différentes manières, estime le spécialiste de l'Iran, Jonathan Piron.
1: Le régime iranien a affirmé que la non-présence de Mojtaba Khamenei se motivait en fait pour des raisons de sécurité. Et il est vrai maintenant que les frappes qui sont réalisées par les États-Unis tentent à légitimer ce discours. Mais on est quand même aussi dans une situation où beaucoup de questions en fait demeurent sur l'état de santé réel du nouveau guide iranien. Est-il toujours blessé? Dans quelle mesure est-il réellement aux manettes en fait du pays? On est peut-être aussi dans une situation où aujourd'hui, à la différence du règne d'Ali Khamenei, Mojtaba Khamenei est peut-être plus une espèce d'arbitre, en fait, de coordinateur entre les différentes factions que vraiment la personne qui représente le centre de décision comme l'était son père. Et donc, il faudra voir dans les semaines et dans les mois à venir comment ce nouveau pouvoir va s'organiser. Cette absence est peut-être à la fois une faiblesse du nouveau régime, mais aussi le signe que la manière de décider à l'intérieur du régime iranien change. Et il faudra attendre justement, en fait, à court et à moyen terme de voir clairement les impacts de ce changement de direction.
6: Le chercheur Jonathan Piron, interrogé par Oriane Verdier. Une délégation américaine envoyée dans les prochains jours au Liban pour superviser le début du retrait israélien de zones pilotes dans le sud du pays. C'est ce qui avait été convenu le 26 juin dernier dans l'accord cadre conclu à Washington entre Beyrouth et l'État hébreu. Reçu par le président libanais Joseph Aoun ce jeudi, l'ambassadeur américain Michel Issa a exprimé son soutien au gouvernement pour rétablir sa souveraineté dans ces zones et plus largement sur l'ensemble de son territoire. Et puis, 6 personnes ont été tuées jeudi par des frappes aériennes et des tirs israéliens dans la bande de Gaza, selon la défense civile et des sources médicales du territoire palestinien, ravagé par la guerre entre le Hamas et Israël. 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L'épidémie d'Ebola continue de s'étendre dans l'est de la République démocratique du Congo, 3 mois après son apparition. Le dernier bilan de l'Institut national de santé publique fait état de 1759 cas confirmés et de 600 décès en Ituri, au Nord Kivu et au Sud Kivu. Mais la dernière mise à jour des autorités sanitaires fait apparaître un développement préoccupant. Une ville jusque-là épargnée est désormais concernée, elle aussi. Il s'agit de Kisangani. Les équipes de riposte y sont déjà déployées alors que les analyses de confirmation sont toujours en cours. Les explications de Patient Ligodi.
12: 2 cas ont été détectés à Kisangani, chef-lieu de la province de la Tchopo, à plus de 500 km de foyer connu de l'épidémie. Les 2 patients ont été testés positifs par PCR Radioan, un test moléculaire rapide utilisé sur le terrain. Une confirmation par RT-PCR, la méthode de référence en laboratoire est désormais en cours, plus longue, elle est aussi plus fiable. C'est pourquoi ces 2 cas ne figurent pas encore dans les bilans officiels de la 17e épidémie de maladie à virus Ebola en RDC. Le premier patient est lié à la zone de santé des Niania à Ituri, qui totalise à ces jours 35 cas confirmés et 13 décès. Cette localité est reliée à Kisangani par un corridor de circulation, notamment emprunté dans les cadres des activités minières dans la zone. Fin juin, une évaluation de l'Organisation internationale pour les migrations y avait déjà relevé des lacunes dans la gestion des données sanitaires quelques jours avant l'apparition de ces liens épidémiologiques avec Kisangani. En revanche, aucun lien géographique n'a encore été établi pour le second patient en dehors de Kisangani. Les équipes de riposte s'en inquiètent. Et pourquoi? Et parce que cela pourrait révéler une chaîne de transmission jusque-là passée inaperçue.
6: Patient Ligodi pour le service Afrique de RFI. Quant au chef des opérations humanitaires de l'ONU, Tom Fletcher, il a noté qu'avant l'arrivée d'Ebola, des millions de personnes étaient déjà confrontées à des conflits, à la faim, au déplacement de population, à la précarité des services de base et à un accès limité aux soins de santé, et d'appeler également les bailleurs de fonds à débloquer les financements et à toutes les parties à faciliter l'accès humanitaire. Il avertit que tout retard se traduira par des décès dus à Ebola et par des pertes de vies humaines liées aux conséquences humanitaires plus larges de cette épidémie. Fin de citation. 300 millions d'Européens, soit les 2/3 des habitants de l'Union, ont été exposés à des concentrations dangereuses d'ozone lors de la précédente canicule qui a touché le continent fin juin. C'est la conclusion d'un rapport de l'ONG Global Witness qui s'est appuyé sur les mesures de 162 stations d'analyse de l'air. Un phénomène pas vraiment surprenant car c'est en effet bien la chaleur et le trafic routier qui favorisent l'apparition de ce polluant atmosphérique, polluant particulièrement nocif pour les enfants et les personnes âgées, Simon Rosé.
13: La canicule de juin a été historique en Europe par son ampleur, sa précocité et son intensité. Historique également par les niveaux de pollution qu'elle a entraînés. Pollution à l'ozone notamment, qui se forme près du sol lorsque la chaleur favorise des réactions chimiques entre différents gaz émis par les activités humaines, notamment ceux d'échappement des véhicules. Ce sont ainsi les deux tiers des habitants de l'Union européenne qui ont été exposés à des concentrations d'ozone jugées dangereuses. Pire, 1 sur 6, plus de 70 millions de personnes ont respiré un air pollué à un seuil jugé particulièrement dangereux par l'Organisation mondiale de la santé. Crise d'asthme et difficultés respiratoires, dégradation des tissus pulmonaires, les effets de l'ozone sur l'organisme sont bien connus. 63 000 décès précoces avaient été enregistrés en Europe en 2023 en raison de cette pollution. Malheureusement, ces épisodes vont être amenés à se répéter à l'avenir. Bien qu'indirect, la formation de ce polluant est un effet des vagues de chaleur et celles-ci vont devenir encore plus fréquentes, plus intenses avec le réchauffement climatique lié aux activités humaines.
6: Et c'était Simon Rosé du service environnement de RFI. Ainsi se referme ce journal. Merci à vous de l'avoir suivi. Le retour de l'info, c'est dans 50 minutes sur la radio du Monde. En attendant, vous retrouvez 8 milliards de voisins. Et pour l'heure, il est 4h10 ici à Paris.
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17: Bonjour, bienvenue, 8 milliards de voisins et de voisines. Aujourd'hui, éloquence et répartie, comment se faire entendre? Que ce soit en public ou lors d'une conversation plus privée, qui ne s'est pas trouvé un jour dans cette situation assez désagréable, c'est-à-dire être incapable de répondre du tac au tac à une remarque, à une attaque, une question déstabilisante. La réplique idéale finit par arriver, toujours, mais parfois le lendemain, c'est un peu tard, après quelques ruminations surtout et regrets, « Ah, j'aurais dû dire ça !» Un bon orateur est-il forcément préparé à répondre d'ailleurs? Est-ce qu'on peut apprendre à et se préparer à l'imprévu? Les voisins, les voisines, au-delà de la répartie, évidemment, vous pouvez poser aussi toutes vos questions concernant vos difficultés à vous exprimer, votre angoisse à répondre aux saillies plus ou moins malveillantes. Appelez-nous, surtout n'attendez pas la fin de l'émission. 33 6 11 80 41 89. On est entre nous, entre voisins, donc ça se passe très très bien en direct hein, chez 8 milliards de voisins. Je vous présente votre coach en art oratoire, en prise de parole, Emmanuel Chila, bonjour.
18: Bonjour Emmanuel.
17: Vous publiez « Je dis ça, je dis rien », avoir enfin de la répartie aux éditions Erol. Vous faites aussi des spectacles hein, sur la prise de parole en public. Et le livre, c'est vraiment un guide pour prendre conscience de la nécessité de se faire entendre et d'exister aussi parmi les autres par la parole. On sera aussi en ligne avec Nelly Chelamoutaille, qui est juriste, qui est fondatrice d'une académie d'art oratoire et leadership, créatrice du concours d'éloquence féminin qui s'adresse aux collégiennes de Lubumbashi, la deuxième ville de RDC. En fin d'émission, un nouvel épisode de notre série Décalage culturel. Charlie Dupieux nous emmène sur les campus français, régulièrement, justement, recueillir des témoignages et décoder les malentendus. Et aujourd'hui, on entendra un étudiant brésilien qui est complètement scandalisé par ses profs en France qui lisent leurs cours et qui sont, à ses yeux, hein, complètement dépourvus d'éloquence. Allez, c'est parti pour l'éloquence et la répartie. 33 6 11 80 41 89, c'est notre compte WhatsApp pour nous appeler, surtout dès maintenant.
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17: Emmanuel Chila, je dois quand même vous avouer que j'étais assez sceptique sur l'utilité de votre livre, de votre propos, parce que je me disais, mais est-ce que finalement tout le monde doit avoir de la répartie? Pour moi, ça correspondait à des personnalités, à des talents innés, que je n'ai pas, hein, personnellement. Et je me suis rendu compte, en fait, que chaque jour, tout le monde, hein, ça nous arrive tous, dans notre vie quotidienne, quel que soit d'ailleurs notre statut social, on reçoit des petites phrases plus ou moins blessantes, plus ou moins mal intentionnées d'ailleurs, hein, pas forcément, mais et auxquelles on ne répond pas vraiment parce que on se sent assez démuni. Racontez-nous un peu ces situations de tous les jours et qu'est-ce que ça crée en nous?
18: Alors c'est un point intéressant parce que souvent la répartie est un aspect. Alors tu es pas la seule, Emmanuel, à penser que il faut être un homme politique ou un homme de scène pour voir ça. C'est complètement faux. En fait, au quotidien, on doit parler, mais surtout savoir répondre. Que ça soit dans notre vie de famille, le matin, en prenant la petite remarque, si jamais, en fait, on n'a pas fait quelque chose à la maison, dans notre couple, parce que parfois, la manière de dire les choses à l'autre, on n'est pas prêt à savoir la répondre. Et puis, dans le domaine professionnel. Parce qu'on va nous faire des remarques sur notre travail. Parfois, elles seront justifiées, parfois, elles ne le seront pas. Mais la forme qu'elles vont prendre vont avoir un impact dans notre manière de dire les choses. Et en fait, si on regarde bien, la répartie est partout dans notre vie, en fait.
17: Oui, mais sauf que, dans le fond, vous estimez qu'il faut avoir de la répartie plutôt que de laisser filer. Moi, j'aurais tendance à me dire, prenons de la distance, laissons filer, ne nous laissons pas polluer par la petite voix qui nous murmure à l'oreille. Pourquoi tu n'as pas dit ça? Surtout si on a une personnalité plus introvertie. Pourquoi vous dites non, il faut pas lâcher l'affaire, il faut répondre?
18: Oui, en fait, je pense que on dit souvent que qui ne dit mot consent. Et d'une certaine manière, pour moi, on peut ne rien dire, mais il faut vraiment se dire que ça n'en vaut pas la peine. La plupart du temps, avoir de la répartie, c'est une manière d'exercer notre avis sur les autres. Parce qu'en fait, si on ne répond pas, d'une certaine manière, on est en train de se détruire soi-même. Parce qu'en ne répondant pas, on va réfléchir à ce qu'on aurait pu dire, on va réfléchir à l'impact que ça a, sauf qu'on n'aura pas dit la phrase.
17: Donc d'une manière ou d'une autre, ça fissure notre confiance
18: en nous, notre estime en nous. Et puis c'est surtout qu'à force de le faire, on va rester dans ce schéma où par la suite, même quand on aura quelque chose à dire, on ne le dira pas. Alors, il y a des domaines où j'ai envie de dire, dans le couple, je trouve ça intéressant parfois de pas toujours dire. Mais dans le domaine professionnel, là, ça devient plus gênant. Parce que malheureusement, il y a des gens qui ont des choses à dire, et à force de ne rien dire, bien malheureusement, on passe à côté.
17: Alors, à vous lire, la répartie, ça serait un sport d'autodéfense, une façon de retrouver le pouvoir d'agir, mais faut quand même être un guerrier en permanence, une guerrière.
18: Alors, c'est drôle parce qu'à chaque fois qu'on parle de répartie, les gens pensent à battle, bataille. Ouais. Non, c'est enrichir l'autre. En fait, c'est lui permettre aux gens de prendre conscience que ce qu'ils ont dit ont eu un impact ou qu'on peut avoir une vision différente. Cela ne veut pas dire obligatoirement, parce que je le vois trop souvent par le biais de battle, par le biais de concours, c'est « je dois gagner par rapport à l'autre ». Non, je cherche juste à lui faire part de mon avis afin qu'il comprenne différemment ce qu'il a pu dire et ce dont il n'a pas conscience. Attention, et je le prends en compte, parce que beaucoup de gens, je pense Emmanuel, vous l'avez déjà vécu, et même nos auditeurs, c'est la même chose, on fait tous des remarques aux gens et on se rend pas compte à quel point elles peuvent avoir un impact. Sauf que quand les gens nous le disent, on s'en rend compte, c'est maladroit de notre part, on est capable de se rattraper. Par contre, si on nous le dit pas, ça peut pas marcher.
17: Oui, mais dire simplement qu'une remarque est blessante, c'est pas ça, avoir de la répartie. Alors quand on ne trouve pas grand-chose à répondre, c'est parce que nous sommes la majorité.

0: Par la désinformation, en novembre 2023, sur fond de guerre entre Israël et le Hamas, nous avions parlé ici même, dans cette chronique, de deux photos truquées. L'une était censée montrer Ronaldo avec un drapeau palestinien, l'autre Messi avec un drapeau israélien. Ces infox se touchent souvent des millions de personnes.
1: Les explications de Grégory Genevrier.
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1: Et le journal Afrique, c'est avec vous Vincent Dublanc.
5: Et le meilleur a gagné. Quelques mots d'un supporter marocain dans une fan zone de Casablanca hier soir. Finalement pas si dépité que ça, hein. Plutôt fier même des Lions de l'Atlas qui s'inclinent 2-0 en quart de finale de la Coupe du Monde de foot face à la France. Il n'y a donc plus d'équipe africaine dans le tournoi. Reportage dans un instant. Journal complet de la Coupe du Monde dans 10 minutes. On va évoquer dans ce journal la Guinée, cette plainte contre le général président Mamadi Doumbouya. Plainte en France dans l'affaire de la disparition il y a 2 ans de deux célèbres militants de la société civile. À la une également, la visite officielle en France pour 3 jours du président sud-africain. Avec la ferme intention de laisser les petites tensions récentes derrière et de draguer les investisseurs. Et puis c'est le seul candidat non africain sur les 4 qui brigue le poste de secrétaire général de l'Organisation de la Francophonie, Dacian Cioloș, qui a présenté son programme hier. Le Roumain, on l'entendra. Ils ont tenu pendant 60 minutes les coéquipiers d'Achraf Hakimi, la défense marocaine bien aidée par le gardien notamment qui a bien résisté, mais qui a fini donc par céder à 2 reprises à la 60e, mais 66e sur des buts de Kylian Mbappé et d'Ousmane Dembélé. La France qui s'impose donc 2-0 dans ce premier quart de finale de la Coupe du Monde contre le Maroc, dernière équipe africaine en lice et qui quitte donc la Coupe du Monde en quart de finale, contrairement à la dernière édition où la sélection était allée jusqu'en demi. Mathias Reynal a suivi pour nous ce match dans une fan zone de Casablanca. Reportage.
6: La place se vide en quelques minutes seulement après la rencontre. Chez la plupart des supporters, il n'y a aucune rancœur.
7: Les Marocains, ils ont bien joué. On a essayé de jouer, mais malgré ça, bonne chance pour les Français et c'est sûr qu'ils vont la gagner.
6: Tout avait commencé 2 heures plus tôt comme une grande fête. La fan zone transformée en piste de danse géante où les supporters se trémoussent pour évacuer le stress. Une petite dame a l'air très émue.
8: On est heureux, je souhaite que le meilleur gagne. Je suis marocaine et je vis en France. J'aime les deux pays. Vive le Maroc et vive la France.
6: Et puis au coup d'envoi, les minutes commencent à s'étirer, deviennent des heures pour les supporters marocains. Les Bleus ont pris le contrôle du match.
9: On pensait qu'avec tous les ingrédients qu'allait mettre le coach et toute la volonté des joueurs qu'on allait pouvoir un peu rivaliser avec l'équipe de France. Mais malheureusement, on est tombé face à une équipe vraiment très forte. Dans tous les compartiments du jeu, ils ont été meilleurs que nous malheureusement. Et finalement, en fait, c'est le meilleur qui a gagné.
6: Alors bien sûr, les Marocains auraient voulu voir leur équipe aller plus loin. Mais ils sont fiers de leur sélection qui a soulevé dans le royaume un immense engouement. Mathias Reynal, Casablanca, RFI.
5: Et l'engouement en France ne va pas retomber avant la demi-finale qui se jouera mardi. Ce sera contre l'Espagne ou contre la Belgique. Les deux s'affrontent en quart de finale ce soir, 19h, temps universel à Los Angeles. Match à suivre sur les antennes africaines d'RFI. Journal complet de la Coupe du Monde dans 10 minutes. Il est 9h33 à Paris. 2 heures de moins à Conakry. On parle maintenant de cette nouvelle plainte déposée avec constitution de parti civil en France contre le président guinéen Mamadi Doumbouya. Plainte pour la disparition il y a 2 ans des militants de la société civile guinéenne Fonike Mengue et Mamadou Biloba. Plainte qui s'appuie sur la nationalité française du président guinéen, disent les partis civils qui ont déposé la plainte à Paris. Écoutez l'avocat de ces partis civils, Vincent Brengart, avocat au barreau de Paris.
10: C'est une étape décisive dans le cadre de ce que nous considérons être un crime d'État. Et il est impensable pour nous que ce crime d'État reste impuni. La voie procédurale la plus indiquée aujourd'hui, c'est cette ouverture d'informations judiciaires en France, parce qu'on sait que, au vu du manque d'indépendance des juridictions guinéennes, il est totalement inenvisageable qu'une enquête puisse véritablement prospérer. Et non seulement il y a un enjeu du point de vue de la manifestation de la vérité, du point de vue de la

0: responsabilisation d'un certain nombre d'acteurs et un enjeu très immédiat. Aujourd'hui, nous sommes à 2 ans de la disparition des 2 activistes et on peut penser que si la justice française tape du poing sur la table, si la justice française prend la mesure de la gravité des faits que nous dénonçons, ça peut être aussi un moyen d'accélérer les choses pour obtenir des informations sur l'endroit où ils se trouvent, s'ils sont toujours en vie.
1: Un avocat, Vincent Brengart, interrogé par Guillaume Thibault. Après les tensions, certes plutôt légères, entre Paris et Pretoria, les deux pays sont à la relance après cette non-invitation par la France de l'Afrique du Sud au sommet du G7 en juin. Pour complaire au président américain, c'est un peu resté en travers de la gorge des diplomates sud-africains, mais finalement, ça n'est pas allé plus loin que les protestations d'usage. Et cela n'empêche donc pas, en tout cas, le président Cyril Ramaphosa d'arriver à Paris ce vendredi pour une visite de 3 jours. Valentin Hugues.
2: Le président sud-africain Cyril Ramaphosa doit rencontrer Emmanuel Macron en tête-à-tête ce vendredi. C'est vraiment le temps fort de sa visite en France, car même si les relations diplomatiques entre les deux pays sont toujours bonnes, il y a tout de même eu un petit point de tension cette année quand la France a préféré inviter le Kenya plutôt que l'Afrique du Sud pour le G7 au mois de juin. Le porte-parole de la présidence sud-africaine avait rapidement tapé du poing sur la table, affirmant que Pretoria avait bien été invité au G7 quelques mois plus tôt, mais que des pressions américaines auraient forcé Paris à revoir sa liste d'invités. L'Afrique du Sud avait ensuite choisi de temporiser et la France avait justifié son choix d'inviter le Kenya en raison du sommet Africa Forward co-organisé par Paris et Nairobi la même année. Reste que cet événement a tout de même quelque peu entaché l'amitié franco-sud-africaine. Cette visite qui intervient donc moins d'un mois après le G7 est cruciale pour en quelque sorte effacer cet épisode récent et s'assurer que les deux pays conservent de très bonnes relations diplomatique. Valentin Hugues, Johannesburg, RFI.
1: Et visite donc de 3 jours de Cyril Ramaphosa. Il est attendu au siège de l'UNESCO à Paris notamment. Il doit aussi assister à une commémoration d'une bataille de la Première Guerre mondiale à laquelle avaient pris part des soldats sud-africains. Il y a des enjeux bien sûr diplomatiques, économiques, chercher des investisseurs, continuer à sortir d'une forme d'isolement diplomatique pour l'Afrique du Sud. L'analyse complète avec notre invité Lisa Lowe de l'International Crisis Group, à retrouver, à réécouter à tout moment sur notre application de podcast RFI Pure Radio. Au Nigeria, le chef de l'État ordonne l'ouverture d'une enquête sur une agence étatique. Une agence, en fait, qui n'était qu'une fausse agence. Elle a opéré entre 2024 et 2025. Elle s'appelait le Conseil présidentiel de promotion des investissements étrangers. C'est un homme, Prince Adeniyi Adeyemi, qui est accusé d'avoir falsifié des lettres officielles avec la signature du chef de cabinet du président pour mettre sur pied ce faux conseil. Il est accusé d'avoir détourné, Lisa Fabian, des sommes s'élevant à l'équivalent de plusieurs centaines de milliers d'euros d'argent public.
3: Le président Bola Tinubu a exigé des conclusions sous 30 jours pour établir les responsabilités, dont le scandale de la fausse agence étatique. La découverte de cette présumée agence fantôme soulève de sérieuses questions sur la crédibilité des institutions nigérianes qui ont permis à ce conseil présidentiel d'acquérir des locaux et du personnel, d'ouvrir des comptes bancaires et même de bénéficier d'un budget de fonctionnement de plus de 800 000 euros sans qu'aucun contrôle ne soit effectué. Le principal suspect, Adeniyi Adeyemi, qui se présentait comme le directeur de cette structure, est en fuite et recherché par la police. Il nie catégoriquement avoir falsifié des lettres officielles et accuse le chef de cabinet du président, Femi Badjabiamila, de vouloir le faire taire. Selon Adeniyi Adeyemi, celui-ci aurait tenté de s'approprier la moitié du budget annuel de ce faux conseil présidentiel. Le président du groupe parlementaire chargé de la sécurité nationale et du renseignement a qualifié cette situation de menace grave pour l'intégrité du processus budgétaire au Nigeria.
1: Lisa Fabian. Au Mali, le convoi de l'armée malienne et de l'Afrika Korps russe est arrivé dans la soirée au camp militaire d'Anéfis après une journée de rude combat avec les rebelles du Front de Libération de l'Azawad d'une part et les djihadistes du Jnim d'autre part. Il y a eu des combats ces derniers jours. Une 60aine de véhicules en tout de l'armée d'Afrika Korps sont arrivés, ont en tout cas été sur la route pour apporter du renfort aux troupes qui tiennent le camp militaire de la ville. On le rappelle, la bataille pour le contrôle du camp d'Anéfis avait commencé samedi dernier après une attaque conjointe des indépendantistes et des djihadistes. Après Addis Abeba et Niamey, le chef de la diplomatie russe était hier à Maputo au Mozambique, Sergueï Lavrov, qui a vu le président et qui a proposé l'aide de la Russie dans la lutte contre les djihadistes dans le nord du pays. C'est une grande journée de ménage qui débute aujourd'hui à Accra, au Ghana. Le gouvernement organise 2 journées nationales de nettoyage général dans les 7 régions touchées par les inondations de la semaine dernière. Elles ont fait 12 morts dans la capitale et tout le monde Et concerné, Wely Diallo, du ministre au simple citoyen.
4: Les institutions publiques seront les premières à être mobilisées, selon le communiqué du gouvernement. Puis, samedi, ce sont les citoyens qui vont se joindre à l'opération pour étendre l'effort à l'échelle nationale. Le ministre chargé des collectivités locales a déclaré la suspension des activités politiques et la fermeture des marchés pendant ces journées. Il insiste, tout le monde doit participer. Pour les autorités, il s'agit de rassembler les Ghanéens autour d'un effort collectif pour protéger les vies et les communautés. 10 jours après les inondations, la vie a repris son cours à Accra, mais les traces du drame subsistent. Des déchets s'entassent dans les rues, transformés en dépotoirs géants. Des voitures retournées flottent en caries sur les routes et nettoyer les espaces publics comme les marchés. Les citoyens sont invités à se rapprocher de leur assemblée municipale pour espaces publics comme les marchés. Les citoyens sont invités à se rapprocher de leur assemblée municipale pour s'équiper en gants, en pelles et autres équipements de nettoyage.
1: Wely Diallo. Ils sont presque tous là à Yaoundé, au Cameroun, pour la session parlementaire de l'Assemblée de la Francophonie. 3 candidats sur 4 au poste de secrétaire général viennent faire campagne dans la capitale politique camerounaise, la rwandaise Louise Mushiki Wabo, la congolaise Juliana Lumumba et le roumain Dacian Ciolos, seule absente la mauritanienne Kumba Ba. Le candidat roumain qui s'est exprimé hier face à la presse à Yaoundé, donc il a présenté son programme, Emmanuel Juntap, a suivi la conférence de presse.
5: Seul candidat non africain, Dacian Ciolos, s'érige en défenseur d'une francophonie ouverte à toutes ses régions.
6: Il y a plusieurs candidatures africaines, ça montre l'intérêt de l'Afrique pour cette organisation, mais je pense que la question n'est pas d'élire un secrétaire général qui s'enferme sur un continent, mais au contraire, d'ouvrir la francophonie.
5: Les jeunes figurent parmi les priorités du candidat de la Roumanie à la tête de l'OIF. Mais à condition de faire du français une langue d'opportunité.
6: Les jeunes vont choisir d'apprendre le français si ça va leur apporter quelque chose. Des facilités de trouver un emploi, ou de s'impliquer dans une activité entrepreneuriale, ou d'innover avec d'autres jeunes à travers le monde.
5: Interrogé sur le retrait de l'OIF, des 3 pays de l'AES, le Mali, le Burkina Faso et le Niger, l'ancien Premier ministre de la Roumanie promet de jouer la carte du dialogue avec tous.
6: Que je suis prêt à maintenir le dialogue avec tous les pays francophones, qu'elle soit actuellement membre ou pas de l'organisation, qu'elle soit membre à plein droit, qu'elle soit membre observateur, que certains sont à l'extérieur de l'organisation.
5: Durant son passage à Yaoundé, Dacian Ciolos a été reçu en audience par le ministre des Relations extérieures et le secrétaire général de la présidence de la République, Emmanuel Juntap Yaoundé, RFI.
1: À 8h42 à Yaoundé, la fin des RFI matin avec Clotilde Dumay.
7: Merci beaucoup à vous Vincent Dublanche.
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7: Allez, on fait un dernier point sur les derniers résultats de ce mondial avec vous, Antoine Grenier. Et donc, on revient sur la fin des espoirs africains puisque le Maroc est éliminé en quart de finale.
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10: Et il a sifflé Monsieur Facundo Tello, l'arbitre argentin de ce quart de finale. Et l'équipe de France qui a fini donc par trouver la clé dans ce quart de finale face aux Lions de l'Atlas.
9: Ça les Lions de l'Atlas qui ont plié, défaite face à l'équipe de France 2-0 à Boston. Match qui a mis du temps à trouver son vainqueur. En première période, les Français ont buté sur un Yacine Bounou en état de grâce. Le gardien marocain qui a même arrêté un pénalty de Kylian Mbappé à la demi-heure de jeu. Pour les Bleus, tout s'est finalement dénoué en seconde période avec une inspiration lumineuse de Kylian Mbappé, une frappe enroulée dans la lucarne marocaine. Les Bleus mènent 1-0 à l'heure de jeu et enfoncent le clou par Ousmane Dembélé 6 minutes plus tard. Score final 2-0 des Marocains impuissants face à des Français trop forts, reconnaît le sélectionneur des Lions de l'Atlas, Mohamed Ouarbi.
11: Ah, il faut reconnaître qu'on a joué contre une très bonne équipe. On a beaucoup souffert en première mi-temps. On a eu l'arrêt de Bounou sur le penalty. En deuxième mi-temps, on défendait mieux. Et puis surtout, avec le ballon, on était plus serein aussi. C'est clair qu'à un moment, on était beaucoup mieux. C'est pour ça que ça fait que, voilà, après une action individuelle de Mbappé qui marque. Et puis voilà, c'était dur à la fin, mais je crois qu'on doit continuer à y croire. On doit continuer à travailler. On va continuer. On ne va pas s'arrêter là, on est très déçus, on voulait plus, mais il faut l'accepter.
7: Voilà, fin de parcours pour le Maroc, alors que la France, elle rejoint de nouveau le dernier carré.
9: Après 2018 et 2022, ça fait 1, 2, 3, 3e demi-finale consécutive.
7: C'est bon, j'ai bien compté.
9: C'était jusqu'ici pour les Bleus, d'ailleurs, la porte d'entrée vers la finale. En tout cas, ce dernier carré, c'est une mission accomplie pour Didier Deschamps, le sélectionneur tricolore.
12: Ça semble logique et naturel, mais il faut y arriver. Ouais, évidemment, j'ai des super joueurs, autrement on n'arrive pas là. Mais c'est bien, c'était compliqué, parce que aujourd'hui, en rentrant le pénalty, les occasions qu'on ne met pas. Mais bon, quand c'est Kylian, pas de souci, il ne doute jamais, même s'il a eu une occasion avant de marquer aussi. Donc, c'est super, on est là où on voulait être, donc on va bien récupérer.

0: On passe une étape importante aujourd'hui. On se retrouve encore dans le dernier carré. Ça veut dire qu'on est là.
1: Et les Bleus qui devront quand même gérer une petite incertitude concernant leur capitaine Kylian Mbappé, sorti à 20 minutes de la fin. Une petite douleur à la cheville, a priori rien de grave. Direction Arlington, ensuite au Texas pour Mbappé et les Bleus. C'est là qu'ils disputeront leur demi-finale.
2: Oui, ce sera face à l'Espagne ou à la Belgique. Les deux nations s'affrontent, elles, ce vendredi dans le deuxième quart de finale de cette Coupe du Monde.
1: Et la Roja n'a plus atteint les demi-finales de Coupe du Monde depuis son sacre en Afrique du Sud en 2010. Longue attente donc pour une Espagne favorite face au Diable Rouge, notamment parce qu'elle n'encaisse pas de but. Aucun depuis le début du tournoi. Unai Simon, le gardien, détient d'ailleurs le record d'invincibilité de l'histoire de la Coupe du Monde. 609 minutes sans concéder le moindre but entre 2022 et 2026. Toute l'Espagne se félicite d'ailleurs de cette solidité défensive, notamment le milieu de terrain Dani Olmo.
3: Oui, nous sommes une équipe où tout le monde attaque et tout le monde défend. C'est ce que nous dit, c'est ce que veut notre sélectionneur. Que les attaquants soient les premiers défenseurs, d'abord l'avant-centre et derrière que tout le monde suive le mouvement. C'est vrai que nos défenseurs ont accompli jusqu'à maintenant un travail extraordinaire, y compris Unai. Ce qu'on a fait, c'est historique, ça l'est déjà pour lui et nous sommes très heureux pour ce record. Mais franchement, on ne se focalise pas sur ça en permanence. On sait juste que si on ne prend pas de but, on se rapproche de plus en plus de la victoire. Car on sait aussi qu'on va se créer des occasions et marquer des buts. C'est donc un objectif commun.
1: Dani Olmo avec Cédric de Oliveira. Espagne-Belgique, coup d'envoi 19h, temps universel au SoFi Stadium de Los Angeles. Un match, bien entendu, à suivre sur les antennes africaines de RFI.
2: Merci beaucoup Antoine Grenier. Dans le cadre de cette Coupe du Monde, justement, poursuit notre série de reportages sur les différentes façons sur le continent africain de jouer avec un ballon. Et en Afrique du Sud, pas besoin d'un terrain particulier, on joue dans la rue, dans les quartiers. Ça s'appelle le Kassi Football, reportage à Soweto de Valentin Hugues.
4: Le soleil s'apprête à se coucher sur Soweto et dans les rues du quartier de Naledi, des jeunes jouent au foot à chaque coin de rue.
5: Je veux devenir joueur professionnel pour rendre ma mère fière et toute ma famille.
4: Nous assistons à un entraînement de Kassi Football aux côtés du coach Elvis Radebe.
6: Le Kassi Football, c'est une histoire de panache et ça ne veut pas forcément dire des dribbles, plutôt un talent inné que Dieu vous a donné. Ce qu'un entraîneur ne peut pas vous apprendre, danser sur le ballon, embrasser le ballon. Parfois on se dit, mais d'où il sort ça? Et c'est justement ça le Kassi Football, se faire plaisir.
4: Une pratique historique dans les townships sud-africains depuis des générations. Pour Tabang Mosia, 14 ans, sa figure signature, c'est de se tenir debout sur le ballon pour provoquer son adversaire.
7: Ça me rend heureux parce que c'est quelque chose que j'aime faire. Je le fais surtout quand il y a du monde qui regarde, mais je ne joue pas pour les autres, je joue pour moi.
4: Est-ce que quelqu'un peut m'apprendre une figure? One trick.
8: Tu as juste à poser ton genou sur la balle.
4: Et comment ça s'appelle?
9: Matole.
4: That's your favorite?
9: Yes.
4: Ah, okay.
8: C'est pour faire peur à l'adversaire, pour qu'il ne vienne pas défendre.
4: Tu t'appelles comment? Sur les réseaux sociaux, des vidéos de joueurs qui dansent avec le ballon deviennent virales. Des internautes qualifient certains dribbles de séances d'hypnose pour endormir l'équipe adverse. Un phénomène qui donne des idées à Joseph Cosa, un enfant du quartier qui a grandi avec un ballon dans le sac à dos.
10: On ne peut pas juste garder ça pour nous alors qu'il y a les réseaux sociaux maintenant. Il faut qu'on tire profit de tout ça.
4: Ce touche-à-tout, footballeur, entrepreneur, produit marketing et plus encore, assiste aujourd'hui à l'entraînement pour créer du contenu.
10: Ici, tout le monde contribue à ce magnifique sport. C'est une plateforme qui nous permet de faire tout ce qu'on veut. Mon objectif ultime, c'est de développer cet écosystème tout entier.
4: La nuit tombe, les terrains se vident peu à peu. Et au prochain match, quand ils entreront sur le terrain, Tabang et les autres auront comme l'impression de monter sur scène. Tout à fait libre le temps d'un match, prêt à défier l'équipe adverse, par exemple en se tenant debout sur le ballon. Valentin Hugues, de retour de Soweto, RFI.
2: À Soweto, il est 9h48.
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2: Trop, c'est trop. Au Gabon, le président lui-même, Brice Clotaire-Oligui-Nguema, se montre exaspéré par la parafiscalité dans son pays, entre les prélèvements abusifs, l'opacité des circuits financiers, les contrôles anarchiques. Le diagnostic dressé lors d'une réunion avec la haute administration par le chef de l'État est sans appel. Il a clairement accusé l'administration d'asphyxier l'économie nationale. Dans la foulée, il a donc exigé la digitalisation de tous les paiements pour plus de traçabilité. Précision avec notre correspondant Yves-Laurent Goma.
9: Syndicaliste très connu dans le secteur du commerce, Abbas Nzingi Mabika dénonce les effets pervers de la parafiscalité depuis des décennies. À son avis, c'est la première cause de la vie chère au Gabon.
11: Le petit boutiquier du quartier, c'est 1 500 000 francs qu'il dépense par an sur les questions de la parafiscalité. Les femmes qui vendent là dépensent 5 000 francs ou 2 000 francs de thème par jour. Elles sont à 1 200 000 l'année, alors que leur patente, c'est 40 à 50 000 francs. Ouais, regardez un peu le gap. C'est excessif. Et c'est ça qui explique la vie chère au Gabon.
9: Également à la tête d'un syndicat des commerçants, Christian Mouketou décrit la pression exercée contre ses adhérents par des contrôleurs dont certains sont illégaux.
12: Nos adhérents payent parce qu'ils sont sous pression permanente. C'est une pression permanente, je vous assure. Ils n'arrivent même plus à faire le distinguo entre un vrai contrôleur et un faux contrôleur. Chacun se lève, il vient faire le contrôle. Il y a les contrôles intempestifs. Donc nous ne savons même plus qui est là en principe.
9: L'argent collecté termine généralement dans les poches de contrôleurs. Plus jamais ça, a tonné le président gabonais Brice Clotaire Oligingema lors d'une rencontre avec les cadres de l'administration fiscale. Il a exigé la digitalisation des paiements qui doivent désormais être versés au trésor public. Dans la foulée, Eugène Mba, le maire de Libreville, est descendu dans le plus grand marché de la capitale pour lancer le paiement des droits et taxes via le téléphone portable.
13: Nous sommes venus pour expérimenter la digitalisation, montrer aux opérateurs économiques, dont les commerçants ici au marché, comment désormais ils vont procéder au paiement des taxes et redevances municipales. Et donc, je crois qu'entre les commerçants et la mairie de Libreville, il va y avoir désormais une collaboration gagnant-gagnant. Au niveau de la mairie, ça va nous permettre d'engranger plus de recettes. Et au niveau des commerçants également, d'être plus serein, certainement de ne plus trop se plaindre des différentes, j'allais dire, déviances qu'ils ont eu à constater jusqu'à présent.
9: Tous les opérateurs économiques attendent désormais que les numéros de paiement mobile soient vulgarisés afin de décourager les rackets, améliorer les recettes publiques et le climat des affaires. Yves-Laurent Goma, Libreville, RFI.
2: Voilà pour ce dossier Afrique Éco. Presque 10 heures à Paris, à Genève aussi, tout au long de cet été en France. On va vous proposer sur RFI les vendredis les coups de cœur musicaux des médias francophones publics et donc des radios qui en font partie. On commence avec le rappeur suisse, il s'appelle Asiel. C'est le choix de Karine Vuillamo du côté de la RTS, la radio-télévision suisse.
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15: Il est sans doute mon plus gros coup de cœur de l'année 2026.

0: Lui, c'est Aciel. Mais attention à l'orthographe, hein, ça s'écrit A-6-E-L. Avant de vous parler de lui, il faut peut-être dire un mot de l'histoire du rap en Suisse romande. Elle débute dans les années 90, à Renan, tout près de Lausanne, avec un groupe qui s'appelle Sens Unique.
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0: Grâce à eux, non seulement le rap suisse existe, mais en plus il s'exporte. Aujourd'hui, depuis 4 ou 5 ans, c'est surtout la scène de Genève qui marque les esprits. Et puis, encore une fois, qui réussit à taquiner le public étranger. Les représentants de ce rap genevois s'appellent Dimé, Slimka.

Assiel, lui, il habite à Lausanne. Et il se pose des questions de légitimité. Est-ce qu'on a le droit de faire du rap dans un pays riche? Il constate que la nouvelle garde genevoise est fière, au contraire de ses origines. Et lorsqu'il monte sur scène, ses artistes font même flotter le drapeau genevois. Ça le fait réfléchir, lui qui parle notamment du lac de Renan. Et puis un jour, sa psy lui annonce qu'elle a plus de temps à lui consacrer. Alors il n'a pas le choix. Il décide de se confier à son téléphone. Et c'est comme ça que naissent ses premières chansons. Plus pop que hip-hop, très profondes, très ancrées dans son quotidien, dans son vécu. Des chansons qui nous parlent directement. Assiel, c'est comme un pote qui nous appelle pour nous raconter ses histoires. Il y a une connexion immédiate.

0: les alcooliques.
1: À ciel. Ça s'appelle Soleil et ça pèse plus de 12 millions d'écoutes sur Spotify et plus d'un million de vues sur YouTube. Pour un artiste suisse, croyez-moi, ça fait une jolie performance. Dans les chansons d'Aciel, il y a le style, le phrasé, la voix, en un mot, l'interprétation. Il y a la qualité de l'écriture. Mais s'il nous touche autant, c'est aussi parce qu'il raconte des histoires qui sont universelles. On n'a peut-être pas traversé exactement les mêmes épreuves, mais ça nous rappelle forcément quelque chose. Par exemple, lorsqu'il s'adresse à sa maman.
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1: Et puis il n'y a pas que le nombre de streams dans la vie. Aciel est déjà prophète en son pays. Ici en Suisse, on l'a repéré du côté des Tata Key Awards, des récompenses décernées par le jeune public. La radio-télévision suisse en a fait un artiste radar, donc un artiste à suivre de très près. Mais ça va déjà plus loin. En France, il a été invité sur France Inter et sa tournée fera escale à Paris, à La Cigale. Le rap suisse s'exporte, une nouvelle fois. Et cette fois, grâce à celui qu'on appelle déjà le prince suisse, Aciel.
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0: rappeur suisse Aciel, choix de la RTS donc sur RFI.
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0: Et voilà pour ce RFI matin. Merci à Jean-Pierre Pellon qui était à la réalisation aujourd'hui. La suite, c'est le journal international. Et puis, juste après, dans 10 bonnes minutes, appel sur l'actualité. Bonjour Juan Gomez.
2: Bonjour Clotilde Dumais. Bonjour à toutes et à tous.
0: Avec les questions des auditeurs.
2: Pour commencer, bien évidemment, et ce matin, on nous interpelle sur la candidature de Marine Le Pen à l'élection présidentielle de l'année prochaine en France. Fait-elle l'unanimité au sein du Rassemblement National? Des questions sur la promesse de Donald Trump d'autoriser l'Ukraine à fabriquer des missiles. Missile Patriot, on verra si cette annonce pourrait changer la donne dans la guerre et on vous expliquera ce qui se cache derrière la colère de Donald Trump contre l'Espagne. Voilà donc un aperçu de la prochaine demi-heure. Clotilde, je vous souhaite une belle journée.
0: Et moi une belle émission.
2: Merci beaucoup. Vous revenez demain dès 5h, temps universel, pour nous informer avec l'ensemble de la rédaction de RFI. Restez avec nous dans tout juste une minute, le journal.
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2: Bonjour, bienvenue, il est 10h à Paris, 8h en temps universel, merci d'être avec nous. RFI vous informe et vous donne la parole dans 10 minutes, vos questions sur l'actualité et dans 30 minutes, ce sera la dernière édition d'Afrique Matin, suivie comme tous les vendredis de votre libre antenne. Mais d'abord, le journal international. Bonjour Marion Cazeneuve.
5: Bonjour Juan Gomez, bonjour à tous. À la une, le dernier carré pour la France. Les Bleus se qualifient en demi-finale du Mondial de foot après leur victoire contre le Maroc. Petite nuit pour les supporters qui se coucheront tard à nouveau ce soir pour découvrir qui sera leur adversaire pour ces demi. En Iran, la fin de 6 jours d'hommage à Ali Khamenei, l'ancien guide suprême, a été inhumé tout à l'heure à Machad. En 6 jours, son fils et successeur n'a pas fait d'apparition. Il avait été blessé dans les frappes israélo-américaines au début de la guerre. On en parle sur RFI depuis hier, les 2 ans de la disparition des opposants guinéens Fonike Mengue et Mamadou Biloba. À cette occasion, le mouvement Tournons la page voulait organiser une table ronde hier à Dakar, événement annulé par les autorités sénégalaises. Et puis en fin de journal, un aperçu du nouvel album des Rolling Stones, et oui, ils sont repassés derrière le micro et signent donc ce 25e disque, plutôt fidèle peut-être un peu trop à leur répertoire. Les Bleus toujours dans la course. La France s'est qualifiée cette nuit en demi-finale de la Coupe du Monde de football après sa victoire 2-0 contre le Maroc. Et la nuit a donc été courte pour les supporters très nombreux à se presser dans les bars pour vivre ensemble cette rencontre. Ensemble, mais pas forcément pour la même équipe. Reportage à Paris de Marius Lafont.
6: Je suis pour le gagnant, la vérité.
7: Deux copains, un avec un drapeau du Maroc sur les épaules.
6: Là, si le Maroc il gagne, c'est vrai que ça ferait une joie en plus. Ce sera tout nouveau pour le Maroc.
7: Et l'autre avec le drapeau français.
8: Moi, je suis tunisien. Mon pays, il est pas allé loin. Mais bon, c'est pas grave. On n'oublie pas d'où on vient. J'ai grandi en France, je suis né en France. C'est la France qui me nourrit.
7: Les terrasses du quartier du Marais, dans le centre de Paris et du 11e arrondissement, sont bondées.
9: Ça y est, le coup d'envoi vient d'être sifflé. Le match commence.
7: La mairie a piétonnisé les rues jusqu'à 5h du matin et les bars font le plein de supporters.
10: Il y a Péno, Mbappé qui vient de faire une accélération formidable.
7: Kylian Mbappé tire son pénalty, arrêté par Yacine Bounou, le gardien marocain. Les Bleus dominent le jeu, les supporters français trépignent. Ça y est, à la 60e minute, Kylian Mbappé ouvre le score.
11: Vraiment une pleine frappe de Kiki, vraiment.
12: On est dans l'artistique là, carrément.
11: Dans l'artistique, c'est vraiment, tu vois, t'es comme ça sur le ballon, et non, c'est propre.
13: Je supporte le Maroc, mais là, on peut que dire que c'est magnifique le but.
7: 6 minutes plus tard, Ousmane Dembélé marque à nouveau. La soirée se termine sur une explosion de joie qui résonne dans les rues de la capitale. 2-0, les Français empochent leur ticket pour la demi-finale.
5: Un reportage de Marius Lafont avec Steven Elsley pour les moyens techniques. La France est donc la première qualifiée pour ses demi-finales. Elle connaîtra son adversaire ce soir, le gagnant de la rencontre Espagne-Belgique. Le coup d'envoi, c'est à 19h temps universel. Vous suivrez cette rencontre en direct et en intégralité sur nos antennes africaines. Dans l'actualité également, les derniers adieux à Ali Khamenei en Iran. L'ancien guide suprême a été inhumé il y a quelques heures à Mashhad, sa ville d'origine dans le nord-est. Il avait été tué il y a 4 mois, au premier jour des frappes israélo-américaines. Ses funérailles ont duré 6 jours. 6 jours d'hommage marqués par des foules de fidèles vêtus de noir, en pleurs, marqués aussi par l'absence de l'actuel guide suprême et fils d'Ali Khamenei, Mojtaba Khamenei. Il n'a toujours pas été vu en public depuis le début de la guerre. Son absence à ses funérailles peut être lue de différentes manières, selon le spécialiste de l'Iran, Jonathan Piron.
14: Le régime iranien a affirmé que la non-présence de Mojtaba Khamenei se motivait en fait pour des raisons de sécurité. Et il est vrai maintenant que les frappes qui sont réalisées par les États-Unis tentent à légitimer ce discours. Mais on est quand même aussi dans une situation où beaucoup de questions en fait demeurent sur l'état de santé réel du nouveau guide iranien. Est-il toujours blessé? Dans quelle mesure est-il réellement aux manettes en fait du pays? On est peut-être aussi dans une situation où aujourd'hui, à la différence du règne d'Ali Khamenei, Mojtaba Khamenei est peut-être plus une espèce d'arbitre en fait, de coordinateur entre les différentes factions, que vraiment la personne qui représente le centre de décision comme était son père. Et donc, il faudra voir dans les semaines et dans les mois à venir comment ce nouveau pouvoir va s'organiser. Cette absence est peut-être à la fois une faiblesse du nouveau régime, mais aussi le signe que la manière de décider à l'intérieur du régime iranien change. Et il faudra attendre justement, en fait, à court et à moyen terme, de voir clairement les impacts de ce changement de direction.
5: Le spécialiste de l'Iran, Jonathan Piron, il répondait aux questions d'Oriane Verdier. Ses obsèques ont aussi été marquées par la reprise des hostilités entre les États-Unis et l'Iran. En Iran, une installation militaire a été touchée hier à Bouchehr. Cette ville abrite la seule centrale nucléaire en activité du pays. Et depuis la reprise des frappes, le trafic maritime chute dans le détroit d'Ormuz. C'est ce qu'indiquent des analystes. Mercredi, l'OMI, l'Organisation Maritime Internationale, a adopté une résolution pour réaffirmer la liberté de navigation dans ce passage stratégique. Au Sénégal, un revers pour Ousmane Sonko et son parti, le PASTEF. Le Conseil constitutionnel invalide la réforme portée par le parti majoritaire à l'Assemblée nationale. Elle prévoyait, cette réforme, de donner plus de pouvoir à l'Assemblée et au Premier ministre, et s'inscrivait dans le cadre du bras de fer qui oppose les anciens alliés, Ousmane Sonko donc, et le président Bassirou Diomaye Faye. Une réforme contraire à la Constitution ont donc tranché hier les sages du Conseil constitutionnel. Le Sénégal, où le mouvement Tournons la page dénonce l'annulation d'une table ronde à Dakar. Elle devait porter sur les disparitions forcées en Guinée des opposants Mamadou Biloba et Fonike Mengue. C'était il y a 2 ans, le 9 juillet 2024. Les autorités sénégalaises veulent éviter toute tension diplomatique avec Conakry. Abdoul Kafor Kanji, vice-coordonnateur du mouvement Yanamar, qui devait intervenir à cette conférence, se dit choqué par cette demande inédite du Sénégal.
15: Les amis de Tournons la page en organisant cet événement, ils ne commettent aucun délit, c'est juste donner l'information. Aujourd'hui, si donner l'information est considéré comme un facteur pouvant amener une crise diplomatique, c'est qu'il y a fondamentalement un vrai problème dans nos pays africains. Parce que pour informer sur l'état des droits de l'homme à Conakry, informé sur des disparitions forcées à Conakry qui ont duré plusieurs années. Aujourd'hui, on ne peut pas le faire dans un pays africain. Le Sénégal, quoi, qui est considéré comme un pays démocratique, parce que le régime, les autorités sénégalaises n'ont pas envie de fâcher celle de Conakry, c'est qu'il y a un problème. Et là, je me pose, où est la solidarité africaine? Ça fait plus de 15 ans que je suis dans ce mouvement, mais quand même, c'est la première fois que les autorités sénégalaises interdisent de cette façon-là une cérémonie visant à rendre publique des informations qui concernent un autre État africain. Donc, c'est la première fois, je trouve que c'est inédit sous le régime de Bassirou Diomaye Faye.
5: Abdoul Kafor Kandji au micro de Léa Lisa Vesterov. Et à l'occasion des 2 ans de cette disparition, une nouvelle plainte a été déposée en France contre le président guinéen Mamadi Doumbouya. Plus d'informations sur notre site internet. En Espagne, au moins 11 morts dans un incendie. Les victimes seraient des touristes d'origine étrangère, selon les autorités locales en Andalousie. Ces autorités faisaient d'abord état de 12 morts. Elles précisent que 19 autres personnes sont portées disparues. Des milliers d'hectares ont été ravagés aussi en France, dans plusieurs feux de forêt. Ces incendies se déclenchent alors qu'une nouvelle vague de chaleur frappe l'Europe. Les températures continuent de monter aujourd'hui, notamment en France, où le gouvernement vient de déclencher un plan inédit contre ces chaleurs extrêmes. Ils continuent de rentrer dans la légende. Les Rolling Stones sortent un nouvel album, le 25e. Il s'appelle Foreign Tongues, langues étrangères en français, et propose notamment des collaborations avec les Red Hot Chili Peppers et Paul McCartney. Mais dans ce nouveau disque, le groupe britannique ne change pas tellement son répertoire, Fatou Lor Diouf.
16: 82 ans pour Mick Jagger et Keith Richards, 79 pour Ronnie Wood. Si les Rolling Stones sont désormais des aînés, ils veulent montrer que leur musique n'a pas d'âge. Les sonorités de l'album Foreign Tongues empruntent au style que les Stones ont développé dans les années 70. La question étant de savoir s'ils parviennent à égaler leurs productions passées. Les mélodies d'aujourd'hui sont moins entraînantes, comme dans le titre Jealous Lover. Si les premières notes plongent dans une ambiance soul rétro agréable, la musique est moins authentique que l'avait annoncé dans la presse le producteur du groupe. Le nouvel album table sur la nostalgie et le retour aux racines. On retrouve ainsi des collaborations avec des artistes que les Stones ont toujours admirés, comme Paul McCartney et Amy Winehouse, dont ils reprennent un morceau. Côté message, les trois musiciens restent fidèles à leur prise de position anti-Trump. Dans l'un des titres, ils s'attaquent aussi au milliardaire américain Elon Musk, dénonçant sa cupidité. Dans l'ensemble, le groupe peine à sortir de sa zone de confort. Le rock des Rolling Stones n'a peut-être pas d'âge, mais avec le temps, il devient moins subversif et plus prévisible.
5: Foreign Tongues, c'est donc le 25e et dernier album des Rolling Stones. 10h10 à Paris, vous retrouvez Juan Gomez.
2: 8h10, 100 ans universel, c'était le journal de Marion Casanova. On revient dans 30 secondes.
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2: Appelez-nous, exprimez-vous, profitez-en, nous sommes vendredi, dans 30 minutes, la libre antenne, vous commentez l'actualité de votre choix, tous les sujets nous intéressent, mais je vous l'annonce d'ores et déjà, ce sera une libre antenne largement dominée par la Coupe du Monde de football, après la qualification hier soir de la France qui s'est imposée 2-0 face au Maroc. Les Bleus vont donc disputer leur 3e demi-finale consécutive, il reste encore 3 autres quarts de finale, Espagne-Belgique ce soir, Norvège-Angleterre demain soir et Argentine-Suisse dans la nuit de samedi à dimanche. Vos analyses, vos pronostics évidemment au standard 33 9 693 693 70. Je vois que plusieurs d'entre vous souhaitent nous parler du Sénégal où le Conseil constitutionnel a invalidé hier soir la réforme de la Constitution adoptée la semaine dernière par l'Assemblée nationale. Autant dire que c'est un revers pour Ousmane Sonko. Des réactions également de Guinée 2 ans après la disparition de Fonike Mengue Mamadou Biloba, figure militante de la société civile. La libre antenne, ce sera donc à partir de 8h40 temps universel. D'ici là, n'oubliez pas le rendez-vous hebdomadaire. Jessica Taïeb en a eu sur les réseaux. Elle nous rejoindra un peu avant la dernière édition d'Afrique Matin. Mais d'abord, ce sont vos questions à la rédaction pour mieux comprendre l'actualité. Des questions pour commencer sur Marine Le Pen, condamnée en appel dans le procès des assistants parlementaires européens. Condamnée, mais malgré tout éligible. Bonjour Aloïs.
20: Bonjour, bonjour à tous les auditeurs de RFI.
2: Et merci de nous écouter à Yaoundé, au Cameroun. Quelles sont vos questions ?
20: bien. Comment l'annonce de la candidature de Marine Le Pen pour la présidentielle de 2027 est perçue dans son parti et notamment par Jordan Barbera?
2: Eh bien, Raphaël Delvolvé du service politique de RFI est à mes côtés. Bonjour Raphaël.
0: Bonjour Juan, bonjour Aloïs.
2: C'est vrai que l'annonce de la candidature de Marine Le Pen a mis fin à un long suspense. Elle est plutôt bien accueillie, cette candidature, au sein du parti?
0: Alors, il y avait deux questions dans la question d'Aloïs, donc je vais scinder ma réponse en deux. Fin d'un long suspense, fin d'une longue période de fébrilité aussi. Hein, pendant cinq mois qui a séparé la fin du procès en appel du jugement de mardi dernier, le parti ne savait pas trop sur quel pied danser. Il y avait un coup Marine Le Pen, si elle peut y aller, sera candidate. Et si c'est pas elle, ce sera Jordan Bardella. Donc c'était une situation assez inconfortable, assez désagréable. Donc forcément, il y a un immense, immense soulagement au sein du parti depuis mardi, en particulier au sein de cette garde rapprochée de Marine Le Pen. Là, on parle là d'une poignée de hauts cadres. Hein. Marine Le Pen, elle s'entoure comme ça souvent depuis le début de une poignée de personnes. Tous avait pour point commun avant le jugement en appel de ne pas être du tout optimiste dans l'optique d'un plan B comme Bardella, d'un remplacement. Donc énormément de soulagement
2: au sein des cadres. Et quand on interroge,
0: la patronne est de retour et c'est bien comme ça.
2: Et quand on interroge les militants, plusieurs sondages ont été réalisés depuis mardi. Marine Le Pen a récupéré son retard.
0: Ah, tout à fait. Les militants s'étaient en revanche beaucoup plus préparés à quel que soit le candidat, c'est bien comme ça. Globalement, c'était ça l'ambiance. Même chez certains, c'était mieux que ce soit Jordan Bardella parce que Marine Le Pen a déjà perdu trois fois, parce qu'elle est condamnée, patati patata. Bref, dans la question d'Aloïs, il y avait comment ça a été perçu chez Jordan Bardella.
2: Effectivement.
0: Alors là, bon, j'ai pas de qualité de psychanalyse, j'ai un diplôme de psychanalyse de comptoir, donc on va en faire un petit peu. Au lendemain du jugement, Marine Le Pen et Jordan Bardella se sont rendus dans la Sarthe pour un premier déplacement de campagne et tout le monde a remarqué que Jordan Bardella était quand même un peu en retrait, pas très souriant, même
2: exactement.
0: Ça, même pour ceux qui suivent souvent Jordan Bardella, le voyaient dans sa façon de faire des selfies avec les gens, pour vous dire. On sentait que quelque chose s'était un peu cassé, parce que ça faisait des mois que Jordan Bardella, on lui disait prépare-toi, c'est très possible que tu y ailles, il s'était préparé, il avait enchaîné des déplacements à l'étranger pour se tailler une stature, il avait cultivé une sorte de singularité politique, vous savez, une fibre beaucoup plus libérale, etc., au point même de créer quelques tensions dans un parti qui est peu habitué, il faut quand même le dire, hein, c'est très vertical au Rassemblement National. Psychologie de comptoir oblige, oui, quand on est à deux doigts comme ça de devenir quand même à 30 ans candidat à la présidentielle et tout ce que ça rapporte derrière de notoriété, etc., on ne peut être que déçu.
2: Est-ce que ça risque tout de même de créer des divergences entre Marine Le Pen et Jordan Bardella?
0: Marine Le Pen, dans ses premières réactions, en tout cas, œuvre à mettre en avant ce binôme, ce ticket gagnant, comme elle l'appelle. Moi, à l'Élysée, lui, à Matignon, comme Premier ministre, on sent qu'il y a quand même besoin de dire « Jordan, reste là, tu vas jouer un rôle important. »
2: Aloïs, a-t-on répondu à vos questions? Êtes-vous satisfait?
20: Merci, Juan, pour les éclairages.
2: Surtout, un grand merci à Raphaël Delvolvé.
0: Bonne journée, Aloïs.
2: Du service politique de RFI, bonne journée à tous les deux. Il est 10h16 ici à Paris. Vous nous appelez, toutes vos questions, 33 9 693 693 70. Bonjour, David.
21: Bonjour Juan et bonjour à tous.
2: Vous êtes au Tchad?
21: À Gounougaïa.
2: D'accord, Gounougaïa. Merci de nous écouter sur place. Vous avez des questions sur la guerre en Ukraine?
21: Exactement. Donald Trump va autoriser Kiev à fabriquer ses propres missiles Patriot. En quoi consiste exactement ces dispositifs de défense? Et pourquoi est-il important pour l'Ukraine?
2: Oui, d'autant que ça faisait des mois que le président Volodymyr Zelensky réclamait davantage de munitions pour ses systèmes Patriot. C'est donc, on va dire, une bonne nouvelle pour l'Ukraine. Bonjour Franck Alexandre.
22: Bonjour Juan, bonjour David.
2: C'est spécialiste des questions de défense et de sécurité à RFI. On entend beaucoup parler de ce système Patriot. En quoi consiste-t-il?
22: Alors, déjà, pour comprendre pourquoi on a besoin d'un système de défense aérienne, il faut bien comprendre la topographie ukrainienne et le front ukrainien, comment il fonctionne. C'est un front figé, ça vous le savez, depuis des années maintenant, et dans lequel tout est vu et tout ce qui est vu est détruit. Donc si vous voulez avoir un effet sur l'adversaire, il faut passer au-dessus de ce front. C'est ce que fait Moscou chaque nuit avec des bombardements massifs sur les villes ukrainiennes dans l'espoir de faire craquer, plier la population. Pour l'instant, ça n'a pas fonctionné, hein. La population ukrainienne n'a pas flanché, mais ils payent un très lourd tribut. Ça, on le voit avec des dizaines de morts quasiment chaque nuit. Les Russes ont appris, en fait, après auprès de l'Iran, hein, notamment à utiliser les drones de frappe longue distance, les fameux Shahed, pour faciliter leur frappe. Ils glissent, en fait, au milieu de ces nuées de Shahed, eh bien, des missiles de précision, des missiles calibre, par exemple, qui sont très destructeurs et qui sont surtout, Juan, très difficiles à intercepter, car ils vont vite. Par conséquent, eh bien, pour les intercepter, il faut des missiles Patriotes.
2: Donc ces missiles Patriotes sont aujourd'hui indispensables.
22: Absolument, c'est une défense solaire, c'est-à-dire un gros radar avec ces vecteurs qu'on appelle vulgairement, trivialement, les Patriotes, qui vont aller intercepter quasiment à tous les coups ces missiles russes. Mais le problème, c'est que il y en a très peu des Patriotes, il y en a très peu. L'Iran, la guerre d'Iran est passée par là. Les Américains
2: ont épuisé leur stock.
22: Ils ont vidé les soutes et les pays du Golfe également, tirant jusqu'à trois Patriotes pour intercepter un simple drone Shahed à quelques milliers de dollars. Donc, l'industriel américain, Lockheed Martin, s'est engagé. Il en produit 600 par an.
2: Ouais, il y a deux entreprises, hein, aux États-Unis qui
22: Raytheon
2: produisent.
22: Raytheon fait le radar, Lockheed Martin fait le vecteur.
2: D'accord.
22: Le vecteur, c'est le problème. Et donc Lockheed Martin, qui en produit 600, dit on va tripler la production d'ici quelques années. Très bien, mais ça ne suffit pas à étancher la soif de la demande planétaire pour les Patriotes. Par conséquent, la seule solution, c'est de les produire localement, sous licence.
2: Alors justement, vous avez une question sur ce point précis, David.
21: Exactement. Est-ce que les Ukrainiens seront capables de produire ces missiles seuls? Ou est-ce que les Américains vont les aider?
2: Fabriquer des missiles, j'ai cru comprendre, et je parle sous votre contrôle évidemment, Franck Alexandre, ce type de missile, c'est compliqué, ça va prendre du temps.
22: Oui, mais la base industrielle ukrainienne est suffisamment étoffée pour produire ces missiles. Hein. C'est une fabrication sous licence, c'est-à-dire qu'on a les plans.
2: C'est-à-dire que les Américains arrivent avec le mode d'emploi.
22: Le mode d'emploi et puis les matériels, les pièces.
2: Et les ingénieurs également qui vont avec.
22: Forcément, oui, bien sûr. D'accord. Pour concevoir, fabriquer, monter la chaîne. Alors le problème, c'est qu'il faut monter des chaînes de production et puis surtout, il faut monter des chaînes d'approvisionnement avec les pièces, les calculateurs, l'électronique, les charges, les carburants, etc. Donc ça, c'est, effectivement, c'est long à mettre en place. Nous, on l'a vu en
2: Quand
22: Europe.
2: On dit c'est long, ça va prendre plusieurs mois.
22: Oui.
2: Oui, d'accord.
22: Plus.
2: Ou plus.
22: Voilà, on ne sait pas, c'est difficile à dire.
2: Donc c'est une bonne nouvelle, finalement, sur le papier pour l'Ukraine, mais avec des résultats...
22: À venir.
2: À venir.
22: Bien sûr, mais bon, évidemment, le conflit ukrainien, on l'a tous vu, c'est un conflit du temps long. Mais en Europe, quand on a voulu faire des objets plus simples, ça a pris du temps. Donc, là, y a une forme d'urgence. Donc, ça pourrait aller beaucoup plus vite, se faire en quelques mois. Et d'ailleurs, y a quand même quelque chose à noter, hein, ça n'a pas échappé à la Russie, et c'était une ligne rouge de Moscou. Pas de fabrication en Ukraine de ce type de missiles qui peuvent intercepter ces armes de précision. Bien sûr, Moscou, il y a quelques jours, disait « ça y est, l'Europe veut nous faire la guerre ».
2: Bon, on suivra ça avec vous, évidemment. Franck Alexandre, spécialiste des questions de défense et de sécurité. David, a-t-on été complet dans nos explications ?
21: Exactement. Je profite de faire un clin d'œil au gouvernement tchadien d'avoir organisé le recensement général de la population et de l'habitat et se faire soit après 16 années.
2: Donc recensement de la population réalisé au Tchad. On était sur un tout autre sujet, mais vous savez quoi? La libre antenne, c'est dans 20 minutes. David, donc si vous souhaitez nous interpeller sur ce recensement de la population, n'hésitez pas à lire aux antennes. Quoique je vois qu'il y a déjà beaucoup, beaucoup de monde qui patiente, surtout pour parler football. Merci à Franck Alexandre, merci à vous David. 10h20 2 à Paris, on repasse au standard et on continue de parler de Donald Trump. Bonjour à Mégache.
3: Bonjour monsieur Juan Gomez, bonjour à Amandine et Chloé dans les coulisses.
2: Alors, merci à ceux qui travaillent en coulisses, vous avez bien raison de penser à eux. Sans mon équipe, je ne serais pas là en train de vous parler en ce moment. À Mégache, dites-moi, posez rapidement votre question, la liaison téléphonique n'est pas très bonne.
3: Oui, lors du sommet de l'OTAN, Donald Trump a annoncé la fin des échanges commerciaux avec l'Espagne. Pourquoi le président américain s'en prend autant à l'Espagne ?
2: Oui, ce n'est pas la première fois que Donald Trump s'en prend effectivement au gouvernement espagnol. Bonjour Christine Delfour.
4: Bonjour.
2: Chercheuse indépendante et professeure des universités à l'université Paris-Est, Marne-la-Vallée en civilisation espagnole et latino-américaine contemporaine. Expliquez-nous, Christine Delfour, pourquoi Donald Trump s'en prend à l'Espagne. Il a même déclaré, comme le disait notre auditeur à l'instant, qu'il allait cesser tout échange commercial avec ce pays.
4: Bon, c'est une des outrances habituelles de Trump, et tout simplement, vous l'avez rappelé tout à l'heure, le Trump et Sanchez ont déjà eu des petits problèmes, puisque le dernier, c'est que le Parti socialiste avait refusé, enfin le gouvernement socialiste avait refusé que l'aviation américaine, l'accès de l'aviation américaine à ses bases en Andalousie pendant la guerre d'Irak. Donc il y a d'Iran, donc il y a toujours des petites choses, mais l'Espagne fait partie de l'Union européenne, donc il n'est pas possible de la traiter séparément malgré toutes les menaces de Trump.
2: L'Espagne, membre de l'Union européenne et membre de l'OTAN. Je me souviens, il y a quelques mois, Donald Trump avait menacé de sortir l'Espagne de l'Alliance Atlantique.
4: Oui, mais ça, c'est pas possible. De toute façon, il y a les bases. Déjà, il y a un accord depuis fort longtemps, puisque ça avait été fait pendant la période d'ouverture aux investissements étrangers.

0: Priorité Santé, c'est fini. Merci à toute l'équipe qui chaque jour prépare et réalise votre émission. On fait la scène Talimpo. Louise Calédet, qu'il y avait à Dakar, Malan Sonko, à la réalisation avec nous ici, Victor Hull et Fiona Christini. Lundi, nous allons parler des douleurs chroniques présentes depuis plus de 3 mois. Elles résistent aux antidouleurs classiques, les maux de tête, les maux de dos articulaires, douleurs après un accident ou après une opération. Trouver le soulagement en cas de maladie chronique douloureuse et bien sûr, vos questions et vos témoignages. On se donne rendez-vous à 9h10 temps universel. D'ici là, surtout, portez-vous bien.
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5: Bonjour et bienvenue, 10h TU, midi, ici à Paris, le journal sur RFI.
6: Gilles Moreau.
5: Dans l'actualité pour la 3e fois d'affilée, l'équipe de France de football atteint les demi-finales en Coupe du Monde 2-0 hier soir contre le Maroc grâce à ses attaquants vedettes Mbappé et Dembélé. La soirée a été chaude, longue et animée à travers l'Hexagone mais sans débordement. Il fait même très chaud en France, également en Espagne où les feux de forêt ont fait au moins 11 morts en Andalousie. Dans l'actualité aussi, en Iran, la fin des funérailles de l'ayatollah Khamenei, son fils désigné pour lui succéder, n'est toujours pas apparu en public. Espagne contre Belgique au Mondial de football, c'est l'affiche du 2e quart de finale ce soir à Los Angeles. Match qui s'annonce ouvert et dont le vainqueur sera opposé mardi prochain en demi à la France. Opposé hier soir au Maroc, les Bleus ont fait la différence en 2e mi-temps grâce à ses attaquants vedettes Kylian Mbappé et Ousmane Dembélé. C'est à eux et à tous ces joueurs que le coach Didier Deschamps rendait hommage au coup de sifflet final.

0: Ça semble logique et naturel, mais il faut y arriver. Ouais, évidemment, j'ai des super joueurs, autrement on n'arrive pas là. Mais c'est bien, c'était compliqué. Parce qu'aujourd'hui, en rentrant le pénalty, les occasions qu'on ne met pas. Mais bon, quand c'est Kylian, pas de souci, il ne doute jamais, même s'il a eu une occasion avant de marquer aussi. Donc, c'est super, on est là où on voulait être. Donc, on va bien récupérer. On passe une étape importante aujourd'hui. On se retrouve encore dans le dernier carré. Ça veut dire qu'on est là.
1: Et oui, la France à nouveau dans le dernier carré en Coupe du Monde. Elle en prend l'habitude. Cela fait trois fois consécutives. Hier soir à Paris, la ville avait piétonnisé une partie du centre. Quartier investi par de nombreux supporters français et quelques Marocains dans une bonne ambiance. Les réactions à l'issue du match recueillies par Marius Lafont.
2: On s'est éclaté, on a rigolé, on était enthousiastes, c'était ouf quoi. Le Maroc, c'est dommage parce qu'on aime le Maroc aussi.
3: C'est une belle équipe quand même.
2: Une belle équipe et non, vraiment c'était top, top, top.
4: Très bonne ambiance déjà dans Paris, dans les bars. 2-0, on n'a pas trop vu les Marocains, mais c'est ok.
5: Inch'Allah, la prochaine fois, on va gagner. Aujourd'hui, on a perdu le football. On a oublié le football. Malheureusement, on n'a pas joué ni la défense, ni l'attaque. Honnêtement, zéro action. Sauf le pilanti de Bounou, qui nous a sauvés dès le premier mi-temps. Bravo les Français, félicitations, je suis content parce que voilà, c'est le football. J'espère la prochaine fois, ça veut dire 4 ans. C'est encore loin. Peut-être je mors, peut-être vous êtes encore jeune, mais moi je commence à vieillir.
1: Voilà, les Français sont heureux et les Marocains fair play. C'était un reportage de Marius Lafont avec, pour les moyens techniques, Steven Elsley. Également dans l'actualité, une partie de l'Europe à nouveau frappée par la canicule, avec pour conséquence des feux de forêt meurtriers. C'est dans le sud de l'Espagne que la situation est la plus critique. Le feu qui s'est déclenché hier soir près d'Almeria, en Andalousie, a fait au moins 11 morts. Certaines victimes ont été retrouvées piégées dans leurs véhicules, peut-être des touristes étrangers qui passaient leurs vacances. En France, le gouvernement est confronté à un nouvel épisode de canicule qui devrait durer au moins jusqu'en milieu de semaine prochaine. Il a pris la décision sans précédent de déclencher un plan hors sec chaleur extrême dans plusieurs départements. Actuellement, 9 départements français de l'Ouest sont en vigilance rouge canicule et 72 en vigilance orange. Écoutez les précisions apportées ce matin par la porte-parole du gouvernement, Maude Bréjon.
6: Nous déclencherons le plan hors sec chaleur extrême, qui est un dispositif nouveau. Il sera mis en place à compter d'aujourd'hui. Il sera déclenché sur tous les départements en vigilance rouge. L'objectif de ce plan, c'est de tenir compte du retour d'expérience des dernières vagues. On va ouvrir des centres dédiés, des centres de protection, des centres de rafraîchissement dans lesquels on puisse mettre à l'abri les personnes les plus vulnérables.
1: La porte-parole du gouvernement, Maude Bréjon. Sachez pour finir qu'un nouveau comité interministériel de crise se tient actuellement sous la présidence du Premier ministre Sébastien Lecornu. Après plusieurs jours de funérailles, le guide suprême iranien, l'ayatollah Khamenei, a été inhumé tôt ce matin à Masjad, ville du nord-est qui abrite le sanctuaire de l'imam Reza. C'est le lieu le plus saint de l'islam chiite. La télévision d'État a montré la cérémonie qui a eu lieu sans la présence apparente du fils et successeur du défunt, Mojtada Khamenei, un homme qui aurait été gravement blessé par des bombardements qui n'est pas réapparu depuis. La dernière étape de l'inhumation du guide suprême s'est déroulée dans un contexte de reprise des hostilités entre les États-Unis et l'Iran, avec pour conséquence un net ralentissement du trafic maritime dans le détroit d'Ormuz, même si aucune frappe d'ampleur n'a été signalée depuis hier. Hier soir, Donald Trump s'est entretenu au téléphone avec le Premier ministre israélien Benjamin Netanyahu pour l'informer, je cite, des derniers mouvements américains dans le Golfe. Le gouvernement israélien aurait partagé avec Washington une information de ses services de ce renseignement, affirmant que l'Iran cherche à assassiner Donald Trump. Aux États-Unis, le Mr. McConnell. À 84 ans, Mitch McConnell est une figure historique du Parti républicain. Élu depuis 1985, il en est à son 7e mandat de sénateur du Kentucky. Mais l'octogénaire est hospitalisé depuis le 14 juin et son absence est devenue très remarquée. Correspondance à Washington de Vincent Souriau.
3: Mitch McConnell n'est pas apparu en public depuis un mois et son entourage ne livre aucun détail sur ses ennuis de santé. Devant la polémique autour de son absence qui enfle ces derniers jours, plusieurs élus républicains assurent qu'ils lui ont parlé au téléphone, qu'il a toute sa tête et qu'il devise comme si de rien n'était à propos de l'Iran ou de la guerre en Ukraine. Peut-être, mais le problème, c'est son siège au Sénat, car en vertu de son ancienneté et de son expérience parlementaire, Mitch McConnell occupe des fonctions sensibles. Il est membre de la commission des crédits du Sénat, organe qui examine le budget fédéral, et il préside la sous-commission chargée du financement de la défense. S'il n'est pas là, alors que le Congrès reprend ses travaux à partir de lundi, l'équilibre politique de ces groupes va changer. Avec McConnell, les républicains ayant une voix d'avance. Sans lui, les conservateurs se retrouveraient à égalité avec les démocrates, avec tout au bout du tunnel, un possible risque de blocage budgétaire. Pour l'instant, les dirigeants du Parti républicain font bloc derrière lui, mais l'opposition demande des comptes. Il est temps, réclame les démocrates du Kentucky, de savoir si Mitch McConnell est encore en état de servir son pays ou s'il faut se diriger vers une élection partielle. Vincent Souriau, Washington Eric.
1: En Russie, des attaques de drones ont visé plusieurs installations pétrolières dans le sud du pays, déclenchant un incendie dans une raffinerie de la région de Krasnodar. Les autorités russes font état de la destruction de 376 drones ukrainiens. Après plusieurs jours de violents combats, l'armée malienne a maintenant repris le contrôle de la ville d'Anéfis dans le nord du pays. Information confirmée par les rebelles et par une source militaire. Samedi dernier, Anéfis était tombé dans la vague d'attaques lancée par les djihadistes du Jnim, alliés aux indépendantistes du FLA. Dans l'actualité économique, l'inflation en France, l'INSEE confirme que les prix à la consommation ont progressé en juin de 1,8% en tendance annuelle, en net ralentissement après les 2,4% du mois de mai. Principal facteur, le fort ralentissement des prix de l'énergie. Le monde du spectacle français se mobilise à Avignon où se tient actuellement le célèbre festival de théâtre mondialement connu. Malgré la canicule, quelques centaines de manifestants se sont retrouvés hier soir à l'appel de l'intersyndicale. Ce monde du spectacle proteste contre les coupes budgétaires annoncées par le gouvernement de l'ordre de 20% d'une année sur l'autre pour les théâtres publics. Résultat, certains d'entre eux se voient contraints de mettre une partie de leur personnel en chômage partiel. Reportage à Avignon de Muriel Mahalouf.
7: C'est sur la place de l'Horloge, le cœur vibrant du festival, que les artistes ont exprimé leurs craintes face aux coupes qu'ils subissent et qui mettront en péril nombre de compagnies et d'artistes.
8: Il va falloir être ensemble et se rappeler que ces choix budgétaires, ce n'est pas une fatalité.
7: Des élus ont rejoint la manifestation, dont Jean-Luc Mélenchon, présent à Avignon pour y exposer son programme culturel. L'intersyndicale du spectacle, pointant la part dérisoire accordée à la culture par le gouvernement, a exprimé ses objectifs.
9: Nous appelons à un plan de refinancement massif et on appelle symboliquement à ce que de toute urgence, le 1% pour la culture soit rétabli.
7: Les craintes du monde du spectacle portent aussi sur la liberté d'expression à l'heure où démérit des programmes des spectacles.
10: Nous sommes devant l'hôtel de ville. Voilà une mairie dont son maire nous a dit il y a quelques jours, quelques semaines, que c'était peut-être problématique que des artistes pendant le festival d'Avignon puissent parler de sujets de solidarité internationale comme la question du génocide à Gaza. Merci pour le drapeau, les camarades.
7: Muriel Mahalouf, Benoît Gouttorbe, Avignon, RFI.
1: Voilà un mot du Tour de France avant de conclure. Aujourd'hui, 7e étape après la démonstration de Tadej Pogacar. Les sprinteurs ont rendez-vous pour une étape qui traverse les Landes et arrive à Bordeaux. L'information revient à 13h sur RFI. Tout de suite, 8 milliards de voisins avec Lucie Bouteloup.
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16: Bonjour, Bonjour les voisins, les voisines, ravis de vous retrouver pour notre rendez-vous dédié aux femmes, mais qui s'adresse aussi à vous messieurs, car la parité, c'est l'histoire de tous, et il y a encore du boulot. Aujourd'hui, gros plan sur les familles monoparentales. En France, elles représentent un quart des foyers et plus de 4 millions d'enfants. Pourtant, elles restent les grandes oubliées des politiques publiques. À leur tête, dans la très grande majorité des cas, des femmes qui sont plus exposées à la pauvreté, à la précarité professionnelle et à l'isolement. Entre pensions alimentaires impayées, loyers trop élevés, frais de garde, charges mentales et horaires de travail incompatibles avec la vie de famille, quel est le véritable coût de la monoparentalité? Pourquoi alors que la société valorise la maternité, les mères qui l'assument seules par choix ou par obligation, doivent-elles en payer le prix fort en temps, en argent et en santé? Que dit enfin ce coût en matière de justice sociale et d'égalité hommes-femmes? On en parle avec vous, Lucille Quillet, bonjour.
17: Bonjour.
16: Vous êtes journaliste indépendante et co-autrice avec Elsa Fourcreau de La Note, le coût de la monoparentalité pour les femmes, pour l'Observatoire de l'émancipation économique des femmes, de la Fondation des femmes. Vous êtes également autrice du livre Les Méritantes, comment le monde du travail trahit les femmes, publié chez Le Lien qui libère. Alexandra Piessen est également avec nous, bonjour.
18: Bonjour.
16: Vous êtes sociologue, enseignante chercheuse en sciences de l'éducation et de la formation à l'université Paris-Cergy, rattachée au laboratoire EMMA, l'école mutation-apprentissage. Vous êtes également chercheuse associée au CERLIS, le centre de recherche sur les liens sociaux. Dans cette émission, nous entendrons également une mère solo. Notre reporter Charlie Dupio a recueilli son témoignage. Et puis, comme chaque vendredi, nous retrouverons Monica Fantini pour sa chronique « Écoutez le monde ». Les voisins, les voisines, bienvenue dans cette émission.
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20: Ouais, c'est ça.
16: Lucille Quillet, on l'a dit dans l'introduction, hein, la monoparentalité, c'est d'abord une histoire de femme. Dans quelle proportion? Et puis, je voudrais peut-être que vous nous dressiez le portrait robot de ces familles.
17: Oui. Ben déjà, commençons par ce qu'on sait tous, mais on ne mesure peut-être pas quand même l'ampleur du phénomène, c'est que les familles monoparentales ont majoritairement à leur tête des femmes et que dans 83% des cas, ce sont des femmes, ce sont les mères qui sont à la tête de ces familles monoparentales. Donc, dans les années 70, les familles monoparentales, ça représentait que 10% des familles en France. Donc, c'était très minoritaire. Et on voyait ça un peu comme une situation, un à côté de la norme qui était celle du couple hétéro, un papa, une maman, plusieurs enfants. Aujourd'hui, c'est un quart des familles en France. Donc on n'est plus dans quelque chose d'ultra minoritaire, c'est quelque chose de massif, c'est quelque chose qui va continuer. Ça, il va y avoir de plus en plus de familles monoparentales, notamment parce que la PMA pour les femmes seules a été légalisée, donc maintenant on a de plus en plus de femmes qui font des enfants seules par choix. Donc c'est, il n'y a pas un portrait robot parce que ça touche toutes les catégories sociales, ça touche tous les lieux. On va en milieu rural, en ville, dans les outre-mer, c'est quand même beaucoup plus présent quand même. Mais après, la réalité, donc c'est que c'est 4 millions d'enfants et que parmi ces 4 millions d'enfants, c'est 39% d'enfants qui vivent sous le seuil de pauvreté. Donc il y a une précarisation qui est évidente. En fait, on a parlé des familles monoparentales dans un prisme un peu misérabiliste en disant que c'était des pauvres femmes esselées, abandonnées, isolées, que c'était souvent avec cette rhétorique des femmes fortes, des femmes courage, des femmes admirables. Mais on voyait ça comme une phase transitoire de la vie, une période difficile avec beaucoup de tristesse. En fait, la monoparentalité recouvre des réalités très diverse.
16: Puisque des fois, elle peut être choisie.
17: Elle peut être choisie, elle peut être heureuse. Et même quand elle n'est pas choisie, elle peut quand même être heureuse. Quand on se sépare, parfois c'est mieux quand même que de rester dans un couple dysfonctionnel où on s'entend plus. Donc
16: y a des formes variables, mais aussi des durées variables.
17: Des formes et des durées variables. Il y en a pour qui c'est pas du tout une phase transitoire, c'est un mode de famille durable. Après, les études montrent quand même que la monoparentalité dure en moyenne 6 ans pour les femmes. Mais c'est une moyenne, donc qu'est-ce que ça veut dire en fait cette moyenne? Il y en a, ça va être très très court, d'autres qui vont se remettre en concubinage avec des conséquences notamment parfois économiques difficiles. Mais ça peut aussi durer plus longtemps quoi. Donc en fait, vous avez quand même la majorité des cas, c'est des couples qui se séparent.
0: Des couples hétérosexuels.
17: Des couples hétérosexuels qui se séparent. Là-dedans, il y a quand même seulement 9% de pères qui ont la garde exclusive. Oui. 15% de résidence alternée, de garde alternée, donc où les deux parents ont chacun la garde de l'enfant à durée égale. Et après, l'écrasante majorité, c'est les mères. Mais après, il y a aussi des mères solo, ou sola d'ailleurs, il y en a qui aiment appeler ça sola, qui décident de faire des enfants seuls, avec joie et d'une certaine façon de s'émanciper aussi de l'injonction au couple que les femmes connaissent trop bien.
18: Pour l'INSEE, une famille monoparentale, c'est un ménage qui comprend un parents et un ou plusieurs enfants célibataires n'ayant pas d'enfants. Alexandra Piessen, est-ce que cette définition vous convient ?
22: Alors, ce serait difficile de me positionner par rapport à l'INSEE. On n'a pas toujours les mêmes types de regards entre statisticiens et sociologues, encore plus quand on est sociologue qualitativiste. Mais ce que je retiens, c'est que le premier critère de l'INSEE, c'est vraiment un critère qui est résidentiel, là où on se rend bien compte. Et effectivement, c'est ce que disait Lucille à l'instant, on est quand même sur des configurations qui sont fluctuantes. Donc, en fait, c'est difficile de partir d'un critère résidentiel pour qualifier une famille de monoparentale ou pas de monoparentale. Et en plus de ça, on voit effectivement que c'est quelque chose qui peut être fluctuant dans le temps. Il y a des parents qui vont rester effectivement dans cette configuration-là sur un temps long, sur un temps plus court. Et puis des fois, ça va être un temps long choisi aussi. Il y a aussi des parents qui peuvent choisir de rester dans cette configuration-là en disant « je ne souhaite pas me remettre en couple, je ne souhaite pas ». Et donc voilà, c'est des choses qui peuvent tout à fait
18: s'ajuster. Mais dans vos travaux, vous avez décidé donc de dissocier la parentalité solo stricte de la parentalité solo mixte. Expliquez-nous.
22: Oui, tout à fait. Alors, en faisant ma thèse de sociologie, j'ai été amenée effectivement à essayer, à partir de tous les discours de père et de mère que j'étais amenée à rencontrer, à essayer de développer un certain nombre de petites typologies, c'est-à-dire de voir des choses qui convergeaient ou non. Et en fait, je me suis rendu compte que sur un certain nombre de parents que je rencontrais, certains que j'ai qualifiés de solo strict étaient vraiment des parents qui finalement étaient des parents solo, c'est-à-dire qu'ils avaient la résidence quotidienne de leurs enfants, mais en plus de ça, il y avait vraiment très peu de contact avec l'ex-parent, c'est-à-dire que l'ancien conjoint, il prenait les enfants peut-être une ou deux fois sur l'année, il était très peu présent, même par téléphone, même par message. Donc c'est vraiment ce que j'ai qualifié de strict, parce que le parent est vraiment parent solo à 100%, mais en plus de ça, il a vraiment aucune possibilité d'échanger avec son ex-conjoint, notamment sur des modalités éducatives ou des difficultés
18: rencontrées. Et puis aucun relais. Oui.
22: Exactement. Là où, à l'inverse, ce que j'ai qualifié de solo strict, c'est plutôt des parents qui vont avoir conservé un lien avec leur ex-conjoint, donc avec qui ils vont pouvoir confier les enfants la moitié des vacances scolaires et un week-end sur deux. Donc, ils vont avoir cette possibilité de relais-là. Par contre, elle a comme contre-coup, et ça ressort dans votre note, le coût aussi de l'entretien de cette relation-là. C'est-à-dire que qui dit solo mix dit aussi qu'il faut entretenir une relation suffisamment bonne pour qu'elle puisse se maintenir dans le temps.
18: Alors, avant de parler du coût de la monoparentalité, c'est important de souligner qu'au sein du couple, avant la rupture, il y a déjà des inégalités structurelles qui s'installent et qui fragilisent davantage les femmes, notamment au moment de la maternité, Lucie Quillet.
17: Bien sûr, on a d'ailleurs consacré une note avec l'Observatoire sur le coût de la maternité, qui est librement téléchargeable sur le site de la Fondation des Femmes. La naissance d'un enfant, c'est une perte à long terme de 30% des revenus pour une femme. La paternité n'a aucun impact économique sur les hommes, voire au contraire, même c'est plutôt profitable parce que on va voir en eux des pères responsables, pourvoyeurs de fonds, donc ils vont plus facilement avoir des promotions, des augmentations et tout. Une femme sur deux réduit ou arrête son activité professionnelle à l'arrivée d'un enfant contre seulement 6% des pères. Faut rappeler quand même qu'en France, les écarts de revenus au sein des couples, c'est 42%. Oui. Donc on peut parler des inégalités salariales tant qu'on veut, donc qui sont de l'ordre de 23%, 14% à temps de travail égal. Mais l'inégalité fondamentale, c'est quand même 42% d'écart de revenus au sein des couples. Et quand il y a la séparation, c'est le lever de rideau. 20% de perte de niveau de vie pour les femmes, 2 à 3% pour les hommes qui recouvrent très très vite. Et donc, vous demandez à la personne qui a le moins de ressources de faire le plus, de garder les enfants.
18: On comprend mieux pourquoi la monoparentalité, c'est la première cause de pauvreté féminine.
17: Bah oui, bah en fait, nous on a regardé en s'appuyant sur différentes études, sur différents rapports un peu, quels étaient les besoins versus le budget. Et en fait, les familles monoparentales, elles ont 83% des besoins d'un couple avec enfant, mais elles ont que 53% des moyens financiers.
18: Donc ça veut dire qu'elles doivent faire deux fois plus avec deux fois moins.
17: Bah voilà, il faut faire deux fois plus avec deux fois moins, et il leur manque pour vivre dignement 3 000 euros par an. Donc en fait, c'est un sacrifice de près de 20 000 euros si on se base sur les 6 ans de durée moyenne. C'est à peu près 20 000 euros de sacrifice en fait où elles vont renier sur leurs besoins. Là où un couple, lui, peut épargner, peut se constituer plus de capital. Après, est-ce que c'est bien réparti entre les membres de ce couple? Ça, c'est une autre question. Mais on voit qu'il y a un coût d'opportunité financier énorme.
18: Les voisins, les voisines, on va continuer de parler du coût de la monoparentalité, un coût qui est financier, comme on a commencé à le voir, mais qui est aussi immatériel. Restez avec nous, on se retrouve tout de suite après ce titre de Tupac Shakur, choisi par notre réalisateur Maël Guyot.

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1: Un retour en arrière de plus de 30 ans avec Tupac Shakur, rappeur, chanteur et poète américain, on s'en souvient. Mort dans des conditions tragiques un an après la sortie de ce titre, Dear Mama. Vous êtes toujours sur RFI, les voisins. Nous parlons aujourd'hui du coût de la monoparentalité. Alors, on a évoqué dans la première partie de cette émission la façon dont les inégalités se mettent en place hein, dès que l'enfant arrive. Après la séparation, elles deviennent de plus en plus criantes. Pourtant, les besoins pour la famille monoparentale restent sensiblement les mêmes. Concrètement, comment est-ce que ça se manifeste, Alexandra Piessen, dans la vie au quotidien?
2: Concrètement, ça va se manifester par des arbitrages entre les parents et les enfants. Ça veut dire le fait de dire on ne pourra plus faire autant d'activités qu'avant. Donc choisir une seule activité ou alors ne pas choisir d'activité pour partir en vacances. Et ça va aussi très concrètement se manifester quand on fait les courses.

0: mois jusqu'aux élections municipales, Valentin Hugues.
1: Plusieurs centaines de personnes étaient de nouveau dans les rues, principalement à Durban et à Johannesburg, et prévoient de répéter l'opération tous les jeudis. Comme souvent, des manifestants se sont laissés aller à des attaques ciblées de commerçants, à des intimidations musclées de supposés clandestins, expulsés de chez eux, en dehors de tout cadre légal, et parfois sous le regard de la police. L'objectif des manifestants est très clair, mettre la pression sur le gouvernement de Cyril Ramaphosa jusqu'aux élections municipales de novembre. Car si l'organisation March and March se dit citoyenne, elle pèse sur l'échiquier politique, avec le soutien du parti MK de Jacob Zuma par exemple, parti d'opposition qui a fait de l'immigration un argument de campagne. En battant le pavé toutes les semaines, les manifestants occupent l'espace et continuent d'entretenir un climat de méfiance particulièrement palpable ici en Afrique du Sud. Et face à ce climat extrêmement pesant, le ministère de l'Intérieur multiplie les descentes de police aux quatre coins du pays et arrête des milliers d'immigrés en situation irrégulière. Des arrestations qui se sont intensifiées depuis le début des manifestations. Valentin Hugues, Johannesburg, RFI.
2: Au Mali, c'est un succès pour l'armée et pour l'Afrika Korps russe. Le convoi parti mardi soir de Gao est arrivé hier soir à Hanéfis.
0: Oui, les troupes basées à Hanéfis et qui étaient assiégées par les indépendantistes du JNIM, par les djihadistes du JNIM et les indépendantistes du FLA, ont donc enfin reçu le renfort qu'elles attendaient après de longs affrontements, David Bachet.
3: Oui, après une dizaine d'heures d'affrontements que les deux camps qualifient d'intense. Le convoi est arrivé à Hanéfis hier soir, aux alentours de 20h. Objectif rempli pour ce convoi de tous les dangers qui a essuyé le feu des djihadistes du JNIM et des indépendantistes du FLA tout au long de la journée, mais qui est parvenu à forcer le passage. Les groupes armés ont fini par se replier, laissant aux soldats maliens et aux Russes de l'Afrika Korps le contrôle de la ville et du camp militaire d'Hanéfis. Des morts et des blessés sont rapportés de part et d'autre. Des dizaines de blindés et de pick-up ont été détruits, mais aucun bilan fiable n'a pu être recoupé à ce stade.
0: C'est l'aviation, David, qui a permis aux soldats maliens et à leurs partenaires russes de prendre l'avantage.
3: Avec les drones et les avions Sukhoi, difficile pour nous de combattre sous une pluie de frappes, reconnaît un chef militaire du FLA. La présence au sein des forces maliennes de combattants Touareg, issus de groupes politico-militaires du Nord alliés des autorités de transition, le Gatia et le MSA, a aussi pesé. Ils avaient en face d'eux des enfants du désert. Nos combattants maîtrisent le terrain, commentent un dirigeant et un membre de ces groupes. Le camp d'Hanéfis reste donc aux mains de l'armée et les troupes qui y sont stationnées ont enfin pu réceptionner un précieux renfort en hommes et en équipement militaire. Ce renfort était très attendu. Dimanche dernier, un précédent convoi avait été contraint par les groupes armés de faire demi-tour. Le FLA et le JNIM n'ont pas pu prendre Hanéfis, mais ils contrôlent toujours Kidal et Tessalit depuis fin avril et promettent de ne pas en rester là.
0: Au Sénégal, le Conseil constitutionnel invalide la loi révisant la Constitution qui avait été adoptée le 29 juin dernier à l'Assemblée nationale. Le Conseil avait été saisi par le président Bassirou Diomaye Faye pour violation de la procédure de révision constitutionnelle. Léa Lisa Vestorov.
4: Pour justifier sa décision, le Conseil constitutionnel invoque une série de violations de différents articles de la loi suprême. Exemple, la décision d'accroître les moyens humains, matériels et budgétaires de la future Cour constitutionnelle sans prévoir de recettes compensatrices, contraire à l'article 82 de la Constitution, estime le Conseil des sages. Ou encore, le refus par le président de l'Assemblée nationale, Ousmane Sonko, d'accorder à l'exécutif la procédure dite de vote bloqué, une disposition qui permet d'adopter une proposition de loi sans les amendements. La révision de la loi fondamentale telle qu'adoptée lundi dernier est donc déclarée contraire à la Constitution du Sénégal. Pour le PASTEF d'Ousmane Sonko, à l'origine de cette proposition de loi, c'est un revers. Pour le chef de l'État, à l'inverse, une victoire politique. Bassirou Diomaye Faye reprend la main. Il va pouvoir réintroduire sa version de la révision de la loi suprême et la soumettre à un référendum s'il le souhaite, ou alors laisser cette réforme dormir dans un tiroir, car le chef de l'État n'est soumis à aucun délai pour organiser un référendum sur cette question. Léa Lisa Vesterhoff, Dakar, RFI.
0: Réaction à cette décision du Conseil constitutionnel de l'ancien Premier ministre et actuel président de l'Assemblée nationale, Ousmane Sonko. Cette décision, dit l'ancien compagnon de route de Bassirou Diomaye Faye, s'impose à tous. Ce cycle rappelle qu'en démocratie, lorsque les institutions jouent leur rôle, aucune crise ne peut survenir. Fin de citation. Il est 22h40. Il est 12h40, pardon, à Dakar.
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0: 12h40 en temps universel, 14h40 à Paris, bien sûr. Dans la deuxième partie d'Afrique Midi, de haut cadre de l'église catholique de RDC, reçu hier à Brazzaville par le président Sassou. et des

0: présida au poste de secrétaire général de l'OIF en campagne à Yaoundé, où se déroulent les assises générales de la francophonie.
1: Ils étaient en début de semaine à Bujumbura, où ils ont été reçus par le président burundais, également président en exercice de l'Union africaine, Évariste Ndayishimiye, le cardinal Fridolin Mbongo et le secrétaire général de la CENCO, Donatien Cholet, ont été reçus hier à Brazzaville par le président Sassou Nguesso.
0: Oui, au cœur des échanges, la crise sécuritaire dans l'est de la RDC et les tensions politiques provoquées à Kinshasa par l'éventuel changement de la constitution, projet porté par la majorité présidentielle. Un président Sassou qui est apparu soucieux de la situation chez son voisin, selon Monseigneur Donatien Cholet. C'est ce qu'il a déclaré à l'issue de la rencontre.
2: Préoccupé, je dirais même très préoccupé par rapport à la situation que traverse notre pays et qu'il considère comme pays frère. Le président Denis Sassou Nguesso a voulu écouter le cardinal que j'accompagne parce qu'il considère que en tant que pasteur, il a aussi une responsabilité historique de la gestion de la chose commune, de la vie humaine. Et il considère que dans le contexte de l'Afrique aujourd'hui, la situation, la fragilité dans notre pays serait quelque chose de très grave. Il a voulu écouter le pasteur, ce qu'il en pense. Il a dit qu'il avait aussi échangé avec notre chef de l'État, le président Félix Tshisekedi. Et il nous a donné des conseils nécessaires pour nous aider à pouvoir sortir de cette crise.
0: Monseigneur Donatien Cholet, le secrétaire général de la Conférence épiscopale congolaise, interrogé hier à Brazzaville après avoir vu Denis Sassou Nguesso. Les assises de la 51e session de l'Assemblée parlementaire de la francophonie commencent aujourd'hui à Yaoundé, au Cameroun. Plus de 300 participants discutent des enjeux politiques, économiques, culturels et environnementaux au sein de l'espace francophone. Mais à quelques mois de l'élection du ou de la prochaine secrétaire générale de l'OIF, on assiste à une offensive diplomatique des candidats en lice. Hier, le Roumain Dacian Ciolos a présenté sa vision de la francophonie. Emmanuel Jultap.
3: Seul candidat non-africain, Dacian Ciolos, s'érige en défenseur d'une francophonie ouverte à toutes ses régions.
4: Il y a plusieurs candidatures africaines. Ça montre l'intérêt de l'Afrique pour cette organisation. Mais je pense que la question n'est pas d'élire un secrétaire général qui s'enferme sur un continent, mais au contraire, d'ouvrir la francophonie.
3: Les jeunes figurent parmi les priorités du candidat de la Roumanie à la tête de l'OIF. Mais à condition de faire du français une langue d'opportunité.
4: Les jeunes vont choisir d'apprendre le français si ça va leur apporter quelque chose. Des facilités de trouver un emploi, ou de s'impliquer dans une activité entrepreneuriale, ou d'innover avec d'autres jeunes à travers le monde.
3: Interrogé sur le retrait de l'OIF, des trois pays de l'AES, le Mali, le Burkina Faso et le Niger, l'ancien Premier ministre de la Roumanie promet de jouer la carte du dialogue avec tous.
4: Que je suis prêt à maintenir le dialogue avec tous les pays francophones, qu'elle soit actuellement membre ou pas de l'organisation, qu'elle soit membre à plein droit, qu'elle soit membre observateur, que certains sont à l'extérieur de l'organisation.
3: Durant son passage à Yaoundé, Dacian Ciolos a été reçu en audience par le ministre des Relations extérieures et le secrétaire général de la présidence de la République, Emmanuel Jountap, Yaoundé. RFI.
0: Et on précise que la secrétaire générale sortante de l'OIF, la rwandaise Louise Mushikiwabo, qui brigue un troisième mandat, est présente elle aussi à Yaoundé pour des entretiens avec les autorités camerounaises, tout comme sa rivale congolaise Juliana Lumumba. Seule la candidate mauritanienne Kumbaba est absente des assises de l'Assemblée des parlementaires de la francophonie, des assises dont les travaux s'achèvent demain.
1: Les autorités malgaches, contrariées par la couverture médiatique d'une vague de disparitions qui défraie la chronique sur la Grande Île.
0: Oui, 172 disparitions recensées, plusieurs personnes retrouvées assassinées. Le directeur d'une radio privée d'Antananarive a été convoqué hier à la police pour diffusion de fausses nouvelles. Aurélie Coumant.
5: Ismaël Razafinarive, directeur de publication de la radio, a été entendu jeudi à la section de recherche criminelle de Fiadanan. Il était convoqué en qualité de personne soupçonnée dans une affaire de diffusion de fausses nouvelles et d'incitation à la haine. Le dossier est directement lié à la couverture médiatique de la vague de disparition qui secoue le pays. Ismaël Razafinarive, lui, assure qu'il n'a jamais diffusé d'informations fausses. Le signal est en tout cas inquiétant pour la profession. Radio Antive avait suspendu jeudi ses émissions d'actualité, tant sur ses ondes que sur sa page Facebook, un silence radio en signe de protestation. Une procédure qui inquiète également la société civile. Pour des membres du mouvement Gen Z Madagascar, très actifs ces dernières semaines pour dénoncer la gestion des disparitions par le gouvernement, cette convocation s'inscrit dans un schéma plus large. On dirait que l'État part en guerre contre les contestataires, confie-t-il à RFI. Cette procédure intervient dans un contexte politique tendu. Le président de la Refondation, le colonel Michael Randianirine, a qualifié la vague de disparition de terrorisme. Et le Conseil des ministres a adopté cette semaine un projet de loi anti-cybercriminalité qui suscite déjà les mêmes inquiétudes. Aurélie Couman, Antananarive, RFI.
0: Il est 15h45 à Antananarive. Anne Kantner, les grands titres de ce vendredi 10 juillet.
1: Le dernier jour des funérailles d'Ali Khamenei, le guide suprême tué au premier jour de la guerre lancée par les États-Unis et Israël en février dernier. Guerre qui a repris il y a quelques jours et l'Iran menace désormais de riposter à toute nouvelle attaque, y compris en visant Israël. L'Iran accuse par ailleurs les États-Unis d'avoir visé ces dernières heures aussi des infrastructures civiles. Une nouvelle fois, des drones ukrainiens ont visé, eux, des raffineries en Russie et un port du sud du pays où les habitants ont dû être évacués à cause d'un incendie. La guerre se poursuit en Ukraine avec des bombardements russes, toujours quotidiens également. Et cette guerre fera l'objet d'une nouvelle réunion de la coalition dite des volontaires. Emmanuel Macron réunit 25 chefs d'État et de gouvernement à Paris lundi prochain. Dans l'actualité également, au moins 11 morts et 19 disparus en Espagne dans un important feu de forêt en Andalousie près de la ville d'Almeria. Le roi et la reine d'Espagne ont observé une minute de silence ce matin à la mémoire des victimes, des touristes pris au piège par les flammes alors qu'ils tentaient de fuir en voiture. Et puis le Mexique annonce qu'il va porter plainte au pénal aux États-Unis après la mort de l'un de ses ressortissants, un homme de 52 ans tué par balle par la très contestée police de l'immigration. L'actualité, c'est aussi le foot, bien sûr. Deuxième quart de finale de la Coupe du Monde. Le match opposera tout à l'heure l'Espagne à la Belgique. Et dans cette Coupe du Monde, il n'y a plus d'équipe africaine après l'élimination hier du Maroc, battu 2-0 par la France. On va dresser le bilan des parcours des différentes équipes du continent avec le journaliste sportif Yoro Mangara, consultant de Radio Foot International, et votre invité aujourd'hui, Nicolas Sûr.
0: Bonjour Yoro Mangara.
6: Bonjour Nicolas.
0: Comment jugez-vous la performance livrée hier soir par les Lions de l'Atlas ?
6: Alors, j'étais un peu déçu de la prestation des Lions de l'Atlas. Je croyais sincèrement qu'il y avait moyen de bousculer un petit peu cette équipe française, bien que, bien sûr, cette équipe française est plus forte que toutes les autres nations qui participent à cette Coupe du Monde. J'aurais bien aimé le Maroc essayer quand même de jouer, mais on a vu un Maroc petit bras. La seule frappe cadrée, c'est Ounahi, et on était à la 87e minute de jeu. C'est peu pour inquiéter cette équipe française qui est largement au-dessus de toutes les autres nations.
0: Vous êtes déçu des carences de l'attaque marocaine ?
6: De l'attaque et de la prestation en règle générale. Pour qu'il y ait attaque, il faut déjà attaquer. C'est pas que les joueurs de devant qui doivent mettre le ballon au fond, mais c'est toute une stratégie derrière. Essayer de jouer haut, presser haut. Mais dès la 15e minute, on a vu une équipe marocaine jouer bloc bas, essayer de gérer le score pour essayer de faire douter cette équipe française, pourquoi pas aller au tir au but. Mais c'était très tôt, la stratégie n'était pas bonne. On a vu une équipe marocaine qui était conquérante face au Brésil, c'est ce que j'attendais, une équipe joueuse. Le Sénégal a fait douter la France sur une mi-temps lors du premier match dans cette poule. Je croyais que ça aurait permis à cette équipe marocaine d'essayer de faire autant, c'est-à-dire attaquer, mais on le sait tous, en quart de finale, il y a trop de calculs. C'est un match qui se joue sur 90 minutes, voire des prolongations, et les calculs ont tué cette équipe marocaine.
0: Alors pour cette édition 2026 à 48 équipes, l'Afrique avait bénéficié pour la première fois de 10 représentants. 9 ont franchi la première phase, même si ensuite seule une poignée d'entre elles sont allées plus loin. Pour vous, le verre est à moitié vide ou à moitié plein ? C'est une performance ou une déception ?
6: Pour moi, c'est une déception. Au fait, n'oubliez pas que cette Coupe du Monde, c'est une Coupe du Monde à 48 équipes. 48 équipes, 10 nations africaines. À partir des 16e, il y avait 32, comme la précédente édition, celle du Qatar. Et dans les 32, on n'a eu que deux équipes en 8e, c'est-à-dire le Maroc et l'Égypte. Et on n'a même pas une équipe en demi, comme ce fut le cas il y a 4 ans. Donc, pour moi, c'est une régression. Faut pas voir, parce qu'on a eu 9 sur 10 en 16e, que l'Afrique a fait un bond en avant. Moi, je crois que non. Dans les équipes éliminées parmi ces 48, il y avait Curaçao, il y avait Haïti. Je crois que c'est le premier Tamis. Après, oui, on a eu 9 sur 10, mais la réalité, c'est que sur les 32, on n'a eu que deux équipes, comme en 2022, c'était le Sénégal et le Maroc. Le Maroc a pu faire demi, le Sénégal éliminé en 8e. L'Égypte qui sera en 8e et le Maroc qui fait quart. Pour moi, on fait moins bien qu'il y a 4 ans. Après, peut-être c'est dû aussi au hasard du calendrier, parce que si le Maroc ne tombe pas contre la France...
0: Il aurait pu aller plus loin.
6: Exactement.
0: On a parlé de la malédiction du dernier quart d'heure. L'Égypte battue par l'Argentine in extremis, alors qu'elle avait mené 2-0 pendant le match. La RDC par l'Angleterre, le Sénégal par la Belgique, etc. Comment expliquer que ces équipes aient cédé dans la dernière ligne? C'est un problème de mental, d'endurance, d'expérience?
6: Il y a le tout, mental, expérience, endurance, parce qu'à ce niveau de la compétition, sur 5 minutes, on doit pouvoir être un peu plus vigilant, savoir fermer la boutique. Après, quand on est des équipes joueuses, on n'a pas l'habitude d'essayer de fermer le jeu, d'être un petit peu au taquet, essayer de jouer à la malice, tomber un petit peu, avoir de la roublardise. Les équipes africaines, malheureusement, ne savent pas perdre pour l'instant, et on les a vues. Quand il y a une série d'équipes éliminées de la même manière à partir de la 85e minute, ce n'est pas un hasard. Elles doivent travailler le mental et travailler cet aspect psychologique qui permet d'être encore dans la rencontre, même s'il reste 2 à 3 minutes avant la fin du temps réglementaire.
0: Au final, Yoro Mangara, quelle sélection vous aura le plus impressionné? Quelle sélection africaine vous aura le plus impressionné dans ce mondial?
6: Alors, le tube de l'été, pour moi, c'est quand même l'équipe capverdienne, qui a joué un match nul en phase de poule, qui fait un 8e de finale héroïque face à l'Argentine. Elle n'a même pas perdu au bout du temps réglementaire, parce qu'il y a eu les prolongations. Maintenant, l'équipe qui a continué sur sa lancée d'il y a 2-3 ans, c'est le Maroc, demi-finaliste il y a 4 ans, quart de finaliste, finaliste de la dernière Coupe d'Afrique des Nations. Ça montre, oui, que cette équipe travaille bien au niveau de la formation, au niveau professionnel, détection de talent. C'est une équipe à surveiller pour ces 5 prochaines années. Tout ce que fait le Maroc dans le milieu footballistique aujourd'hui, africain et mondial, c'est parfait pour moi.
0: À l'inverse, quelle équipe est selon vous passée à côté de son mondial?
6: C'est le Sénégal. Le Sénégal qui est champion d'Afrique sur le terrain, qui aurait pu faire beaucoup mieux. Le bilan, il est catastrophique. 4 matchs, 3 défaites. Je crois que les Lions avaient la possibilité de viser très loin, d'aller très loin. Malheureusement, il y a eu tellement de problèmes extra-sportifs dans cette équipe du Sénégal qu'on a vu à la fin, ils ont payé cash les errements en dehors du terrain. Parce que quand on n'est pas bien organisé, quand l'entraîneur n'a pas de contrat, quand ils n'ont pas un diététicien, quand ils n'ont pas d'analyste vidéo, tout ça mis bout en bout, ça fait trop. Ça fait trop pour une équipe qui aurait pu faire, comme le Maroc, un très bon parcours dans cette Coupe du Monde.
0: Dernière question, si on regarde vers 2030, pensez-vous qu'une équipe africaine pourra enfin remporter la Coupe du Monde ou au moins se retrouver dans le dernier carré?
6: Dernier carré, on a déjà fait, le Maroc l'a fait. Oui, c'est possible, avec des équipes comme le Sénégal, comme le Maroc, ça travaille bien, la Côte d'Ivoire aussi. Maintenant, il faut assainir l'environnement pour la Côte d'Ivoire, pour le Sénégal, et il faut de très bons sélectionneurs aussi, et essayer d'avoir des hommes qu'il faut à la place qu'il faut, et essayer également au niveau des fédérations de travailler, parce que pour moi, nos fédérations, elles ne travaillent pas assez. Elles sont juste là à gérer le quotidien, et à profiter de binationaux qui ne veulent plus jouer pour la France ou d'autres pays européens, et également se baser sur la formation qui est souvent du domaine du privé, parce que les centres de formation sénégalaises ou ivoiriennes appartiennent à des privés. Il faudrait qu'il y ait vraiment une politique gouvernementale pour qu'on puisse avoir des équipes africaines en demi-finale dans 4 ans.
0: Merci Yoro Mangara. Cet entretien sera retrouvé sur le www.rfi.fr et sur nos applications rubrique invité, onglet invité d'Afrique Midi. Il est 14h54 à Paris. Anne Cantner, c'est l'heure de notre rendez-vous hebdomadaire avec nos confrères des rédactions en langues étrangères de RFI.
1: Oui, pour parler de la saison hivernale qui vient tout juste de commencer et qui a déjà fait ses premières victimes en Afrique de l'Ouest. On en parle avec vous, Ibrahima Timbiba de la rédaction en full day de RFI. Bonjour.
7: Bonjour Anne.
1: Une centaine de personnes ont été tuées par des inondations dans différents pays de la région. Des milliers de familles sont affectées. Alors malheureusement, des drames comme cela se produisent quasiment chaque année, mais cette fois-ci, ils sont plus précoces. Et ce sont les pays du Golfe de Guinée qui sont les plus touchés.
7: Effectivement, 59 morts en Côte d'Ivoire, 34 au Ghana, 7 au Niger. Le bilan de ces inondations causées par les premières pluies est lourd, d'après les chiffres officiels fournis par le gouvernement de ces États. Ce sont aussi des centaines, voire des milliers de familles qui ont été obligées de quitter leur habitation et les États ont des difficultés vraiment à les prendre en charge.
1: Alors comment est-ce qu'on explique que les inondations surviennent si tôt cette année ?
7: Plusieurs hypothèses sont avancées par les chercheurs. Pour certains, le phénomène caniculaire observé en Europe ces derniers jours aurait favorisé les fortes précipitations enregistrées dans le golfe de Guinée. À cela, il faut ajouter des phénomènes naturels liés au comportement des citoyens, explique Dr Ndji Jacques Dembélé, enseignant-chercheur à l'Université de Bamako. Il est aussi spécialiste des questions d'inondation. On l'écoute.
8: Il y a l'aspect naturel, par exemple, qui fait que les quantités de pluie sont importantes, comme d'habitude. Généralement, dans nos pays, les pluies sont plus violentes en début et en fin d'hivernage. Ça, c'est un premier point. Mais le deuxième point, c'est que il y a les comportements humains qui font que les gens ont jeté des ordures dans les cours d'eau. Les cours d'eau sont bouchés. On a construit des maisons dans les ordures. Quand il pleut, les premières pluies ramassent toutes ces ordures-là.
7: Ces encombrements anarchiques des cours d'eau sont une réalité dans la plupart des grandes villes africaines. C'est pourquoi ces inondations ne sont pas forcément liées à la pluviométrie. La plupart sont dues au déficit de véritables politiques publiques dans le domaine de l'urbanisation. L'assainissement est le parent pauvre des politiques publiques car il est moins rentable politiquement, explique Dr Lansana Gagnissaro, ancien DG de l'Office national d'assainissement du Sénégal. Pour lui, les dirigeants préfèrent construire un château d'eau bien visible que d'aménager des conduites d'eau sous terre.
9: Mais nous remarquons chaque année la même problématique parce que le diagnostic il est mal fait, il est mal posé. Nous n'avons pas un problème d'inondation. Nous avons à la base dans tous nos pays un problème d'aménagement de territoire. Aménagement de territoire dû à de mauvaises planifications, aménagement de territoire dû à l'explosion démographique, mais aménagement de territoire dû à un problème de discipline. Et quelles que soient les solutions que vous mettez en œuvre, si vous laissez les gens habiter dans des zones non édificantes, c'est le terme qui est usuellement utilisé, vous allez avoir des problèmes d'inondation.
1: Alors une fois qu'on a fait ce constat, la question c'est comment est-ce qu'on arrête ces tragédies ?
7: Cela passe par une révision profonde des politiques d'urbanisation et d'aménagement dans ces États. Cela permettrait d'utiliser de façon rationnelle les budgets alloués à la lutte contre les inondations, indique Dr Lansana Gagnissaro.
9: Il faut d'abord la discipline. La dernière solution, c'est quand vous dépensez un franc pour des politiques d'approvisionnement en eau potable, vous devez dépenser 1,5 francs sur vos politiques d'approvisionnement en assainissement. Chaque année, vous l'avez dit, non seulement il y a des morts, mais chaque année, dans chaque pays, chaque année, on dépense exactement des centaines de millions de francs CFA pour ce qu'ils appellent des problèmes de lutte contre les inondations. Et chaque année, vous avez exactement les mêmes problèmes. L'Afrique devra arrêter d'organiser des forums, des réunions. Il y en a tout le temps, chaque année, dans les domaines de l'eau potable et de l'assainissement, en oubliant que le problème de fond, c'est de travailler de façon structurée pour éviter ces drames humains aux populations.
7: Chaque année, ce sont des centaines, parfois des milliers de personnes qui périssent dans des inondations en Afrique de l'Ouest. C'est généralement entre les mois de juillet et août que les drames sont les plus récurrents et les plus meurtriers.
1: Ibrahima Timbiba de la rédaction en full day de RFI. Et c'est ainsi que se termine cette édition d'Afrique Midi, Nicolas Sûr.
0: Et oui, Anne, l'édition en full day sur RFI, c'est justement dans une minute si vous êtes en Afrique de l'Ouest. Pour les autres, selon votre zone d'écoute, rendez-vous avec vous, Anne Cantner, pour le rendez-vous de Haïti et des Amériques et en Afrique lusophone. notre rendez-vous en langue portugaise.
1: Et pour ceux qui nous rejoignent pour le rendez-vous d'Haïti des Amériques, sachez qu'on va retrouver une autre rédaction de RFI en espagnol pour parler des maillots de contrefaçon à la Coupe du Monde de foot au Mexique.
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2: 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Midi, en temps universel, il est 14h ici à Paris. C'est l'heure du journal. Bonjour Charlotte Hydrac.
3: Bonjour Anne Cantner. Bonjour à toutes et à tous. Sang froid et attaque de feu pour les Bleus qualifiés en demi-finale du mondial de foot. Qui sera leur adversaire, l'Espagne ou la Belgique? Réponse ce soir en quart. Nouveau coup de chaud sur la France. Le gouvernement déclenche un plan hors sec. Chaleurs extrêmes, c'est inédit. L'Espagne, elle, est endeuillée par un feu de forêt meurtrier en Andalousie.
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3: À la une aussi, l'Ukraine encore loin d'un tournant de la guerre, selon le commandant en chef de l'armée. Kiev compte notamment sur un futur bouclier antimissile en développement. Ali Khamenei, l'ex-guide suprême iranien, enterré dans sa ville natale de Mashhad, sur fond de reprise des hostilités avec les États-Unis. Téhéran menace Israël de frappe en cas d'attaque contre ses infrastructures. Et puis la tapisserie de Bayeux, elle est arrivée à bon port, à Londres, ce trésor médiéval prêté pour la première fois par la France, un transfert discret de nuit et sous escorte.
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4: Très bonne ambiance déjà dans Paris, dans les bars. 2-0, on n'a pas trop vu les Marocains, mais c'est ok.
5: Inch'Allah, la prochaine fois, on va gagner. Malheureusement, on n'a pas joué ni la défense, ni l'attaque. Bravo les Français, félicitations, je suis content.
2: Eh ben bravo les Français, obstinés, irrésistibles d'une autre planète. Voilà les mots de la presse étrangère après donc une nouvelle victoire des Bleus en Coupe du Monde.
3: Impossible à arrêter, se demande le journal allemand Kicker. Kylian Mbappé et ses coéquipiers donc qualifiés pour les demi-finales après avoir fait plier les Lions de l'Atlas du Maroc. Mais on entendait ce supporter fair play. Prochain rendez-vous, ce sera mardi prochain, soit face à l'Espagne, soit la Belgique qui s'affronte ce soir. Et la Rora par favorite, l'Espagne compte une fois de plus sur Lamine Yamal, Cédric de Oliveira.
6: Pour l'instant, l'Espagne avance masquée dans cette Coupe du Monde et ses supporters en sont ravis. Mais désormais, ils attendent plus. Et enfin, un match référence de la Roja et du prodige barcelonais.
7: Lamine Yamal est un joueur spectaculaire et je pense qu'à partir des quarts de finale, lorsque la pression sera à son comble, il sera encore plus performant.
8: Il va faire une Coupe du Monde excellente et ça ira de mieux en mieux. On a besoin de sa meilleure version et avec le soutien de toute l'équipe, je pense qu'on peut facilement atteindre la finale.
6: Arrivé diminué aux États-Unis, Yamal n'a pu étaler sa grâce et son talent que par intermittence, quelques minutes contre le Cap-Vert, puis un statut de titulaire retrouvé pour un but seulement contre l'Arabie Saoudite. Pour un joueur qui avait porté son équipe lors du dernier Euro alors qu'il n'était qu'adolescent, c'est bien loin des standards de Lionel Messi, Kylian Mbappé ou Erling Haaland qui empilent les buts, mais son partenaire Gavi n'est pas inquiet.
9: Lamine reste le meilleur, le plus décisif, celui qui déséquilibre le plus l'adversaire. Il ne marque peut-être pas beaucoup, mais c'est lui le chef d'orchestre de toute l'attaque. Il est incroyable. Bien sûr, les gens attendent qu'il marque davantage, mais à 70% de ses capacités, Lamine reste le meilleur joueur sur le terrain.
6: Yamal, qui aura 19 ans lundi, a donc une belle occasion de prouver qu'il peut être la star de cette fin de Coupe du Monde avant des retrouvailles potentielles face à la France, un autre sommet pour un joueur de sa dimension. Cédric de Oliveira, Los Angeles, RFI.
3: Voilà, Espagne-Belgique en quart avec Cédric de Oliveira justement à Los Angeles à partir de 19h temps universel, à suivre en direct sur nos antennes africaines et en live sur RFI.fr.
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2: L'Ukraine est encore loin d'un tournant dans la guerre, c'est ce que dit le commandant en chef de l'armée ukrainienne.
3: Oui, même si les troupes russes ont ralenti sur le front en Ukraine au premier trimestre 2026. Alors il y a eu les annonces de Donald Trump pour autoriser Kiev à produire sur son sol des missiles Patriot. Mais des accords sur les aspects techniques doivent encore être trouvés, donc ça va prendre certainement beaucoup de temps. Et l'Ukraine cherche à mettre en place des solutions équivalentes, selon Volodymyr Zelensky. L'Ukraine pourrait donc bientôt bénéficier de son propre bouclier, Freya, un projet en développement. Précision à Kharkiv, Emmanuel Chaz.
10: Depuis plusieurs semaines et l'intensification des frappes de missiles russes sur l'Ukraine et notamment sur Kiev, la pénurie de missiles intercepteurs Patriot est criante. Et malgré l'annonce positive de Donald Trump sur une éventuelle licence accordée à Kiev pour produire ses missiles sur le sol ukrainien, l'Ukraine ne peut pas attendre pour sa défense. C'est ce que Volodymyr Zelensky a mis en avant en annonçant le développement du projet européen Freya, un système de défense aérienne développé par l'Ukraine avec l'appui de la France, de l'Allemagne et de la Norvège. Freya consiste en un bouclier antibalistique que le président et l'entreprise Firepoint annoncent comme aussi performant que le système Patriot. Il permettrait ainsi à l'Ukraine d'assurer sa protection contre les missiles russes à une fraction du coût de production des systèmes Patriot. Or, si le missile intercepteur développé en Ukraine peut être produit localement, il faudra encore du temps avant qu'il soit mis en service et le reste du système, comme les lanceurs ou encore les radars, dépendent des disponibilités des alliés en matière d'équipement. Volodymyr Zelensky assure qu'une réunion sur ce projet devrait avoir lieu très prochainement en France. Emmanuel Chaz, Kharkiv, RFI.
3: Et justement, j'ajoute que le secrétaire général de l'OTAN, Mark Rutte, et le président ukrainien, Volodymyr Zelensky, vont participer là lundi à la réunion de la coalition dite des volontaires pour soutenir l'Ukraine. C'est ce que vient d'annoncer la présidence française.
2: L'épilogue de 6 jours de funérailles nationales en Iran.
3: Ali Khamenei a été inhumé dans sa ville natale. C'est à Mashhad, dans l'est de l'Iran, l'ancien guide suprême tué dans une frappe israélo-américaine fin février. Cérémonie marquée par des appels à la vengeance sur fond de reprise des hostilités avec les États-Unis. Le Conseil de sécurité à Téhéran annonce là que l'Iran frappera Israël en cas d'attaque contre ses infrastructures. Le président américain Donald Trump, lui, a échangé sur les opérations américaines avec le premier ministre israélien Benjamin Netanyahu. Tous aux abris à Taïwan, à l'approche du typhon Bavi. Écoles, bureaux, commerces fermés. Le nord de l'île se prépare à des pluies torrentielles, des rafales de vent aussi jusqu'à 200 km/h. Ce typhon monstre a déjà provoqué des glissements de terrain. Aux Philippines, le dernier bilan est de 15 personnes tuées.
2: La réaction du Mexique après la mort de ce ressortissant tué par ICE, la police de l'immigration américaine.
3: La présidente mexicaine Claudia Sheinbaum a annoncé des plaintes pénales. 17 Mexicains sont morts au total dans des centres de rétention ou alors lors d'opérations policières. Cela depuis le retour de Donald Trump à la Maison Blanche en janvier 2025. Le dernier en date, c'était Lorenzo Salgado, père de famille, 52 ans, tué par balle lors d'un contrôle à Houston. Le ministère de la Sécurité intérieure américain a donné sa version des faits, Sarah Krakowicz, mais le déroulé est contesté.
11: Oui, contesté par les 3 hommes qui se trouvaient dans le véhicule aux côtés de Lorenzo Salgado Araujo. 3 immigrés mexicains sans papier qui font désormais l'objet d'une procédure d'expulsion. Ils ont transmis leur témoignage au Washington Post via leurs avocats depuis le centre de rétention. Pour eux, il est impossible que les agents de l'ICE aient pu craindre de se faire renverser par Lorenzo Salgado puisque les policiers ne se trouvaient ni devant ni derrière le véhicule. Ils auraient commencé à tirer depuis les côté. Une version donc très différente de celle du département de la sécurité intérieure qui assure que le père de famille a refusé d'obtempérer à plusieurs ordres verbaux, tenté d'échapper à son arrestation, transformé en arme sa camionnette dans le but de renverser un agent de l'ICE. Sylvia Garcia est la représentante démocrate de la circonscription.
12: Cet homme n'avait aucun antécédent judiciaire. Sommes-nous vraiment plus en sécurité parce qu'il est mort ? Pourquoi était-il visé ? Pourquoi a-t-il été arrêté ? Nous ne pouvons pas accepter la version des faits de l'ICE.
11: L'ICE qui a confirmé que Lorenzo Salgado Araujo n'était donc pas la personne recherchée. L'élu démocrate a exigé l'ouverture d'une enquête sur les faits. Pour rappel, ce n'est pas la première fois que des témoignages ou des preuves vidéo contredisent la version initiale de l'ICE.
2: Et on reviendra sur cette question, sur ce que peuvent changer justement la plainte au pénal du Mexique avec notre invité dans une dizaine de minutes.
3: Au Mali, l'armée et les paramilitaires russes affirment avoir repris le contrôle de la ville d'Anéfis, c'est dans le nord. Et cela après l'arrivée de renforts et des combats contre les indépendantistes Touareg alliés aux djihadistes du Jnim. Ils avaient attaqué conjointement samedi dernier.
2: Cyril Ramaphosa en déplacement officiel en France.
3: Oui, le président sud-africain entame aujourd'hui une visite de 3 jours, au programme notamment un tête-à-tête avec Emmanuel Macron. On va y revenir là dans Afrique Midi, comme son nom l'indique, midi et demi, temps universel.
2: La France face à la 3e vague de chaleur en moins de 2 mois.
3: 9 départements sont placés en vigilance rouge canicule dans l'ouest et la région parisienne. Demain, ce sera plus de 20. Le gouvernement a donc déclenché un nouveau plan hors sec chaleurs extrêmes. Et la mesure phare, Nicolas Pichon-Levenbruck, concerne la protection, c'est ça, des personnes isolées.
13: L'élaboration d'un plan hors sec pour apporter une réponse sanitaire aux fortes chaleurs était en chantier depuis quelques mois. À la demande du Premier ministre, les services ont accéléré leurs travaux et il est mis en œuvre à partir d'aujourd'hui. Ce plan a notamment pour but de protéger les personnes vulnérables, des personnes âgées, des femmes enceintes, des malades qui sont isolées chez elles et qui vivent dans des passoires thermiques, explique Julien Marion, directeur général de la Sécurité civile.
14: Quand les circonstances le justifieront, nous avons désormais prévu de sortir les personnes fragiles, vulnérables, isolées à domicile de leur domicile où elles sont en danger pour pouvoir les mettre à l'abri dans des lieux réfrigérés, ce qui suppose d'identifier ces lieux dans chaque commune, d'organiser la prise en charge de ces personnes. L'objectif, une fois encore, je le redis, c'est de protéger les populations vulnérables en adaptant les actions en fonction de la vulnérabilité, en fonction évidemment de la situation météorologique.
13: Il revient donc maintenant aux communes d'identifier des lieux réfrigérés où ces personnes pourront être accueillies pour quelques heures en journée, voire même pour passer la nuit. Particulièrement exposées aux risques liés à la chaleur, les personnes âgées vivant à domicile représentaient la majorité des plus de 2000 morts de la semaine du 22 juin dernier, la pire de la précédente canicule.
3: Nicolas Pichon-Levenbruck, la chaleur et la sécheresse, conditions malheureusement très favorables aux feux de forêt. En Espagne, un incendie a fait au moins 11 morts près d'Almeria, c'est dans le sud, bilan dramatique. Selon les premiers éléments, une partie des victimes aurait en fait été piégée par les flammes dans leur voiture, cela en tentant de fuir l'incendie qualifié de fulgurant. Le roi et la reine d'Espagne ont observé une minute de silence.
2: À 14h11 à Paris, la politique française. Et revoilà Ségolène Royal.
3: Oui, l'ancienne ministre, candidate malheureuse à la présidentielle de 2007, elle annonce, Ségolène Royal, sa participation à la primaire dite de l'espace socialiste. Car les militants du PS ont voté hier soir sur la stratégie qu'ils souhaitent voir mise en œuvre pour la présidentielle de 2027. C'est un premier pas vers le scrutin, Victorien Guillaume.
15: Principale conséquence, le fameux projet de primaire de la gauche, hors LFI, ouvert de François Ruffin à Raphaël Glucksmann, est désormais enterré. Les militants socialistes, par leur vote, affirment en effet qu'ils souhaitent en octobre une primaire fermée, réservée uniquement aux adhérents du PS et aux adhérents de forces politiques proches. Dans l'entourage d'Olivier Faure, on dénonce un dispositif taillé sur mesure pour Raphaël Glucksmann. Reste à savoir si ce dernier acceptera ou non d'y participer. En attendant, le premier secrétaire du PS, lui, est le perdant du vote. Il était ce vendredi matin sur France Info.
16: C'est la vie, mais je ne me satisfais évidemment pas de ce résultat. Pour autant, je le respecte parce que c'est le choix des militants.
15: Mais le premier secrétaire ne compte pas pour autant démissionner et n'exclut pas de participer à la primaire. Autre responsable politique déçu en cette fin de semaine, la leader des écologistes Marine Tondelier qui écrit dans un communiqué « Les adhérents du PS ont décidé d'enterrer la primaire. Message reçu 5 sur 5 ».
3: Victorien Villot, mais pas de commentaire pour l'heure de Raphaël Glucksmann. Le voyage d'un trésor millénaire, la tapisserie de Bayeux. Elle a été transférée à Londres dans le cadre d'un prêt de la France au Royaume-Uni. Cette œuvre qui décrit la conquête de l'Angleterre par Guillaume le Conquérant. Arrivée la nuit dernière au British Museum sous haute surveillance et avec un dispositif de protection ultra minutieux. Sarah Menaï, on vous retrouve en direct de la capitale britannique. L'arrivée de cette tapisserie de Bayeux pour le musée londonien, c'est un événement historique et culturel majeur.
17: Oui, c'est tout simplement une première dans l'histoire des deux pays. Il s'agit ici de raviver la relation culturelle entre la France et le Royaume-Uni. Ce sont les mots du président français Emmanuel Macron. Alors, la tapisserie de Bayeux, vous l'avez dit, est arrivée dans la nuit par camion, un petit peu avant 3h, heure du matin, heure locale, pardon. Elle est arrivée sous haute surveillance avec une escorte policière. Elle a été accueillie par quelques employés du British Museum et son président, Nicholas Cullinan. Le British Museum, qui est en plein centre de la capitale britannique, exposera cette tapisserie à partir du 10 septembre, pendant près de 10 mois, jusqu'en juillet 2027. Elle a été extraite du musée de Bayeux, en Normandie, dans l'ouest de la France. Et l'enthousiasme ici est tel que l'événement est pour l'instant complètement sold out. Tout est vendu. Plus de billets disponibles sur le site du musée pour la première salle, en tout cas, de billets qui a été mise en vente début juillet. Tout est parti en une journée à peine. Jamais des billets ne s'étaient vendus aussi rapidement pour une exposition du musée. Et c'est déjà plus de 3 millions d'euros de revenus garantis pour le British Museum. C'est un véritable événement, effectivement. Ici, il y a une véritable effervescence, je peux vous dire, au Royaume-Uni, autour de l'arrêt de cette œuvre majeure.
3: Et merci à vous, Sarah Menahi, correspondante de RFI à Londres. Et puis, on termine avec cette grosse frayeur pour un passager de Ryanair. Un homme a failli être aspiré hors d'un avion lors d'un vol au départ de Thessalonique en Grèce. Un hublot s'est détaché un peu après le décollage. La tête, les épaules du passager étaient à l'extérieur. Heureusement, il avait sa ceinture de sécurité. D'autres passagers l'ont retenu. L'avion a fait demi-tour. Le passager est en état de choc. Il a été hospitalisé pour des examens. Panique à bord donc, mais plus de peur que de mal.
2: Ah bah de quoi alimenter la peur de l'avion d'un paquet de personnes. Il est midi et quart en temps universel et on va se changer les idées en parlant de foot. Bonjour Christophe Diremzian.
18: Gardons les pieds sur terre.
2: Vous n'avez pas peur de l'avion ?
18: Non, ça va.
2: Bon, ça va. Malgré ce qu'on vient d'entendre.
18: J'aimerais pas que ça m'arrive quand même, je vous l'avoue.
2: Heureusement, vous êtes ici et vous ne faites pas partie de ceux qui sont partis aux États-Unis pour suivre la Coupe du Monde de foot dont on parle. L'équipe de France donne rendez-vous mardi à son futur adversaire des demi-finales.
18: Point de ralliement Dallas, où les Bleus, premiers qualifiés pour le dernier carré, se rendront après avoir battu le Maroc, dernière sélection africaine encore en lice, 2-0. Une frappe lumineuse à l'heure de jeu de Kylian Mbappé, qui aura quand même réussi à tromper le gardien Yacine Bounou après avoir raté un pénalty mollasson, on va dire, en première période. Ousmane Dembélé corse la note 6 minutes plus tard. Les Lions de l'Atlas n'ont pas démérité, mais résister 90 minutes à ces tricolores-là, c'est compliqué. Troisième demi-finale en 3 mondiaux pour les Français. Et Warren Zaïre-Emery, entré en jeu dans les 20 dernières minutes et pour la première fois depuis le début du tournoi, est fier d'y avoir un peu participé.
19: Je suis très content, très fier. C'est des matchs que tout gosse rêve de jouer. Un quart de finale, c'est juste un groupe exceptionnel et on avait foi de gagner ce match. Et l'objectif, il est très clair, c'est de continuer dans ce sens-là et aller en finale de Ligue des Champions. Oh, de Coupe du Monde.
18: Bah oui, ne pas se tromper d'objectif. Hein. Warren Zaïre-Emery, la Ligue des Champions, il a déjà gagné avec le PSG. Le Mondial, c'est autre chose et ça n'est pas encore fait.
2: Et la prochaine étape, ça sera d'affronter soit l'Espagne, soit la Belgique.
18: La Roja, championne d'Europe. 5 matchs, 5 victoires, 0 but encaissé. Résumé comme ça, difficile de ne pas lui donner un petit avantage sur les Diables Rouges. Restés quand même sur leur petite leçon infligée aux Américains en 8e de finale en guise de réponse à l'affaire Balogun. Mais leur sélectionneur, Rudy Garcia, a parfaitement conscience de l'ampleur de la tâche qui attend à nouveau ses joueurs.
20: On sait qu'on joue l'une des équipes favorites. Évidemment, on connaît tous les joueurs individuellement. Après, la force de cette équipe, elle est quand même collective, comme toujours depuis une quinzaine d'années ou une vingtaine d'années pour l'équipe d'Espagne. La nouveauté, c'est qu'ils sont plus solides peut-être qu'avant. Ils n'ont pas encaissé de but dans le tournoi. Les statistiques, elles sont faites pour être bousculées. Donc, on fera tout pour marquer dans ce quart de finale. On veut exister, on veut pas que subir. Sinon, je pense qu'on sera éliminé et c'est vraiment ce qu'on veut pas. On a une très bonne équipe. On a aussi des qualités à faire valoir. Tout le monde nous voit déjà éliminés. Mais nous, on croit en nous. On pense qu'on peut le faire et on va tout faire pour rejoindre les demi-finales.
18: Rudy Garcia, Espagne-Belgique, Los Angeles, c'est bien sûr à suivre en intégralité sur RFI Afrique à partir de 19h, temps universel. Cédric Di Oliveira sur place, Baptiste Leduc et notre consultant Patrick Julliard en studio.
2: Le reste de l'actualité sportive, c'est le Tour de France avec une 7e étape qui emmène le peloton à Bordeaux
18: oui,
2: aujourd'hui.
18: Effectivement, étape partie il y a une petite heure d'Ajetmo dans les Landes, 175 km presque tout plat, de quoi favoriser évidemment une arrivée au sprint. Côté classement général, Tadej Pogacar a déjà rappelé qui était le patron hein, en lâchant tout le monde hier sur la route vers le cirque de Gavarnie, le Slovène et maillot jaune avec 2 minutes 42 d'avance sur son principal rival Jonas Vingegaard.
2: Et puis du tennis, place aux demi-finales, messieurs à Wimbledon.
18: Un duel surprise et un choc au programme. L'Allemand Alexander Zverev, vainqueur du dernier Roland-Garros, affronte l'inattendu Arthur Ferry, 114e au classement ATP, invité et qui, comme son nom ne l'indique absolument pas, est britannique de nationalité sportive, même si ses deux parents sont français. Son père, Loïc, est d'ailleurs le président du club de foot de Ligue 1, Lorient. Suivra un face-à-face entre l'actuel numéro 1 mondial, Yannick Sinner, et un de ses prédécesseurs, à ce rang l'inoxydable Novak Djokovic, 39 ans, 7 fois sacré à Londres, et qui ne cracherait pas sur un 8e titre dimanche.
2: Christophe Diremzian pour l'actualité sportive.
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2: On va revenir maintenant sur le scandale provoqué par la mort d'un ressortissant mexicain aux États-Unis, tué par balle par la police de l'immigration au Texas. La présidente mexicaine Claudia Sheinbaum a dit son indignation et elle a annoncé qu'elle ne comptait pas en rester là.
0: Nous ferons tout ce qui est en notre pouvoir. Ce que nous ne pouvons pas faire, c'est de rester silencieux face à la mort de ressortissants mexicains lors d'opérations DICE, ou alors qu'ils étaient détenus dans ces centres de rétention gérés par des entreprises privées sous contrat avec ICE.
2: Claudia Sheinbaum qui a annoncé qu'elle allait déposer une plainte pénale aux États-Unis. Aux États-Unis, une élue a aussi demandé une enquête sur ce qui s'est passé parce que des témoignages contredisent la version de la légitime défense invoquée par les policiers. On en parlait dans quelques minutes, il y a quelques minutes, dans le journal. Et pour aller plus loin, nous sommes en ligne avec Thomas Catin, doctorant en géographie à l'Institut de géopolitique Paris 8 et au Centro Géo de Mexico et responsable du pôle cartographie au cabinet d'analyse Cassini Conseil. Bonjour Thomas Catin.
21: Bonjour.
2: Qu'est-ce que ça peut donner une plainte mexicaine aux États-Unis ?
21: Alors, sur les conséquences de cette pénalisation, disons, de l'action, je pourrais pas trop vous répondre, mais en tout cas, ça représente beaucoup au Mexique et pour la diaspora mexicaine qui vit aux États-Unis, parce que, je le rappelle, le Mexique, pendant longtemps, ça a été le principal pôle d'émigration vers les États-Unis. On a une diaspora qui est très importante, plusieurs dizaines de millions de personnes qui sont issues de cette immigration. Et cette diaspora, elle a un poids très important dans la société mexicaine. Elle vote dans les élections nationales. Donc évidemment, la classe politique mexicaine, y compris Claudia Sheinbaum, pense à ça lorsqu'elle se positionne sur la question, le débat migratoire côté américain. Aussi, il y a des relations économiques très importantes, des envois d'argent, etc. Donc, je pense que c'est une mesure qui a une portée symbolique très importante et qui s'inscrit en fait dans la continuité des postures politiques qui ont été prises par les présidents mexicains depuis le début des années 2000.
2: Mais est-ce que ça veut dire qu'elle s'adresse autant aux Mexicains qu'aux États-Unis quand elle fait cette annonce ?
21: Exactement, et c'est souvent le cas en fait pour un pays comme le Mexique qui est un grand pays d'émigration, vous avez toujours ce double contexte qui joue.
2: Alors là, on a l'impression qu'il y a quand même un changement de ton de la part de la présidente mexicaine. Comment est-ce qu'il faut l'interpréter au-delà de ce que vous nous expliquiez sur le message aux Mexicains? Il y a quand même le rapport à Donald Trump. Il y a quelque chose qui justifie là qu'elle passe à l'étape supérieure?
21: C'est ça qui est très intéressant, je pense, de se demander en fait comment cette critique aussi frontale, ce qu'elle révèle un petit peu du rapport de force entre les deux États. Et en fait, à mon sens, la principale raison, elle se trouve aussi du côté de l'enjeu migratoire. Parce qu'en fait, très rapidement, au cours des 15 dernières années, les flux migratoires en Amérique du Nord ont complètement changé. Auparavant, c'était surtout donc des Mexicains qui allaient vers des travailleurs mexicains qui émigraient souvent clandestinement aux États-Unis.
2: C'était le cas en l'occurrence de l'homme qui a été tué au Texas d'ailleurs.
21: Oui, c'est ça. Et en fait, ces Mexicains qui ont pu émigrer dans les années 2000, il y en a encore beaucoup qui se trouvent aux États-Unis sans papier et qui vivent depuis 10, 15 ans, qui travaillent et qui sont aussi la cible des politiques mises en œuvre par l'administration Trump. Mais aujourd'hui, en termes de nouvelles arrivées, ce sont plus tellement des Mexicains, mais ce sont beaucoup de Vénézuéliens, Haïtiens, Cubains, Centra-Américains, qui, pour des raisons diverses et variées, des situations politiques compliquées, un climat de violence dans certains contextes, prennent en fait les chemins de l'exil et une partie d'entre eux cherchent à atteindre les États-Unis. Et ils passent par le Mexique. Donc aujourd'hui, le Mexique, en fait, c'est un territoire de transit. Et du côté américain, l'enjeu maintenant, c'est d'empêcher les arrivées de migrants aux origines et aux profils très divers. Et pour cela, en fait, ils ont sollicité l'aide du Mexique. Et solliciter, c'est un petit peu un euphémisme, parce qu'en réalité, et là, c'est le premier gouvernement Trump qui, en 2019, avait menacé le Mexique de taxer ses exportations s'il ne renforçait pas les contrôles à ses propres frontières.
2: Oui, c'est ça, il avait carrément tordu le bras, on peut dire.
21: Oui, exactement. Et le Mexique avait accepté. Donc, en fait, le prédécesseur et mentor de Claudia Sheinbaum, Andrés Manuel López Obrador, il a mis en place un certain nombre de mesures pour satisfaire, en fait, ces demandes.
2: Mais ça continue, la coopération, elle continue aujourd'hui.
21: Exactement. En fait, ce qui a été mis en place durant la période précédente, il y a surtout deux mesures. La première, c'est un déploiement de moyens considérables, notamment militaires, pour quadriller le territoire mexicain et détecter, arrêter et placer en détention les migrants qui se dirigent vers les États-Unis. Et on l'a vu, enfin, c'est une politique qui a porté ses fruits. En 2024, à certains moments, les autorités mexicaines, elles arrêtaient plus de migrants que les autorités américaines. Et la seconde, qui est importante pour le contexte actuel, c'est que le Mexique s'était engagé à recevoir des citoyens non mexicains expulsés par les États-Unis. Par exemple, plutôt que de renvoyer un ressortissant cubain à Cuba, les États-Unis le renvoient au Mexique, qui, à son tour, le renvoie à sa frontière sud avec le Guatemala. L'objectif, c'est clairement de les éloigner du territoire américain et de les immobiliser dans le sud du Mexique.
2: Et ça, pour le moment, ça fonctionne. Il y a des mécanismes qui sont mis en place et qui perdurent malgré donc ce changement de ton que l'on observe de la part de la présidente mexicaine. Je vous remercie, Thomas Catin, d'avoir été en ligne avec nous. Je rappelle que vous êtes doctorant à l'Institut de géopolitique Paris 8 et au Centro Géo de Mexico et responsable du pôle cartographie au cabinet d'analyse Cassini Conseil. Merci. 15h26 au Liban, où la guerre se poursuit. Les bombardements israéliens sont toujours quotidiens et les opérations ne se limitent pas à la terre. Elles se poursuivent aussi en mer. Des pêcheurs sont régulièrement arrêtés. Les zones de pêche sont de plus en plus réduites. La plupart des bateaux restent désormais à quai à Tyr, l'un des principaux ports du pays. Et quand ils sortent, les pêcheurs ne s'éloignent pas des côtes. Reportage Amélie David.
4: Le port de pêche de Tyr est calme en cette fin juin. Une majorité des pêcheurs sont à quai, réparent leur filet, leur bateau, comme Marun Khoury et son père. Pour eux, le cessez-le-feu n'a rien changé.
5: Aujourd'hui, la situation est un peu difficile pour les pêcheurs. Avant, il y avait des zones plus au sud où ils pouvaient aller pêcher. Maintenant, il y a seulement deux jours, par exemple, un bateau.

0: La ESCI a confirmé que Lorenzo Salgado Araujo n'était donc pas la personne recherchée. L'élu démocrate a exigé l'ouverture d'une enquête sur les faits. Pour rappel, ce n'est pas la première fois que des témoignages ou des preuves vidéo contredisent la version initiale de l'ICE.
1: Et on reviendra sur cette question, sur ce que peuvent changer justement la plainte au pénal du Mexique avec notre invité dans une dizaine de minutes.
2: Au Mali, l'armée et les paramilitaires russes affirment avoir repris le contrôle de la ville d'Anéfis, c'est dans le nord. Et cela après l'arrivée de renforts et des combats contre les indépendantistes Touareg alliés aux djihadistes du Jnim. Ils avaient attaqué conjointement samedi dernier.
1: Cyril Ramaphosa en déplacement officiel en France.
2: Oui, le président sud-africain entame aujourd'hui une visite de 3 jours, au programme notamment un tête-à-tête avec Emmanuel Macron. On va y revenir là dans Afrique Midi, comme son nom l'indique, midi et demi, temps universel.
1: La France face à la 3e vague de chaleur en moins de 2 mois.
2: 9 départements sont placés en vigilance rouge canicule dans l'ouest et la région parisienne. Demain, ce sera plus de 20. Le gouvernement a donc déclenché un nouveau plan hors sec chaleurs extrêmes. Et la mesure phare, Nicolas Pichon-Levenbruck, concerne la protection, c'est ça, des personnes isolées.
3: L'élaboration d'un plan hors sec pour apporter une réponse sanitaire aux fortes chaleurs était en chantier depuis quelques mois. À la demande du Premier ministre, les services ont accéléré leurs travaux et il est mis en œuvre à partir d'aujourd'hui. Ce plan a notamment pour but de protéger les personnes vulnérables, des personnes âgées, des femmes enceintes, des malades qui sont isolées chez elles et qui vivent dans des passoires thermiques, explique Julien Marion, directeur général de la Sécurité civile.
4: Quand les circonstances le justifieront, nous avons désormais prévu de sortir les personnes fragiles, vulnérables, isolées à domicile de leur domicile où elles sont en danger pour pouvoir les mettre à l'abri dans des lieux réfrigérés, ce qui suppose d'identifier ces lieux dans chaque commune, d'organiser la prise en charge de ces personnes. L'objectif, une fois encore, je le redis, c'est de protéger les populations vulnérables en adaptant les actions en fonction de la vulnérabilité, en fonction évidemment de la situation météorologique.
3: Il revient donc maintenant aux communes d'identifier des lieux réfrigérés où ces personnes pourront être accueillies pour quelques heures en journée, voire même pour passer la nuit. Particulièrement exposées aux risques liés à la chaleur, les personnes âgées vivant à domicile représentaient la majorité des plus de 2000 morts de la semaine du 22 juin dernier, la pire de la précédente canicule.
2: Nicolas Pichon-Levenbruck, la chaleur et la sécheresse, conditions malheureusement très favorables aux feux de forêt. En Espagne, un incendie a fait au moins 11 morts près d'Almeria, c'est dans le sud, bilan dramatique. Selon les premiers éléments, une partie des victimes aurait en fait été piégée par les flammes dans leur voiture, cela en tentant de fuir l'incendie qualifié de fulgurant. Le roi et la reine d'Espagne ont observé une minute de silence.
1: À 14h11 à Paris, la politique française. Et revoilà Ségolène Royal.
2: Oui, l'ancienne ministre, candidate malheureuse à la présidentielle de 2007, elle annonce, Ségolène Royal, sa participation à la primaire dite de l'espace socialiste. Car les militants du PS ont voté hier soir sur la stratégie qu'ils souhaitent voir mise en œuvre pour la présidentielle de 2027. C'est un premier pas vers le scrutin, Victorien Villaume.
5: Principale conséquence, le fameux projet de primaire de la gauche, hors LFI, ouvert de François Ruffin à Raphaël Glucksmann, est désormais enterré. Les militants socialistes, par leur vote, affirment en effet qu'ils souhaitent en octobre une primaire fermée, réservée uniquement aux adhérents du PS et aux adhérents de forces politiques proches. Dans l'entourage d'Olivier Faure, on dénonce un dispositif taillé sur mesure pour Raphaël Glucksmann. Reste à savoir si ce dernier acceptera ou non d'y participer. En attendant, le premier secrétaire du PS, lui, est le perdant du vote. Il était ce vendredi matin sur France Info.
6: C'est la vie, mais je ne me satisfais évidemment pas de ce résultat. Pour autant, je le respecte parce que c'est le choix des militants.
5: Mais le premier secrétaire ne compte pas pour autant démissionner et n'exclut pas de participer à la primaire. Autre responsable politique déçu en cette fin de semaine, la leader des écologistes Marine Tondelier qui écrit dans un communiqué « Les adhérents du PS ont décidé d'enterrer la primaire. Message reçu 5 sur 5 ».
2: Victorien Villaume et pas de commentaires pour l'heure de Raphaël Glucksmann. Le voyage d'un trésor millénaire, la tapisserie de Bayeux. Elle a été transférée à Londres dans le cadre d'un prêt de la France au Royaume-Uni. Cette œuvre qui décrit la conquête de l'Angleterre par Guillaume le Conquérant. Arrivée la nuit dernière au British Museum sous haute surveillance et avec un dispositif de protection ultra minutieux. Sarah Menaï, on vous retrouve en direct de la capitale britannique. L'arrivée de cette tapisserie de Bayeux pour le musée londonien, c'est un événement

0: historique, hein, culturel majeur.
1: Oui, c'est tout simplement une première dans l'histoire des deux pays. Il s'agit ici de raviver la relation culturelle entre la France et le Royaume-Uni. Ce sont les mots du président français Emmanuel Macron. Alors, la tapisserie de Bayeux, vous l'avez dit, est arrivée dans la nuit par camion, un petit peu avant 3h, heure du matin, heure locale, pardon. Elle est arrivée sous haute surveillance avec une escorte policière. Elle a été accueillie par quelques employés du British Museum et son président, Nicholas Cullinan. Le British Museum, qui est en plein centre de la capitale britannique, exposera cette tapisserie à partir du 10 septembre pendant près de 10 mois jusqu'en juillet 2027. Elle a été extraite du musée de Bayeux en Normandie, dans l'ouest de la France, et l'enthousiasme ici est tel que l'événement est pour l'instant complètement sold out. Tout est vendu, plus de billets disponibles sur le site du musée pour la première salve en tout cas de billets qui a été mise en vente début juillet. Tout est parti en une journée à peine. Jamais des billets ne s'étaient vendus aussi rapidement pour une exposition du musée, et c'est déjà plus de 3 millions d'euros de revenus garantis pour le British Museum. C'est un véritable événement, effectivement, ici. Il y a une véritable effervescence, je peux vous dire, au Royaume-Uni, autour de l'arrêt de cette œuvre majeure.
0: Et merci à vous, Sarah Menahi, correspondante de RFI à Londres. Et puis, on termine avec cette grosse frayeur pour un passager de Ryanair. Un homme a failli être aspiré hors d'un avion lors d'un vol au départ de Thessalonique en Grèce. Un hublot s'est détaché un peu après le décollage. La tête, les épaules du passager étaient à l'extérieur. Heureusement, il avait sa ceinture de sécurité. D'autres passagers l'ont retenu. L'avion a fait demi-tour. Le passager est en état de choc. Il a été hospitalisé pour des examens. Panique à bord donc, mais plus de peur que de mal.
2: Ah bah de quoi alimenter la peur de l'avion d'un paquet de personnes. Il est midi et quart en temps universel et on va se changer les idées en parlant de foot. Bonjour Christophe Diremzian.
3: Gardons les pieds sur terre.
2: Vous n'avez pas peur de l'avion ?
3: Non, ça va.
2: Bon, ça va. Malgré ce qu'on vient d'entendre.
3: J'aimerais pas que ça m'arrive quand même, je vous l'avoue.
2: Heureusement, vous êtes ici et vous ne faites pas partie de ceux qui sont partis aux États-Unis pour suivre la Coupe du Monde de foot dont on parle. L'équipe de France donne rendez-vous mardi à son futur adversaire des demi-finales.
3: Point de ralliement Dallas, où les Bleus, premiers qualifiés pour le dernier carré, se rendront après avoir battu le Maroc, dernière sélection africaine encore en lice, 2-0. Une frappe lumineuse à l'heure de jeu de Kylian Mbappé, qui aura quand même réussi à tromper le gardien Yacine Bounou après avoir raté un pénalty mollasson, on va dire, en première période. Ousmane Dembélé corse la note 6 minutes plus tard. Les Lions de l'Atlas n'ont pas démérité, mais résister 90 minutes à ces tricolores-là, c'est compliqué. Troisième demi-finale en 3 mondiaux pour les Français. Et Warren Zaïre-Emery, entré en jeu dans les 20 dernières minutes et pour la première fois depuis le début du tournoi, est fier d'y avoir un peu participé.
4: Je suis très content, très fier. C'est des matchs que tout gosse rêve de jouer. Un quart de finale, c'est juste un groupe exceptionnel et on avait foi de gagner ce match. Et l'objectif, il est très clair, c'est de continuer dans ce sens-là et aller en finale de Ligue des Champions. Oh, de Coupe du Monde.
3: Bah oui, ne pas se tromper d'objectif. Hein. Warren Zaïre-Emery, la Ligue des Champions, il a déjà gagné avec le PSG. Le Mondial, c'est autre chose et ça n'est pas encore fait.
2: Et la prochaine étape, ça sera d'affronter soit l'Espagne, soit la Belgique.
3: La Roja, championne d'Europe. 5 matchs, 5 victoires, 0 but encaissé. Résumé comme ça, difficile de ne pas lui donner un petit avantage sur les Diables Rouges. Restez quand même sur leur petite leçon infligée aux Américains en 8e de finale en guise de réponse à l'affaire Balogun. Mais leur sélectionneur, Rudy Garcia, a parfaitement conscience de l'ampleur de la tâche qui attend à nouveau ses joueurs.
5: On sait qu'on joue l'une des équipes favorites. Évidemment, on connaît tous les joueurs individuellement. Après, la force de cette équipe, elle est quand même collective, comme toujours depuis une quinzaine d'années ou une vingtaine d'années pour l'équipe d'Espagne. La nouveauté, c'est qu'ils sont plus solides peut-être qu'avant. Ils n'ont pas encaissé de but dans le tournoi. Les statistiques, elles sont faites pour être bousculées. Donc, on fera tout pour marquer dans ce quart de finale. On veut exister, on veut pas que subir. Sinon, je pense qu'on sera éliminé et c'est vraiment ce qu'on veut pas. On a une très bonne équipe. On a aussi des qualités à faire valoir. Tout le monde nous voit déjà éliminés. Mais nous, on croit en nous. On pense qu'on peut le faire et on va tout faire pour rejoindre les demi-finales.
3: Rudy Garcia, Espagne-Belgique, Los Angeles, c'est bien sûr à suivre en intégralité sur RFI Afrique à partir de 19h, temps universel. Cédric de Oliveira sur place, Baptiste Leduc et notre consultant Patrick Julliard en studio.
2: Le reste de l'actualité sportive, c'est le Tour de France avec une 7e étape qui emmène le peloton à Bordeaux
3: oui,
2: aujourd'hui.
3: Effectivement, étape partie il y a une petite heure d'Ajetmo dans les Landes, 175 km presque tout plat, de quoi favoriser évidemment une arrivée au sprint. Côté classement général, Tadej Pogacar a déjà rappelé qui était le patron hein, en lâchant tout le monde hier sur la route vers le cirque de Gavarnie. Le Slovène est maillot jaune avec 2 minutes 42 d'avance sur son principal rival Jonas Vingegaard.
2: Et puis du tennis, place aux demi-finales messieurs à Wimbledon.
3: Un duel surprise et un choc au programme. L'Allemand Alexander Zverev, vainqueur du dernier Roland-Garros, affronte l'inattendu Arthur Ferry, 114e au classement ATP, invité et qui, comme son nom ne l'indique absolument pas, est britannique de nationalité sportive, même si ses deux parents sont français. Son père, Loïc, est d'ailleurs le président du club de foot de Ligue 1, Lorient. Suivra un face-à-face entre l'actuel numéro 1 mondial, Yannick Sinner, et un de ses prédécesseurs, à ce rang l'inoxydable Novak Djokovic, 39 ans, 7 fois sacré à Londres, et qui ne crocherait pas sur un 8e titre dimanche.
2: Christophe Diremzian pour l'actualité sportive.
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2: On va revenir maintenant sur le scandale provoqué par la mort d'un ressortissant mexicain aux États-Unis, tué par balle par la police de l'immigration au Texas. La présidente mexicaine Claudia Sheinbaum a dit son indignation et elle a annoncé qu'elle ne comptait pas en rester là.
7: Nous ferons tout ce qui est en notre pouvoir. Ce que nous ne pouvons pas faire, c'est de rester silencieux face à la mort de ressortissants mexicains lors d'opérations DICE, ou alors qu'ils étaient détenus dans ces centres de rétention gérés par des entreprises privées sous contrat avec ICE.
2: Claudia Sheinbaum qui a annoncé qu'elle allait déposer une plainte pénale aux États-Unis. Aux États-Unis, une élue a aussi demandé une enquête sur ce qui s'est passé parce que des témoignages contredisent la version de la légitime défense invoquée par les policiers. On en parlait dans quelques minutes, il y a quelques minutes, dans le journal. Et pour aller plus loin, nous sommes en ligne avec Thomas Catin, doctorant en géographie à l'Institut de géopolitique Paris 8 et au Centro Géo de Mexico et responsable du pôle cartographie au cabinet d'analyse Cassini Conseil. Bonjour Thomas Catin.
8: Bonjour.
2: Qu'est-ce que ça peut donner une plainte mexicaine aux États-Unis ?
8: Alors, sur les conséquences de cette pénalisation, disons, de l'action, je pourrais pas trop vous répondre, mais en tout cas, ça représente beaucoup au Mexique et pour la diaspora mexicaine qui vit aux États-Unis, parce que, je le rappelle, le Mexique, pendant longtemps, ça a été le principal pôle d'émigration vers les États-Unis. On a une diaspora qui est très importante, plusieurs dizaines de millions de personnes qui sont issues de cette immigration. Et cette diaspora, elle a un poids très important dans la société mexicaine. Elle vote dans les élections nationales. Donc évidemment, la classe politique mexicaine, y compris Claudia Sheinbaum, pense à ça lorsqu'elle se positionne sur la question, le débat migratoire côté américain. Aussi, il y a des relations économiques très importantes, des envois d'argent, etc. Donc, je pense que c'est une mesure qui a une portée symbolique très importante et qui s'inscrit en fait dans la continuité des postures politiques qui ont été prises par les présidents mexicains depuis le début des années 2000.
2: Mais est-ce que ça veut dire qu'elle s'adresse autant aux Mexicains qu'aux États-Unis quand elle fait cette annonce ?
8: Exactement, et c'est souvent le cas en fait pour un pays comme le Mexique qui est un grand pays d'émigration, vous avez toujours ce double contexte qui joue.
2: Alors là, on a l'impression qu'il y a quand même un changement de ton de la part de la présidente mexicaine. Comment est-ce qu'il faut l'interpréter au-delà de ce que vous nous expliquiez sur le message aux Mexicains ? Il y a quand même le rapport à Donald Trump. Il y a quelque chose qui justifie là qu'elle passe à l'étape supérieure ?
8: C'est ça qui est très intéressant, je pense, de se demander en fait comment cette critique aussi frontale, ce qu'elle révèle un petit peu du rapport de force entre les deux États. Et en fait, à mon sens, la principale raison, elle se trouve aussi du côté de l'enjeu migratoire. Parce qu'en fait, très rapidement, au cours des 15 dernières années, les flux migratoires en Amérique du Nord ont complètement changé. Auparavant, c'était surtout donc des Mexicains qui allaient vers des travailleurs mexicains qui émigraient souvent clandestinement aux États-Unis.
2: C'était le cas en l'occurrence de l'homme qui a été tué au Texas d'ailleurs.
8: Oui, c'est ça. Et en fait, ces Mexicains qui ont pu émigrer dans les années 2000, il y en a encore beaucoup qui se trouvent aux États-Unis sans papier et qui vivent depuis 10, 15 ans, qui travaillent et qui sont aussi la cible des politiques mises en œuvre par l'administration Trump. Mais aujourd'hui, en termes de nouvelles arrivées, ce sont plus tellement des Mexicains, mais ce sont beaucoup de Vénézuéliens, Haïtiens, Cubains, Centra-Américains, qui, pour des raisons diverses et variées, des situations politiques compliquées, un climat de violence dans certains contextes, prennent en fait les chemins de l'exil et une partie d'entre eux cherchent à atteindre les États-Unis. Et ils passent par le Mexique. Donc aujourd'hui, le Mexique, en fait, c'est un territoire de transit. Et du côté américain, l'enjeu maintenant, c'est d'empêcher les arrivées de migrants aux origines et aux profils très divers. Et pour cela, en fait, ils ont sollicité l'aide du Mexique. Et solliciter, c'est un petit peu un euphémisme, parce que en réalité, et là, c'est le premier gouvernement Trump qui, en 2019, avait menacé le Mexique de taxer ses exportations s'il ne renforçait pas les contrôles à ses propres frontières.
2: Oui, c'est ça, il avait carrément tordu le bras, on peut dire.
8: Oui, exactement. Et le Mexique avait accepté. Donc, en fait, le prédécesseur et mentor de Claudia Sheinbaum, Andrés Manuel López Obrador, il a mis en place un certain nombre de mesures pour satisfaire, en fait, ces demandes.
2: Mais ça continue, la coopération, elle continue aujourd'hui.
8: Exactement. En fait, ce qui a été mis en place durant la période précédente, il y a surtout deux mesures. La première, c'est un déploiement de moyens considérables, notamment militaires, pour quadriller le territoire mexicain et détecter, arrêter et placer en détention les migrants qui se dirigent vers les États-Unis. Et on l'a vu, enfin c'est une politique qui a porté ses fruits. En 2024, à certains moments, les autorités mexicaines, elles arrêtaient plus de migrants que les autorités américaines. Et la seconde, qui est importante pour le contexte actuel, c'est que le Mexique s'était engagé à recevoir des citoyens non mexicains expulsés par les États-Unis. Par exemple, plutôt que de renvoyer un ressortissant cubain à Cuba, les États-Unis le renvoient au Mexique, qui, à son tour, le renvoie à sa frontière sud avec le Guatemala. L'objectif, c'est clairement de les éloigner du territoire américain et de les immobiliser dans le sud du Mexique.
2: Et ça, pour le moment, ça fonctionne. Il y a des mécanismes qui sont mis en place et qui perdurent malgré donc ce changement de ton que l'on observe de la part de la présidente mexicaine. Je vous remercie, Thomas Catin, d'avoir été en ligne avec nous. Je rappelle que vous êtes doctorant à l'Institut de géopolitique Paris 8 et au Centre Géo de Mexico et responsable du pôle cartographie au cabinet d'analyse Cassini Conseil.
8: Merci.
2: 15h26 au Liban, où la guerre se poursuit. Les bombardements israéliens sont toujours quotidiens et les opérations ne se limitent pas à la terre. Elles se poursuivent aussi en mer. Des pêcheurs sont régulièrement arrêtés. Les zones de pêche sont de plus en plus réduites. La plupart des bateaux restent désormais à quai à Tyr, l'un des principaux ports du pays. Et quand ils sortent, les pêcheurs ne s'éloignent pas des côtes. Reportage Amélie David.
9: Le port de pêche de Tyr est calme en cette fin juin. Une majorité des pêcheurs sont à quai, réparent leurs filets, leurs bateaux, comme Maron Khoury et son père. Pour eux, le cessez-le-feu n'a rien changé.
10: Aujourd'hui, la situation est un peu difficile pour les pêcheurs. Avant, il y avait des zones plus au sud où ils pouvaient aller pêcher. Maintenant, il y a seulement 2 jours, par exemple, un bateau s'est rendu là-bas. Il est allé assez loin, mais ils ont été interrogés et contraints de s'arrêter. Désormais, nous sommes limités à ces zones de pêche situées à proximité.
9: Chez les Khoury, on est pêcheurs de père en fils, mais Maron, 19 ans, n'a jamais connu une situation aussi difficile.
10: Si vous divisez tout entre nous, chaque personne sur le bateau gagne autour de $10 par jour. $10 après avoir payé le diesel. La mer ne vous rend pas riche. Vous gagnez juste assez pour manger.
9: Sur le port, les bateaux sont plus nombreux que les hommes en mer. Autour d'un café, ceux qui ne sortent plus attendent des jours meilleurs. Seule une quarantaine d'entre eux continuent aujourd'hui de prendre la mer, selon le vice-président du syndicat des pêcheurs du Sud, Sami Rez.
11: Maintenant, nous ne sommes pas autorisés à pêcher entre Ras Al Ain et Rachidier. Et les pêcheurs ne peuvent toujours pas pêcher 24 heures sur 24. Il y a des heures spéciales pendant lesquelles nous avons le droit de sortir. La zone de pêche s'étend sur environ 3 km au sud de Tyr.
9: Aux restrictions imposées semblables à celles en place pendant l'occupation par Israël du sud du Liban dans les années 80, s'ajoutent les menaces et la peur.
11: Si un pêcheur dépasse la limite autorisée, les patrouilleurs israéliens ouvrent le feu sur lui. Les drones le repèrent immédiatement. Que sommes-nous censés faire? Avant-hier encore, des patrouilleurs israéliens ont poursuivi un bateau de pêche jusqu'à Tyr, tout en tirant dans sa direction. Les drones sont présents tous les jours. Ils ne laissent jamais les pêcheurs tranquilles. Les petits drones de surveillance tournent constamment au-dessus de leur tête, suivant chacun de leurs mouvements.
9: Dans le café du port, les pêcheurs font passer le temps en jouant aux cartes. Pour Radwan, pêcheur depuis plus de 20 ans, la guerre n'est pas la seule menace.
12: Il n'y a pas de poissons. Même ici, il n'y a pas de poissons.
9: Surpêche, pêche à la dynamite, réchauffement de la Méditerranée, les poissons se raréfient.
12: Et ils sont levés, les petits poissons comme ça. Or, les pêcheurs, ils ne laissent pas ça. Maintenant, les dynamites, ils mettent les dynamites, les petits poissons, ils mettent, ils ramassent les gros poissons. Maintenant, les poissons, ça.

0: C'est celui d'avoir trop attendu avant de comprendre qu'un miracle, ça se provoque. Le Maroc a été trop sage, trop prudent, dit-il, mais tel quel salue un grand parcours, tout comme le 360 qui rappelle que le Maroc est la seule nation africaine à avoir atteint les quarts de finale de cette Coupe du Monde. La sélection marocaine n'a pas à rougir de son élimination face à l'une des meilleures équipes de la planète, peut-on lire, tel quel s'attarde par ailleurs sur les déclarations du sélectionneur de l'équipe de France qui a salué hier la progression constante du Maroc et l'avenir souriant qui se profile pour le pays. Le site d'information Express voit lui aussi le verre à moitié plein. Le Maroc quitte la compétition après un parcours une nouvelle fois remarquable. Les Lions de l'Atlas ont confirmé leur statut et figurent parmi les meilleures nations du foot mondial, conclut le média.
1: Mathias Renal, et on verra tout à l'heure si notre invité partage ce constat. Le journaliste sportif Yoro Mangara sera avec nous dans 15 minutes.
2: Le président sud-africain Cyril Ramaphosa en visite officielle en France.
1: Oui, il sera reçu en fin d'après-midi par son homologue français Emmanuel Macron. Au menu des discussions, le renforcement des relations bilatérales, notamment dans les domaines de l'énergie, de l'éducation, des sciences ou de la culture. Alexandra Bronjon, il s'agit aussi de tourner la page de récentes crispations.
3: Cette visite du président sud-africain en France témoigne de la relation très forte, peut-on lire dans le communiqué de l'Élysée, relation qui lie les deux pays au plan politique et en matière économique, de santé et culturelle. Une relation qui a été quelque peu entaillée ces derniers temps quand la France n'a pas invité le président sud-africain au sommet du G7 à Evian le mois dernier. Un geste qui a déçu à Pretoria, rappelle une chercheuse sud-africaine. Ce voyage officiel va donc permettre de réchauffer les relations entre les deux pays. Relations économiques également. L'Afrique du Sud, dont l'économie stagne, a besoin d'attirer des investissements étrangers et la France fait partie des pays qui y sont présents. Pretoria a également besoin de rompre son isolement diplomatique, en froid avec les États-Unis. L'Afrique du Sud a beaucoup été critiquée en raison de la guerre en Ukraine pour ses liens avec la Russie. Au programme, vous le disiez, le président sud-africain assiste à un sommet de l'UNESCO aujourd'hui. Il sera ensuite reçu à l'Élysée pour des entretiens bilatéraux suivi d'un dîner. Dimanche, il doit se rendre à Longeval pour les commémorations de la bataille du bois de Delville lors de la Première Guerre mondiale, auxquelles plus de 3000 soldats sud-africains ont participé.
1: L'Afrique du Sud, confrontée depuis plusieurs semaines à une poussée de violence xénophobe, l'organisation à l'origine de ce mouvement anti-étranger, March on March, a lancé hier une campagne de manifestations hebdomadaires. Elles auront lieu, ces manifestations, tous les jeudis pendant 4 mois. Jusqu'aux élections municipales, Valentin Hugues.
4: Plusieurs centaines de personnes étaient de nouveau dans les rues, principalement à Durban et à Johannesburg, et prévoient de répéter l'opération tous les jeudis. Comme souvent, des manifestants se sont laissés aller à des attaques ciblées de commerçants, à des intimidations musclées de supposés clandestins, expulsés de chez eux, en dehors de tout cadre légal, et parfois sous le regard de la police. L'objectif des manifestants est très clair, mettre la pression sur le gouvernement de Cyril Ramaphosa jusqu'aux élections municipales de novembre. Car si l'organisation March on March se dit citoyenne, elle pèse sur l'échiquier politique avec le soutien du parti MK de Jacob Zuma par exemple, parti d'opposition qui a fait de l'immigration un argument de campagne. En battant le pavé toutes les semaines, les manifestants occupent l'espace et continuent d'entretenir un climat de méfiance particulièrement palpable ici en Afrique du Sud. Et face à ce climat extrêmement pesant, le ministère de l'Intérieur multiplie les descentes de police aux quatre coins du pays et arrête des milliers d'immigrés en situation irrégulière, des arrestations qui se sont intensifiées depuis le début des manifestations. Valentin Hugues, Johannesburg, RFI.
2: Au Mali, c'est un succès pour l'armée et pour l'Afrika Korps russe. Le convoi parti mardi soir de Gao est arrivé hier soir à Hanéfis.
1: Oui, les troupes basées à Hanéfis et qui étaient assiégées par les indépendantistes du JNIM, par les djihadistes du JNIM et les indépendantistes du FLA, ont donc enfin reçu le renfort qu'elles attendaient après de longs affrontements, David Bachet.
5: Oui, après une dizaine d'heures d'affrontements que les deux camps qualifient d'intenses, le convoi est arrivé à Hanéfis hier soir aux alentours de 20h. Objectif rempli pour ce convoi de tous les dangers qui a essuyé le feu des djihadistes du JNIM et des indépendantistes du FLA tout au long de la journée, mais qui est parvenu à forcer le passage. Les groupes armés ont fini par se replier, laissant aux soldats maliens et aux Russes de l'Afrika Korps le contrôle de la ville et du camp militaire d'Hanéfis. Des morts et des blessés sont rapportés de part et d'autre, des dizaines de blindés et de pick-up ont été détruits, mais aucun bilan fiable n'a pu être recoupée à ce stade.
1: C'est l'aviation, David, qui a permis aux soldats maliens et à leurs partenaires russes de prendre l'avantage.
5: Avec les drones et les avions Sukhoi, difficile

0: Est-il pour nous de combattre sous une pluie de frappes, reconnaît un chef militaire du FLA. La présence au sein des forces maliennes de combattants Touareg, issus de groupes politico-militaires du Nord, alliés des autorités de transition, le Gatia et le MSA, a aussi pesé. Ils avaient en face d'eux des enfants du désert. Nos combattants maîtrisent le terrain, commentent un dirigeant et un membre de ces groupes. Le camp d'Anéfis reste donc aux mains de l'armée et les troupes qui y sont stationnées ont enfin pu réceptionner un précieux renfort en hommes et en équipement militaire. Ce renfort était très attendu. Dimanche dernier, un précédent convoi avait été contraint par les groupes armés de faire demi-tour. Le FLA et le GNIM n'ont pas pu prendre Anéfis, mais ils contrôlent toujours Kidal et Tessalit depuis fin avril et promettent de ne pas en rester là.
1: Au Sénégal, le Conseil constitutionnel invalide la loi révisant la Constitution qui avait été adoptée le 29 juin dernier à l'Assemblée nationale. Le Conseil avait été saisi par le président Bassirou Diomaye Faye pour violation de la procédure de révision constitutionnelle. Léa-Lisa Vestorov.
2: Pour justifier sa décision, le Conseil constitutionnel invoque une série de violations de différents articles de la loi suprême. Exemple, la décision d'accroître les moyens humains, matériels et budgétaires de la future Cour constitutionnelle sans prévoir de recettes compensatrices, contraire à l'article 82 de la Constitution, estime le Conseil des sages. Ou encore, le refus par le président de l'Assemblée nationale, Ousmane Sonko, d'accorder à l'exécutif la procédure dite de vote bloqué, une disposition qui permet d'adopter une proposition de loi sans les amendements. La révision de la loi fondamentale telle qu'adoptée lundi dernier est donc déclarée contraire à la Constitution du Sénégal. Pour le PASTEF d'Ousmane Sonko, à l'origine de cette proposition de loi, c'est un revers. Pour le chef de l'État, à l'inverse, une victoire politique. Bassirou Diomaye Faye reprend la main. Il va pouvoir réintroduire sa version de la révision de la loi suprême et la soumettre à un référendum s'il le souhaite, ou alors laisser cette réforme dormir dans un tiroir, car le chef de l'État n'est soumis à aucun délai pour organiser un référendum sur cette question. Léa-Lisa Vestorov, Dakar, RFI.
1: Réaction à cette décision du Conseil constitutionnel de l'ancien Premier ministre et actuel président de l'Assemblée nationale, Ousmane Sonko. Cette décision, dit l'ancien compagnon de route de Bassirou Diomaye Faye, s'impose à tous. Ce cycle rappelle qu'en démocratie, lorsque les institutions jouent leur rôle, aucune crise ne peut survenir. Fin de citation. Il est 22h40. Il est 12h40, pardon, à Dakar.
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1: 12h40 en temps universel, 14h40 à Paris, bien sûr. Dans la deuxième partie d'Afrique Midi, de hauts cadres de l'Église catholique de RDC, reçus hier à Brazzaville par le président Sassou, et des candidats au poste de secrétaire général de l'OIF en campagne à Yaoundé, où se déroulent les assises générales de la francophonie.
4: Ils étaient en début de semaine à Bujumbura, où ils ont été reçus par le président burundais, également président en exercice de l'Union africaine Évariste Ndayishimiye, le cardinal Fridolin Bongo et le secrétaire général de la CENCO, Donatien Cholet, ont été reçus hier à Brazzaville par le président Sassou Nguesso.
1: Oui, au cœur des échanges, la crise sécuritaire dans l'est de la RDC et les tensions politiques provoquées à Kinshasa par l'éventuel changement de la constitution, projet porté par la majorité présidentielle. Un président Sassou qui est apparu soucieux de la situation chez son voisin, selon Monseigneur Donatien Cholet. C'est ce qu'il a déclaré à l'issue de la rencontre.
5: Préoccupé, je dirais même très préoccupé par rapport à la situation que traverse notre pays et qu'il considère comme pays frère. Le président Denis Sassou Nguesso a voulu écouter le cardinal que j'accompagne parce qu'il considère que en tant que pasteur, il a aussi une responsabilité historique de la gestion de la chose commune, de la vie humaine. Et il considère que dans le contexte de l'Afrique aujourd'hui, la situation, la fragilité dans notre pays serait quelque chose de très grave. Il a voulu écouter le pasteur, ce qu'il en pense. Il a dit qu'il avait aussi échangé avec notre chef de l'État, le président Félix Tshisekedi. Et il nous a donné des conseils nécessaires pour nous aider à pouvoir sortir de cette crise.
1: Monseigneur Donatien Cholet, le secrétaire général de la Conférence épiscopale congolaise, interrogé hier à Brazzaville après avoir vu Denis Sassou Nguesso. Les assises de la 51e session de l'Assemblée parlementaire de la francophonie commencent aujourd'hui à Yaoundé, au Cameroun. Plus de 300 participants discutent des enjeux politiques, économiques, culturels et environnementaux au sein de l'espace francophone. Mais à quelques mois de l'élection du ou de la prochaine secrétaire générale de l'OIF, on assiste à une offensive diplomatique des candidats en lice. Hier, le Roumain Dacian Ciolos a présenté sa vision de la francophonie. Emmanuel Jultap.
6: Seul candidat non africain, Dacian Ciolos, s'érige en défenseur d'une francophonie ouverte à toutes ses régions.
7: Il y a plusieurs candidatures africaines. Ça montre l'intérêt de l'Afrique pour cette organisation. Mais je pense que la question n'est pas d'élire un secrétaire général qui s'enferme sur un continent, mais au contraire, d'ouvrir la francophonie.
6: Les jeunes figurent parmi les priorités du candidat de la Roumanie à la tête de l'OIF. Mais à condition de faire du français une langue d'opportunité.
7: Les jeunes vont choisir d'apprendre le français si ça va leur apporter quelque chose. Des facilités de trouver un emploi, ou de s'impliquer dans une activité entrepreneuriale, ou d'innover avec d'autres jeunes à travers le monde.
6: Interrogé sur le retrait de l'OIF, des trois pays de l'AES, le Mali, le Burkina Faso et le Niger, l'ancien Premier ministre de la Roumanie promet de jouer la carte du dialogue avec tous.
7: Que je suis prêt à maintenir le dialogue avec tous les pays francophones, qu'elle soit actuellement membre ou pas de l'organisation, qu'elle soit membre à plein droit, qu'elle soit membre observateur, que certains sont à l'extérieur de l'organisation.
6: Durant son passage à Yaoundé, Dacian Ciolos a été reçu en audience par le ministre des Relations extérieures et le secrétaire général de la présidence de la République, Emmanuel Juntap Yaoundé. RFI.
1: Et on précise que la secrétaire générale sortante de l'OIF, la rwandaise Louise Mushikiwabo, qui brigue un troisième mandat, est présente elle aussi à Yaoundé pour des entretiens avec les autorités camerounaises, tout comme sa rivale congolaise Juliana Lumumba. Seule la candidate mauritanienne Koumbaba est absente des assises de l'Assemblée des parlementaires de la francophonie, des assises dont les travaux s'achèvent demain.
4: Les autorités malgaches contrariées par la couverture médiatique d'une vague de disparitions qui défraie la chronique sur la Grande Île.
1: Oui, 172 disparitions recensées, plusieurs personnes retrouvées assassinées. Le directeur d'une radio privée d'Antananarive a été convoqué hier à la police pour diffusion de fausses nouvelles. Aurélie Couman.
8: Ismaël Razafinarive, directeur de publication de la radio, a été entendu jeudi à la section de recherche criminelle de Fiadanan. Il était convoqué en qualité de personne soupçonnée dans une affaire de diffusion de fausses nouvelles et d'incitation à la haine. Le dossier est directement lié à la couverture médiatique de la vague de disparition qui secoue le pays. Ismaël Razafinarive, lui, assure qu'il n'a jamais diffusé d'informations fausses. Le signal est en tout cas inquiétant pour la profession. Radio Antive avait suspendu jeudi ses émissions d'actualité, tant sur ses ondes que sur sa page Facebook. Un silence radio en signe de protestation. Une procédure qui inquiète également la société civile. Pour des membres du mouvement Gen Z Madagascar, très actifs ces dernières semaines pour dénoncer la gestion des disparitions par le gouvernement, cette convocation s'inscrit dans un schéma plus large. On dirait que l'État part en guerre contre les contestataires, confie-t-il à RFI. Cette procédure intervient dans un contexte politique tendu. Le président de la Refondation, le colonel Michael Randianirine, a qualifié la vague de disparition de terrorisme. Et le Conseil des ministres a adopté cette semaine un projet de loi anti-cybercriminalité qui suscite déjà les mêmes inquiétudes. Aurélie Couman, Antananarive, RFI.
1: Il est 15h45 à Antananarive. Anne Kantner, les grands titres de ce vendredi 10 juillet.
4: Le dernier jour des funérailles d'Ali Khamenei, le guide suprême tué au premier jour de la guerre lancée par les États-Unis et Israël en février dernier. Guerre qui a repris il y a quelques jours et l'Iran menace désormais de riposter à toute nouvelle attaque, y compris en visant Israël. L'Iran accuse par ailleurs les États-Unis d'avoir visé ces dernières heures aussi des infrastructures civiles. Une nouvelle fois, des drones ukrainiens ont visé, eux, des raffineries en Russie et un port du sud du pays où les habitants ont dû être évacués à cause d'un incendie. La guerre se poursuit en Ukraine avec des bombardements russes, toujours quotidiens également. Et cette guerre fera l'objet d'une nouvelle réunion de la coalition dite des volontaires. Emmanuel Macron réunit 25 chefs d'État et de gouvernement à Paris lundi prochain. Dans l'actualité également, au moins 11 morts et 19 disparus en Espagne dans un important feu de forêt en Andalousie près de la ville d'Almeria. Le roi et la reine d'Espagne ont observé une minute de silence ce matin à la mémoire des victimes. Des touristes pris au piège par les flammes alors qu'ils tentaient de fuir en voiture. Et puis le Mexique annonce qu'il va porter plainte au pénal aux États-Unis après la mort de l'un de ses ressortissants, un homme de 52 ans tué par balle par la très contestée police de l'immigration. L'actualité, c'est aussi le foot, bien sûr. Deuxième quart de finale de la Coupe du Monde. Le match opposera tout à l'heure l'Espagne à la Belgique. Et dans cette Coupe du Monde, il n'y a plus d'équipe africaine après l'élimination hier du Maroc, battu 2-0 par la France. On va dresser le bilan des parcours des différentes équipes du continent avec le journaliste sportif Yoro Mangara, consultant de Radio Foot International et votre invité aujourd'hui, Nicolas Sûr.
1: Bonjour Yoro Mangara.
9: Bonjour Nicolas.
1: Comment jugez-vous la performance livrée hier soir par les Lions de l'Atlas ?
9: Alors, j'étais un peu déçu de la prestation des Lions de l'Atlas. Je croyais sincèrement qu'il y avait moyen de bousculer un petit peu cette équipe française, bien que, bien sûr, cette équipe française est plus forte que toutes les autres nations qui participent à cette Coupe du Monde. J'aurais bien aimé le Maroc essayer quand même de jouer, mais on a vu un Maroc petit bras. La seule frappe cadrée, c'est Ounahi, et on était à la 87e minute de jeu. C'est peu pour inquiéter cette équipe française qui est largement au-dessus de toutes les autres nations.
1: Vous êtes déçu des carences de l'attaque marocaine ?
9: De l'attaque et de la prestation en règle générale. Pour qu'il y ait attaque, il faut déjà attaquer. C'est pas que les joueurs de devant qui doivent mettre le ballon au fond, mais c'est toute une stratégie derrière. Essayer de jouer haut, presser haut. Mais dès la 15e minute, on a vu une équipe marocaine jouer bloc bas, essayer de gérer le score pour essayer de faire douter cette équipe française, pourquoi pas aller au tir au but, mais c'était très tôt. La stratégie n'était pas bonne. On a vu une équipe marocaine qui était conquérante face au Brésil. C'est ce que j'attendais, une équipe joueuse. Le Sénégal a fait douter la France sur une mi-temps lors du premier match dans cette poule. Je croyais que ça aurait permis à cette équipe marocaine d'essayer de faire autant, c'est-à-dire attaquer, mais on le sait tous, en quart de finale, il y a trop de calculs. C'est un match qui se joue sur 90 minutes, voire des prolongations, et les calculs ont tué cette équipe marocaine.
1: Alors pour cette édition 2026 à 48 équipes, l'Afrique avait bénéficié pour la première fois de 10 représentants. 9 ont franchi la première phase, même si ensuite seule une poignée d'entre elles sont allées plus loin. Pour vous, le verre est à moitié vide ou à moitié plein ? C'est une performance ou une déception ?
9: Pour moi, c'est une déception. Au fait, n'oubliez pas que cette Coupe du Monde, c'est une Coupe du Monde à 48 équipes. 48 équipes, 10 nations africaines. À partir des 16e, il y avait 32, comme la précédente édition, celle du Qatar. Et dans les 32, on n'a eu que 2 équipes en 8e, c'est-à-dire le Maroc et l'Égypte. Et on n'a même pas une équipe en demi, comme ce fut le cas il y a 4 ans. Donc, pour moi, c'est une régression. Faut pas voir, parce qu'on a eu 9 sur 10 en 16e, que l'Afrique a fait un bond en avant. Moi, je crois que non. Dans les équipes éliminées parmi ces 48, il y avait Curaçao, il y avait Haïti. Je crois que c'est le premier tamis. Après, oui, on a eu 9 sur 10, mais la réalité, c'est que sur les 32, on a eu que 2 équipes, comme en 2022, c'était le Sénégal et le Maroc. Le Maroc a pu faire demi, le Sénégal éliminé en 8e. L'Égypte qui sera en 8e et le Maroc qui fait quart. Pour moi, on fait moins bien qu'il y a 4 ans. Après, peut-être c'est dû aussi au hasard du calendrier, parce que si le Maroc ne tombe pas contre la France...
1: Il aurait pu aller plus loin.
9: Exactement.
1: On a parlé de la malédiction du dernier quart d'heure. L'Égypte battue par l'Argentine in extremis, alors qu'elle avait mené 2-0 pendant le match, la RDC par l'Angleterre, le Sénégal par la Belgique, etc. Comment expliquer que ces équipes aient cédé dans la dernière ligne ? C'est un problème de mental, d'endurance, d'expérience ?
9: Il y a le tout, mental, expérience, endurance, parce qu'à ce niveau de la compétition, sur les 5 minutes, on doit pouvoir être un peu plus vigilant, savoir fermer la boutique. Après, quand on est des équipes joueuses, on n'a pas l'habitude d'essayer de fermer le jeu, d'être un petit peu au taquet, essayer de jouer à la malice, tomber un petit peu, avoir de la roublardise. Les équipes africaines, malheureusement, ne savent pas perdre pour l'instant. Et on les a vus. Quand il y a une série d'équipes éliminées de la même manière à partir de la 85e minute, ce n'est pas un hasard. Elles doivent travailler le mental et travailler cet aspect psychologique qui permet d'être encore dans la rencontre, même s'il reste 2 à 3 minutes avant la fin du temps réglementaire.
1: Au final, Yoro Mangara, quelle sélection vous aura le plus impressionné? Quelle sélection africaine vous aura le plus impressionné dans ce mondial?
9: Alors, le tube de l'été, pour moi, c'est quand même l'équipe capverdienne. Qui a joué en phase de poule, qui fait un huitième de finale héroïque face à l'Argentine. Elle n'a même pas perdu au bout du temps réglementaire parce qu'il y a eu les prolongations. Maintenant, l'équipe qui a continué sur sa lancée d'il y a 2-3 ans, c'est le Maroc, demi-finaliste il y a 4 ans, quart de finaliste, finaliste de la dernière Coupe d'Afrique des Nations. Ça montre, oui, que cette équipe travaille bien au niveau de la formation, au niveau professionnel, détection de talent. C'est une équipe à surveiller pour ces 5 prochaines années. Tout ce que fait le Maroc dans le milieu footballistique aujourd'hui, africain et mondial, c'est parfait pour moi.
1: À l'inverse, quelle équipe est selon vous passée à côté de son mondial?
9: C'est le Sénégal. Le Sénégal qui est champion d'Afrique sur le terrain, qui aurait pu faire beaucoup mieux. Le bilan, il est catastrophique. 4 matchs, 3 défaites. Je crois que les Lions avaient la possibilité de viser très loin, d'aller très loin. Malheureusement, il y a eu tellement de problèmes extra-sportifs dans cette équipe du Sénégal qu'on a vu à la fin, ils ont payé cash les errements en dehors du terrain. Parce que quand on n'est pas bien organisé, quand l'entraîneur n'a pas de contrat, quand ils n'ont pas un diététicien, quand ils n'ont pas d'analyste vidéo, tout ça mis bout en bout, ça fait trop. Ça fait trop pour une équipe qui aurait pu faire, comme le Maroc, un très bon parcours dans cette Coupe du Monde.
1: Dernière question, si on regarde vers 2030, pensez-vous qu'une équipe africaine pourra enfin remporter la Coupe du Monde ou au moins se retrouver dans le dernier carré?
9: Dernier carré, on a déjà fait, le Maroc l'a fait. Oui, c'est possible. Avec des équipes comme le Sénégal, comme le Maroc, ça travaille bien. La Côte d'Ivoire aussi. Maintenant, il faut assainir l'environnement pour la Côte d'Ivoire, pour le Sénégal. Et il faut de très bons sélectionneurs aussi. Et essayer d'avoir des hommes qu'il faut à la place qu'il faut. Et essayer également au niveau des fédérations de travailler. Parce que pour moi, nos fédérations, elles ne travaillent pas assez. Elles sont juste là à gérer le quotidien et à profiter de binationaux qui ne veulent plus jouer pour la France ou d'autres pays européens. Et également se baser sur la formation qui est souvent du domaine du privé parce que les centres de formation sénégalaises ou ivoiriennes appartiennent à des privés. Il faudrait qu'il y ait vraiment une politique gouvernementale pour qu'on puisse avoir des équipes africaines en demi-finale dans 4 ans.
1: Merci Yoro Mangara. Cet entretien sera retrouvé sur le www.rfi.fr et sur nos applications rubrique invité, onglet invité d'Afrique Midi. Il est 14h54 à Paris. Anne Cantner, c'est l'heure de notre rendez-vous hebdomadaire avec nos confrères des rédactions en langues étrangères de RFI.
4: Oui, pour parler de la saison hivernale qui vient tout juste de commencer, qui a déjà fait ses premières victimes en Afrique de l'Ouest. On en parle avec vous, Ibrahima Timbiba de la rédaction en full day de RFI. Bonjour.
10: Bonjour.
4: Une centaine de personnes ont été tuées par des inondations dans différents pays de la région. Des milliers de familles sont affectées. Alors, malheureusement, des drames comme cela se produisent quasiment chaque année, mais cette fois-ci, ils sont plus précoces. Et ce sont les pays du Golfe de Guinée qui sont les plus touchés.
10: Effectivement, 59 morts en Côte d'Ivoire, 34 au Ghana, 7 au Niger. Le bilan de ces inondations causées par les premières pluies est lourd, d'après les chiffres officiels fournis par le gouvernement de ces États. Ce sont aussi des centaines, voire des milliers de familles qui ont été obligées de quitter leur habitation et les États ont des difficultés vraiment à les prendre en charge.
4: Alors comment est-ce qu'on explique que les inondations surviennent si tôt cette année?
10: Plusieurs hypothèses sont avancées par les chercheurs. Pour certains, le phénomène caniculaire observé en Europe ces derniers jours aurait favorisé les fortes précipitations enregistrées dans le golfe de Guinée. À cela, il faut ajouter des phénomènes naturels liés au comportement des citoyens, explique Dr Ndji Jacques Dembélé, enseignant-chercheur à l'Université de Bamako. Il est aussi spécialiste des questions d'inondation. On l'écoute.
11: Il y a l'aspect naturel, par exemple, qui fait que les quantités de pluie sont importantes, comme d'habitude. Généralement, dans nos pays, les pluies sont plus violentes en début et en fin d'hivernage. Ça, c'est un premier point. Mais le deuxième point, c'est qu'il y a les comportements humains qui font que les gens ont jeté des ordures dans les cours d'eau. Les cours d'eau sont bouchés. On a construit des maisons dans les ordures. Quand il pleut, les premières pluies ramassent toutes ces ordures-là.
10: Ces encombrements anarchiques des cours d'eau sont une réalité dans la plupart des grandes villes africaines. C'est pourquoi ces inondations ne sont pas forcément liées à la pluviométrie. La plupart sont dues au déficit de véritables politiques publiques dans le domaine de l'urbanisation. L'assainissement est le parent pauvre des politiques publiques car il est moins rentable politiquement explique Dr Lansana Gagnissaro, ancien DG de l'Office national d'assainissement du Sénégal. Pour lui, les dirigeants préfèrent construire un château d'eau bien visible que d'aménager des conduites d'eau sous terre.
12: Mais nous remarquons chaque année la même problématique parce que le diagnostic il est mal fait, il est mal posé. Nous n'avons pas un problème d'inondation. Nous avons à la base dans tous nos pays un problème d'aménagement de territoire. Aménagement de territoire dû à de mauvaises planifications, aménagement de territoire dû à l'explosion démographique, mais aménagement de territoire dû à un problème de discipline. Et quelles que soient les solutions que vous mettez en œuvre, si vous laissez les gens habiter dans des zones non édificantes, c'est le terme qui est usuellement utilisé, vous allez avoir des problèmes d'inondation.
4: Alors une fois qu'on a fait ce constat, la question c'est comment est-ce qu'on arrête ces tragédies ?
10: Cela passe par une révision profonde des politiques d'urbanisation et d'aménagement dans ces États. Cela permettrait d'utiliser de façon rationnelle les budgets alloués à la lutte contre les inondations, indique Dr Lansana Gagnissaro.
12: Il faut d'abord la discipline. La dernière solution, c'est quand vous dépensez un franc pour des politiques d'approvisionnement en eau potable, vous devez dépenser 1,5 francs sur vos politiques d'approvisionnement en assainissement. Chaque année, vous l'avez dit, non seulement il y a des morts, mais chaque année, dans chaque pays, chaque année, on dépense exactement des centaines de millions de francs CFA pour ce qu'ils appellent des problèmes de lutte contre les inondations. Et chaque année, vous avez exactement les mêmes problèmes. L'Afrique devra arrêter d'organiser des forums, des réunions. Il y en a tout le temps, chaque année, dans les domaines de l'eau potable et de l'assainissement, en oubliant que le problème de fond, c'est de travailler de façon structurée pour éviter ces drames humains aux populations.
10: Chaque année, ce sont des centaines, parfois des milliers de personnes qui périssent dans des inondations en Afrique de l'Ouest. C'est généralement entre les mois de juillet et août que les drames sont les plus récurrents et les plus meurtriers.
4: Ibrahima Timbiba de la rédaction en full day de RFI. Et c'est ainsi que se termine cette édition d'Afrique Midi, Nicolas Sûr.
1: Et oui, Anne, l'édition en full day sur RFI, c'est justement dans une minute si vous êtes en Afrique de l'Ouest. Pour les autres, selon votre zone d'écoute, rendez-vous avec vous, Anne Cantner, pour le rendez-vous de Haïti et des Amériques et en Afrique lusophone. Notre rendez-vous en langue portugaise.
4: Et pour ceux qui nous rejoignent pour le rendez-vous d'Haïti des Amériques, sachez qu'on va retrouver une autre rédaction de RFI en espagnol pour parler des maillots de contrefaçon à la Coupe du Monde de foot au Mexique.
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2: 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Midi, en temps universel, il est 14h ici à Paris. C'est l'heure du journal. Bonjour Charlotte Hydrac.
3: Bonjour Anne Cantner. Bonjour à toutes et à tous. Sang froid et attaque de feu pour les Bleus qualifiés en demi-finale du mondial de foot. Qui sera leur adversaire, l'Espagne ou la Belgique? Réponse ce soir en quart. Nouveau coup de chaud sur la France. Le gouvernement déclenche un plan hors sec, chaleurs extrêmes. C'est inédit. L'Espagne, elle, est endeuillée par un feu de forêt meurtrier en Andalousie.
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3: À la une aussi, l'Ukraine encore loin d'un tournant de la guerre, selon le commandant en chef de l'armée. Kiev compte notamment sur un futur bouclier antimissile en développement. Ali Khamenei, l'ex-guide suprême iranien, enterré dans sa ville natale de Mashhad, sur fond de reprise des hostilités avec les États-Unis. Téhéran menace Israël de frappe en cas d'attaque contre ses infrastructures. Et puis la tapisserie de Bayeux, elle est arrivée à bon port, à Londres, ce trésor médiéval prêté pour la première fois par la France. Un transfert discret, de nuit et sous escorte.
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4: Très bonne ambiance déjà dans Paris, dans les bars. 2-0, on n'a pas trop vu les Marocains, mais c'est ok.
5: Inch'Allah, la prochaine fois, on va gagner. Malheureusement, on n'a pas joué ni la défense, ni l'attaque. Bravo les Français, félicitations, je suis content.
2: Eh ben bravo les Français, obstinés, irrésistibles d'une autre planète, voilà les mots de la presse étrangère, après donc une nouvelle victoire des Bleus en Coupe du Monde.
3: Impossible à arrêter, se demande le journal allemand Kicker. Kylian Mbappé et ses coéquipiers donc qualifiés pour les demi-finales après avoir fait plier les Lions de l'Atlas du Maroc. Mais on entendait ce supporter fair play. Prochain rendez-vous, ce sera mardi prochain, soit face à l'Espagne, soit la Belgique qui s'affronte ce soir. Et la Rora par favorite, l'Espagne compte une fois de plus sur Lamine Yamal, Cédric de Oliveira.
6: Pour l'instant, l'Espagne avance masquée dans cette Coupe du Monde et ses supporters en sont ravis. Mais désormais, ils attendent plus. Et enfin, un match référence de la Roja et du prodige barcelonais.
7: Lamine Yamal est un joueur spectaculaire et je pense qu'à partir des quarts de finale, lorsque la pression sera à son comble, il sera encore plus performant.
8: Il va faire une Coupe du Monde excellente et ça ira de mieux en mieux. On a besoin de sa meilleure version et avec le soutien de toute l'équipe, je pense qu'on peut facilement atteindre la finale.
6: Arrivé diminué aux États-Unis, Yamal n'a pu étaler sa grâce et son talent que par intermittence, quelques minutes contre le Cap-Vert, puis un statut de titulaire retrouvé pour un but seulement contre l'Arabie Saoudite. Pour un joueur qui avait porté son équipe lors du dernier Euro alors qu'il n'était qu'adolescent, c'est bien loin des standards de Lionel Messi, Kylian Mbappé ou Erling Haaland qui empilent les buts, mais son partenaire Gavi n'est pas inquiet.
9: Lamine reste le meilleur, le plus décisif, celui qui déséquilibre le plus l'adversaire. Il ne marque peut-être pas beaucoup, mais c'est lui le chef d'orchestre de toute l'attaque. Il est incroyable. Bien sûr, les gens attendent qu'il marque davantage, mais à 70% de ses capacités, Lamine reste le meilleur joueur sur le terrain.
6: Yamal, qui aura 19 ans lundi, il y a donc une belle occasion de prouver qu'il peut être la star de cette fin de Coupe du Monde avant des retrouvailles potentielles face à la France, un autre sommet pour un joueur de sa dimension. Cédric de Oliveira, Los Angeles, RFI.
3: Voilà, Espagne-Belgique en quart avec Cédric de Oliveira justement à Los Angeles à partir de 19h temps universel, à suivre en direct sur nos antennes africaines et en live sur RFI.fr.
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2: L'Ukraine est encore loin d'un tournant dans la guerre, c'est ce que dit le commandant en chef de l'armée ukrainienne.
3: Oui, même si les troupes russes ont ralenti sur le front en Ukraine au premier trimestre 2026. Alors il y a eu les annonces de Donald Trump pour autoriser Kiev à produire sur son sol des missiles patriotes. Mais des accords sur les aspects techniques doivent encore être trouvés, donc ça va prendre certainement beaucoup de temps. Et l'Ukraine cherche à mettre en place des solutions équivalentes, selon Volodymyr Zelensky. L'Ukraine pourrait donc bientôt bénéficier de son propre bouclier Fria, un projet en développement. Précision à Kharkiv, Emmanuel Chaz.
10: Depuis plusieurs semaines et l'intensification des frappes de missiles russes sur l'Ukraine et notamment sur Kiev, la pénurie de missiles intercepteurs Patriot est criante. Et malgré l'annonce positive de Donald Trump sur une éventuelle licence accordée à Kiev pour produire ces missiles sur le sol ukrainien, l'Ukraine ne peut pas attendre pour sa défense. C'est ce que Volodymyr Zelensky a mis en avant en annonçant le développement du projet européen Freya, un système de défense aérienne développé par l'Ukraine avec l'appui de la France, de l'Allemagne et de la Norvège. Freya consiste en un bouclier antibalistique que le président et l'entreprise Firepoint annoncent comme aussi performant que le système Patriot. Il permettrait ainsi à l'Ukraine d'assurer sa protection contre les missiles russes à une fraction du coût de production des systèmes Patriot. Or, si le missile intercepteur développé en Ukraine peut être produit localement, il faudra encore du temps avant qu'il soit mis en service et le reste du système, comme les lanceurs ou encore les radars, dépendent des disponibilités des alliés en matière d'équipement. Volodymyr Zelensky assure qu'une réunion sur ce projet devrait avoir lieu très prochainement en France. Emmanuel Chaz, Kharkiv, RFI.
3: Et justement, j'ajoute que le secrétaire général de l'OTAN, Mark Rutte, et le président ukrainien, Volodymyr Zelensky, vont participer là lundi à la réunion de la coalition dite des volontaires pour soutenir l'Ukraine. C'est ce que vient d'annoncer la présidence française.
2: L'épilogue de 6 jours de funérailles nationales en Iran.
3: Ali Khamenei a été inhumé dans sa ville natale. C'est à Mashhad, dans l'est de l'Iran. L'ancien guide suprême tué dans une frappe israélo-américaine fin février. Cérémonie marquée par des appels à la vengeance sur fond de reprise des hostilités avec les États-Unis. Le Conseil de sécurité à Téhéran annonce là que l'Iran frappera Israël en cas d'attaque contre ses infrastructures. Le président américain Donald Trump, lui, a échangé sur les opérations américaines avec le premier ministre israélien Benjamin Netanyahou. Tous aux abris à Taïwan, à l'approche du typhon Bavi, écoles, bureaux, commerces fermés. Le nord de l'île se prépare à des pluies torrentielles, des rafales de vent aussi jusqu'à 200 km/h. Ce typhon monstre a déjà provoqué des glissements de terrain. Aux Philippines, le dernier bilan est de 15 personnes tuées.
2: La réaction du Mexique après la mort de ses ressortissants tués par ICE, la police de l'immigration américaine.
3: La présidente mexicaine, Claudia Sheinbaum, a annoncé des plaintes pénales. 17 Mexicains sont morts au total dans des centres de rétention ou alors lors d'opérations policières. Cela depuis le retour de Donald Trump à la Maison-Blanche en janvier 2025. Le dernier en date, c'était Lorenzo Salgado, père de famille, 52 ans, tué par balle lors d'un contrôle à Houston. Le ministère de la Sécurité intérieure américain a donné sa version des faits, Sarah Krakowicz, mais le déroulé est contesté.
11: Oui, contesté par les trois hommes qui se trouvaient dans le véhicule aux côtés de Lorenzo Salgado Araujo, trois immigrés mexicains sans papier qui font désormais l'objet d'une procédure d'expulsion. Ils ont transmis leur témoignage au Washington Post via leurs avocats depuis le centre de rétention. Pour eux, il est impossible que les agents de l'ICE aient pu craindre de se faire renverser par Lorenzo Salgado, puisque les policiers ne se trouvaient ni devant ni derrière le véhicule. Ils auraient commencé à tirer depuis les côtés. Une version donc très différente de celle du département de la sécurité intérieure, qui assure que le père de famille a refusé d'obtempérer à plusieurs ordres verbaux, tenté d'échapper à son arrestation, transformé en arme sa camionnette dans le but de renverser un agent de l'ICE. Sylvia Garcia est la représentante démocrate de la circonscription.
12: Cet homme n'avait aucun antécédent judiciaire. Sommes-nous vraiment plus en sécurité parce qu'il est mort ? Pourquoi était-il visé ? Pourquoi a-t-il été arrêté ? Nous ne pouvons pas accepter la version des faits de l'ICE.
11: L'ICE qui a confirmé que Lorenzo Salgado Araujo n'était donc pas la personne recherchée. L'élu démocrate a exigé l'ouverture d'une enquête sur les faits. Pour rappel, ce n'est pas la première fois que des témoignages ou des preuves vidéo contredisent la version initiale de l'ICE.
2: Et on reviendra sur cette question, sur ce que peuvent changer justement la plainte au pénal du Mexique avec notre invité dans une dizaine de minutes.
3: Au Mali, l'armée et les paramilitaires russes affirment avoir repris le contrôle de la ville d'Anéfis, c'est dans le nord. Et cela après l'arrivée de renforts et des combats contre les indépendantistes Touareg alliés aux djihadistes du Jnim. Ils avaient attaqué conjointement samedi dernier.
2: Cyril Ramaphosa en déplacement officiel en France.
3: Oui, le président sud-africain entame aujourd'hui une visite de 3 jours. Au programme notamment un tête-à-tête avec Emmanuel Macron. On va y revenir là dans Afrique midi, comme son nom l'indique, midi et demi, temps universel.
2: La France face à la 3e vague de chaleur en moins de 2 mois.
3: 9 départements sont placés en vigilance rouge canicule dans l'ouest et la région parisienne. Demain, ce sera plus de 20. Le gouvernement a donc déclenché un nouveau plan hors sec chaleurs extrêmes. Et la mesure phare, Nicolas Pichon-Levenbruck, concerne la protection, c'est ça, des personnes isolées.
13: L'élaboration d'un plan hors sec pour apporter une réponse sanitaire aux fortes chaleurs était en chantier depuis quelques mois. À la demande du Premier ministre, les services ont accéléré leurs travaux et il est mis en œuvre à partir d'aujourd'hui. Ce plan a notamment pour but de protéger les personnes vulnérables, des personnes âgées, des femmes enceintes, des malades qui sont isolées chez elles et qui vivent dans des passoires thermiques, explique Julien Marion, directeur général de la Sécurité civile.
14: Quand les circonstances le justifieront, nous avons désormais prévu de sortir les personnes fragiles, vulnérables, isolées à domicile de leur domicile où elles sont en danger pour pouvoir les mettre à l'abri dans des lieux réfrigérés, ce qui suppose d'identifier ces lieux dans chaque commune, d'organiser la prise en charge de ces personnes. L'objectif, une fois encore, je le redis, c'est de protéger les populations vulnérables en adaptant les actions en fonction de la vulnérabilité, en fonction évidemment de la situation météorologique.
13: Il revient donc maintenant aux communes d'identifier des lieux réfrigérés où ces personnes pourront être accueillies pour quelques heures en journée, voire même pour passer la nuit. Particulièrement exposées aux risques liés à la chaleur, les personnes âgées vivant à domicile représentaient la majorité des plus de 2000 morts de la semaine du 22 juin dernier, la pire de la précédente canicule.
3: Nicolas Pichon-Levenbruck, la chaleur et la sécheresse, conditions malheureusement très favorables aux feux de forêt. En Espagne, un incendie a fait au moins 11 morts près d'Almeria, c'est dans le sud, bilan dramatique. Selon les premiers éléments, une partie des victimes aurait en fait été piégée par les flammes dans leur voiture, cela en tentant de fuir l'incendie qualifié de fulgurant. Le roi et la reine d'Espagne ont observé une minute de silence.
2: À 14h11 à Paris, la politique française. Et revoilà Ségolène Royal.
3: Oui, l'ancienne ministre, candidate malheureuse à la présidentielle de 2007, elle annonce, Ségolène Royal, sa participation à la primaire dite de l'espace socialiste. Car les militants du PS ont voté hier soir sur la stratégie qu'ils souhaitent voir mise en œuvre pour la présidentielle de 2027. C'est un premier pas vers le scrutin, Victorien Villaume.
15: Principale conséquence, le fameux projet de primaire de la gauche, hors LFI, ouvert de François Ruffin à Raphaël Glucksmann, est désormais enterré. Les militants socialistes, par leur vote, affirment en effet qu'ils souhaitent en octobre une primaire fermée, réservée uniquement aux adhérents du PS et aux adhérents de forces politiques proches. Dans l'entourage d'Olivier Faure, on dénonce un dispositif taillé sur mesure pour Raphaël Glucksmann. Reste à savoir si ce dernier acceptera ou non d'y participer. En attendant, le premier secrétaire du PS, lui, est le perdant du vote. Il était ce vendredi matin sur France Info.
16: C'est la vie, mais je ne me satisfais évidemment pas de ce résultat. Pour autant, je le respecte parce que c'est le choix des militants.
15: Mais le premier secrétaire ne compte pas pour autant démissionner et n'exclut pas de participer à la primaire. Autre responsable politique déçu en cette fin de semaine, la leader des écologistes Marine Tondelier qui écrit dans un communiqué « Les adhérents du PS ont décidé d'enterrer la primaire. Message reçu 5 sur 5 ».
3: Victorien Villaume et pas de commentaire pour l'heure de Raphaël Glucksmann. Le voyage d'un trésor millénaire, la tapisserie de Bayeux. Elle a été transférée à Londres dans le cadre d'un prêt de la France au Royaume-Uni. Cette œuvre qui décrit la conquête de l'Angleterre par Guillaume le Conquérant. Arrivée la nuit dernière au British Museum sous haute surveillance et avec un dispositif de protection ultra minutieux. Sarah Menaï, on vous retrouve en direct de la capitale britannique. L'arrivée de cette tapisserie de Bayeux pour le musée londonien, c'est un événement historique et culturel majeur.
17: Oui, c'est tout simplement une première dans l'histoire des deux pays. Il s'agit ici de raviver la relation culturelle entre la France et le Royaume-Uni. Ce sont les mots du président français Emmanuel Macron. Alors, la tapisserie de Bayeux, vous l'avez dit, est arrivée dans la nuit par camion, un petit peu avant 3h, heure du matin, heure locale, pardon. Elle est arrivée sous haute surveillance avec une escorte policière. Elle a été accueillie par quelques employés du British Museum et son président, Nicholas Cullinan. Le British Museum, qui est en plein centre de la capitale britannique, exposera cette tapisserie à partir du 10 septembre, pendant près de 10 mois, jusqu'en juillet 2027. Elle a été extraite du musée de Bayeux, en Normandie, dans l'ouest de la France. Et l'enthousiasme ici est tel que l'événement est pour l'instant complètement sold out. Tout est vendu. Plus de billets disponibles sur le site du musée pour la première salve, en tout cas, de billets qui a été mise en vente début juillet. Tout est parti en une journée à peine. Jamais des billets ne s'étaient vendus aussi rapidement pour une exposition du musée. Et c'est déjà plus de 3 millions d'euros de revenus garantis pour le British Museum. C'est un véritable événement, effectivement. Ici, il y a une véritable effervescence, je peux vous dire, au Royaume-Uni, autour de l'arrêt de cette œuvre majeure.
3: Et merci à vous, Sarah Menahi, correspondante de RFI à Londres. Et puis, on termine avec cette grosse frayeur pour un passager de Ryanair. Un homme a failli être aspiré hors d'un avion lors d'un vol au départ de Thessalonique en Grèce. Un hublot s'est détaché un peu après le décollage. La tête, les épaules du passager étaient à l'extérieur. Heureusement, il avait sa ceinture de sécurité. D'autres passagers l'ont retenu. L'avion a fait demi-tour. Le passager est en état de choc. Il a été hospitalisé pour des examens. Panique à bord donc, mais plus de peur que de mal.
2: Ah bah de quoi alimenter la peur de l'avion d'un paquet de personnes. Il est midi et quart en temps universel et on va se changer les idées en parlant de foot. Bonjour Christophe Diremdian.
18: Gardons les pieds sur terre.
2: Vous n'avez pas peur de l'avion ?
18: Non, ça va.
2: Bon, ça va. Malgré ce qu'on vient d'entendre.
18: J'aimerais pas que ça m'arrive quand même, je vous l'avoue.
2: Heureusement, vous êtes ici et vous ne faites pas partie de ceux qui sont partis aux États-Unis pour suivre la Coupe du Monde de foot dont on parle. L'équipe de France donne rendez-vous mardi à son futur adversaire des demi-finales.
18: Point de ralliement Dallas, où les Bleus, premiers qualifiés pour le dernier carré, se rendront après avoir battu le Maroc, dernière sélection africaine encore en lice, 2-0. Une frappe lumineuse à l'heure de jeu de Kylian Mbappé, qui aura quand même réussi à tromper le gardien Yacine Bounou après avoir raté un pénalty mollasson, on va dire, en première période. Ousmane Dembélé corse la note 6 minutes plus tard. Les Lions de l'Atlas n'ont pas démérité, mais résister 90 minutes à ces tricolores-là, c'est compliqué. Troisième demi-finale en 3 mondiaux pour les Français. Et Warren Zaïre-Emery, entré en jeu dans les 20 dernières minutes et pour la première fois depuis le début du tournoi, est fier d'y avoir un peu participé.
19: Je suis très content, très fier. C'est des matchs que tout gosse rêve de jouer. Un quart de finale, c'est juste un groupe exceptionnel et on avait foi de gagner ce match. Et l'objectif, il est très clair, c'est de continuer dans ce sens-là et aller en finale de Ligue des Champions. De Coupe du Monde.
18: Bah oui, ne pas se tromper d'objectif. Hein. Warren Zaïre-Emery, la Ligue des Champions, il a déjà gagné avec le PSG. Le Mondial, c'est autre chose et ça n'est pas encore fait.
2: Et la prochaine étape, ça sera d'affronter soit l'Espagne, soit la Belgique.
18: La Roja, championne d'Europe. 5 matchs, 5 victoires, 0 but encaissé. Résumé comme ça, difficile de ne pas lui donner un petit avantage sur les Diables Rouges. Restés quand même sur leur petite leçon infligée aux Américains en 8e de finale en guise de réponse à l'affaire Balogun. Mais leur sélectionneur, Rudy Garcia, a parfaitement conscience de l'ampleur de la tâche qui attend à nouveau ses joueurs.
20: On sait qu'on joue l'une des équipes favorites. Évidemment, on connaît tous les joueurs individuellement. Après, la force de cette équipe, elle est quand même collective, comme toujours depuis une quinzaine d'années ou une vingtaine d'années pour l'équipe d'Espagne. La nouveauté, c'est qu'ils sont plus solides peut-être qu'avant. Ils n'ont pas encaissé de but dans le tournoi. Les statistiques, elles sont faites pour être bousculées. Donc, on fera tout pour marquer dans ce quart de finale. On veut exister, on veut pas que subir. Sinon, je pense qu'on sera éliminé et c'est vraiment ce qu'on veut pas. On a une très bonne équipe. On a aussi des qualités à faire valoir. Tout le monde nous voit déjà éliminés. Mais nous, on croit en nous. On pense qu'on peut le faire et on va tout faire pour rejoindre les demi-finales.
18: Rudy Garcia, Espagne-Belgique, Los Angeles, c'est bien sûr à suivre en intégralité sur RFI Afrique à partir de 19h, temps universel. Cédric de Oliveira sur place, Baptiste Leduc et notre consultant Patrick Julliard en studio.
2: Le reste de l'actualité sportive, c'est le Tour de France avec une 7e étape qui emmène le peloton à Bordeaux
18: oui,
2: aujourd'hui.
18: Effectivement, étape partie il y a une petite heure d'Ajetmo dans les Landes, 175 km presque tout plat, de quoi favoriser évidemment une arrivée au sprint. Côté classement général, Tadej Pogacar a déjà rappelé qui était le patron hein, en lâchant tout le monde hier sur la route vers le cirque de Gavarnie, le Slovène et maillot jaune avec 2 minutes 42 d'avance sur son principal rival Jonas Vingegaard.
2: Et puis du tennis, place aux demi-finales messieurs à Wimbledon.
18: Un duel surprise et un choc au programme. L'Allemand Alexander Zverev, vainqueur du dernier Roland-Garros, affronte l'inattendu Arthur Ferry, 114e au classement ATP, invité et qui, comme son nom ne l'indique absolument pas, est britannique de nationalité sportive, même si ses deux parents sont français. Son père, Loïc, est d'ailleurs le président du club de foot de Ligue 1, Lorient suivra un face-à-face entre l'actuel numéro 1 mondial, Yannick Sinner, et un de ses prédécesseurs, assurant l'inoxydable Novak Djokovic, 39 ans, 7 fois sacré à Londres, et qui ne crocherait pas sur un 8e titre dimanche.
2: Christophe Diremdian pour l'actualité sportive.
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2: On va revenir maintenant sur le scandale provoqué par la mort d'un ressortissant mexicain aux États-Unis, tué par balle par la police de l'immigration au Texas. La présidente mexicaine Claudia Sheinbaum a dit son indignation et elle a annoncé qu'elle ne comptait pas en rester là.
11: Nous ferons tout ce qui est en notre pouvoir. Ce que nous ne pouvons pas faire, c'est de rester silencieux face à la mort de ressortissants mexicains lors d'opérations DICE, ou alors qu'ils étaient détenus dans ces centres de rétention gérés par des entreprises privées sous contrat avec ICE. Claudia Sheinbaum qui a annoncé qu'elle allait déposer une plainte pénale aux États-Unis. Aux États-Unis, une élue a aussi demandé une enquête sur ce qui s'est passé parce que des témoignages contredisent la version de la légitime défense invoquée par les policiers. On en parlait dans quelques minutes, il y a quelques minutes, dans le journal. Et pour aller plus loin, nous sommes en ligne avec Thomas Catin, doctorant en géographie à l'Institut de géopolitique Paris 8 et au Centro Géo de Mexico et responsable du pôle cartographie au cabinet d'analyse Cassini Conseil. Bonjour Thomas Catin.
0: Bonjour.
11: Qu'est-ce que ça peut donner une plainte mexicaine aux États-Unis ?
0: Alors, sur les conséquences de cette pénalisation, disons, de l'action, je pourrais pas trop vous répondre, mais en tout cas, ça représente beaucoup au Mexique et pour la diaspora mexicaine qui vit aux États-Unis, parce que, je le rappelle, le Mexique, pendant longtemps, ça a été le principal pôle d'émigration vers les États-Unis. On a une diaspora qui est très importante, plusieurs dizaines de millions de personnes qui sont issues de cette immigration. Et cette diaspora, elle a un poids très important dans la société mexicaine. Elle vote dans les élections nationales. Donc évidemment, la classe politique mexicaine, y compris Claudia Sheinbaum, pense à ça lorsqu'elle se positionne sur la question, le débat migratoire côté américain. Aussi, il y a des relations économiques très importantes, des envois d'argent, etc. Donc, je pense que c'est une mesure qui a une portée symbolique très importante et qui s'inscrit en fait dans la continuité des postures politiques qui ont été prises par les présidents mexicains depuis le début des années 2000.
11: Mais est-ce que ça veut dire qu'elle s'adresse autant aux Mexicains qu'aux États-Unis quand elle fait cette annonce ?
0: Exactement, et c'est souvent le cas en fait pour un pays comme le Mexique, qui est un grand pays d'émigration. Vous avez toujours ce double contexte qui joue.
11: Alors là, on a l'impression qu'il y a quand même un changement de ton de la part de la présidente mexicaine. Comment est-ce qu'il faut l'interpréter au-delà de ce que vous nous expliquiez sur le message aux Mexicains? Il y a quand même le rapport à Donald Trump. Il y a quelque chose qui justifie là qu'elle passe à l'étape supérieure?
0: C'est ça qui est très intéressant, je pense, de se demander en fait comment cette critique aussi frontale, ce qu'elle révèle un petit peu du rapport de force entre les deux États. Et en fait, à mon sens, la principale raison, elle se trouve aussi du côté de l'enjeu migratoire. Parce qu'en fait, très rapidement, au cours des 15 dernières années, les flux migratoires en Amérique du Nord ont complètement changé. Auparavant, c'était surtout donc des Mexicains qui allaient vers des travailleurs mexicains qui émigraient souvent clandestinement aux États-Unis.
11: C'était le cas en l'occurrence de l'homme qui a été tué au Texas d'ailleurs.
0: Oui, c'est ça. Et en fait, ces Mexicains qui ont pu émigrer dans les années 2000, il y en a encore beaucoup qui se trouvent aux États-Unis sans papier et qui vivent depuis 10, 15 ans, qui travaillent et qui sont aussi la cible des politiques mises en œuvre par l'administration Trump. Mais aujourd'hui, en termes de nouvelles arrivées, ce sont plus tellement des Mexicains, mais ce sont beaucoup de Vénézuéliens, Haïtiens, Cubains, Centra-Américains, qui, pour des raisons diverses et variées, des situations politiques compliquées, un climat de violence dans certains contextes, prennent en fait les chemins de l'exil et une partie d'entre eux cherchent à atteindre les États-Unis. Et ils passent par le Mexique. Donc aujourd'hui, le Mexique, en fait, c'est un territoire de transit. Et du côté américain, l'enjeu maintenant, c'est d'empêcher les arrivées de migrants aux origines et aux profils très divers. Et pour cela, en fait, ils ont sollicité l'aide du Mexique. Et solliciter, c'est un petit peu un euphémisme, parce qu'en réalité, et là, c'est le premier gouvernement Trump qui, en 2019, avait menacé le Mexique de taxer ses exportations s'il ne renforçait pas les contrôles à ses propres frontières.
11: Oui, c'est ça, il avait carrément tordu le bras, on peut dire.
0: Oui, exactement. Et le Mexique avait accepté. Donc en fait, le prédécesseur et mentor de Claudia Sheinbaum, Andrés Manuel López Obrador, il a mis en place un certain nombre de mesures pour satisfaire en fait ces demandes.
2: Mais ça continue, la coopération, elle continue aujourd'hui.
0: Exactement. En fait, ce qui a été mis en place durant la période précédente, il y a surtout deux mesures. La première, c'est un déploiement de moyens considérables, notamment militaires, pour quadriller le territoire mexicain et détecter, arrêter et placer en détention les migrants qui se dirigent vers les États-Unis. Et on l'a vu, enfin c'est une politique qui a porté ses fruits. En 2024, à certains moments, les autorités mexicaines, elles arrêtaient plus de migrants que les autorités américaines. Et la seconde, qui est importante pour le contexte actuel, c'est que le Mexique s'était engagé à recevoir des citoyens non mexicains expulsés par les États-Unis. Par exemple, plutôt que de renvoyer un ressortissant cubain à Cuba, les États-Unis le renvoient au Mexique, qui, à son tour, le renvoie à sa frontière sud avec le Guatemala. L'objectif, c'est clairement de les éloigner du territoire américain et de les immobiliser dans le sud du Mexique.
2: Et ça, pour le moment, ça fonctionne. Il y a des mécanismes qui sont mis en place et qui perdurent malgré donc ce changement de ton que l'on observe de la part de la présidente mexicaine. Je vous remercie, Thomas Catin, d'avoir été en ligne avec nous. Je rappelle que vous êtes doctorant à l'Institut de géopolitique Paris 8 et au Centro Géo de Mexico et responsable du pôle cartographie au cabinet d'analyse Cassini Conseil. Merci. 15h26 au Liban, où la guerre se poursuit. Les bombardements israéliens sont toujours quotidiens et les opérations ne se limitent pas à la terre. Elles se poursuivent aussi en mer. Des pêcheurs sont régulièrement arrêtés. Les zones de pêche sont de plus en plus réduites. La plupart des bateaux restent désormais à quai à Tyr, l'un des principaux ports du pays. Et quand ils sortent, les pêcheurs ne s'éloignent pas des côtes. Reportage Amélie David.
4: Le port de pêche de Tyr est calme en cette fin juin. Une majorité des pêcheurs sont à quai, réparent leurs filets, leurs bateaux, comme Marun Khoury et son père. Pour eux, le cessez-le-feu n'a rien changé.
21: Aujourd'hui, la situation est un peu difficile pour les pêcheurs. Avant, il y avait des zones plus au sud où ils pouvaient aller pêcher. Maintenant, il y a seulement deux jours, par exemple, un bateau s'est rendu là-bas. Il est allé assez loin, mais ils ont été interrogés et contraints de s'arrêter. Désormais, nous sommes limités à ces zones de pêche situées à proximité.
4: Chez les Khoury, on est pêcheurs de père en fils, mais Marun, 19 ans, n'a jamais connu une situation aussi difficile.
21: Si vous divisez tout entre nous, chaque personne sur le bateau gagne autour de $10 par jour. $10 après avoir payé le diesel. La mer ne vous rend pas riche. Vous gagnez juste assez pour manger.
4: Sur le port, les bateaux sont plus nombreux que les hommes en mer. Autour d'un café, ceux qui ne sortent plus attendent des jours meilleurs. Seule une quarantaine d'entre eux continuent aujourd'hui de prendre la mer, selon le vice-président du syndicat des pêcheurs du Sud, Sami Rezel.
22: Maintenant, nous ne sommes pas autorisés à pêcher entre Ras El Ain et Rachidier. Les pêcheurs ne peuvent toujours pas pêcher 24 heures sur 24. Il y a des heures spéciales pendant lesquelles nous avons le droit de sortir. La zone de pêche s'étend sur environ 3 km au sud de Tyr.
4: Aux restrictions imposées semblables à celles en place pendant l'occupation par Israël du sud du Liban dans les années 80, s'ajoutent les menaces et la peur.
22: Si un pêcheur dépasse la limite autorisée, les patrouilleurs israéliens ouvrent le feu sur lui. Les drones le repèrent immédiatement. Que sommes-nous censés faire ? Avant-hier encore, des patrouilleurs israéliens ont poursuivi un bateau de pêche jusqu'à Tyr, tout en tirant dans sa direction. Les drones sont présents tous les jours. Ils ne laissent jamais les pêcheurs tranquilles. Les petits drones de surveillance tournent constamment au-dessus de leur tête, suivant chacun de leurs mouvements.
4: Dans le café du port, les pêcheurs font passer le temps en jouant aux cartes. Pour Radwan, pêcheur depuis plus de 20 ans, la guerre n'est pas la seule menace.
23: Il n'y a pas de poissons. Même ici, il n'y a pas de poissons.
4: Surpêche, pêche à la dynamite, réchauffement de la Méditerranée, les poissons se raréfient.
23: Ils ont levé des petits poissons comme ça. Or, les pêcheurs, ils ne laissent pas ça. Maintenant, les dynamites, mais les dynamites, les petits poissons, ils meurent. Ils ramassent les gros poissons. Maintenant, les poissons, ça baisse.
4: Dans le port de Tyr, les filets continuent d'être réparés chaque matin. Mais tant que la guerre imposera ses frontières en mer, c'est surtout l'attente que les pêcheurs ramèneront dans leurs filets. Tyr, Amélie David pour RFI.

0: Boabou qui brigue un troisième mandat est présente elle aussi à Yaoundé pour des entretiens avec les autorités camerounaises, tout comme sa rivale congolaise Juliana Lumumba. Seule la candidate mauritanienne Koumbaba est absente des assises de l'Assemblée des parlementaires de la francophonie, des assises dont les travaux s'achèvent demain.
1: Les autorités malgaches, contrariées par la couverture médiatique d'une vague de disparitions qui défraie la chronique sur la Grande Île.
0: Oui, 172 disparitions recensées, plusieurs personnes retrouvées assassinées. Le directeur d'une radio privée d'Antananarive a été convoqué hier à la police pour diffusion de fausses nouvelles. Aurélie Couman.
2: Ismaël Razafinarive, directeur de publication de la radio, a été entendu jeudi à la section de recherche criminelle de Fiadanan. Il était convoqué en qualité de personne soupçonnée dans une affaire de diffusion de fausses nouvelles et d'incitation à la haine. Le dossier est directement lié à la couverture médiatique de la vague de disparition qui secoue le pays. Ismaël Razafinarive, lui, assure qu'il n'a jamais diffusé d'informations fausses. Le signal est en tout cas inquiétant pour la profession. Radio Antive avait suspendu jeudi ses émissions d'actualité, tant sur ses ondes que sur sa page Facebook, un silence radio en signe de protestation. Une procédure qui inquiète également la société civile. Pour des membres du mouvement Gen Z Madagascar, très actifs ces dernières semaines pour dénoncer la gestion des disparitions par le gouvernement, cette convocation s'inscrit dans un schéma plus large. On dirait que l'État part en guerre contre les contestataires, confie-t-il à RFI. Cette procédure intervient dans un contexte politique tendu. Le président de la Refondation, le colonel Michael Randianirine, a qualifié la vague de disparition de terrorisme. Et le Conseil des ministres a adopté cette semaine un projet de loi anti-cybercriminalité qui suscite déjà les mêmes inquiétudes. Aurélie Couman, Antananarive, RFI.
0: Il est 15h45 à Antananarive. Anne Cantner, les grands titres de ce vendredi 10 juillet.
1: Le dernier jour des funérailles d'Ali Khamenei, le guide suprême tué au premier jour de la guerre lancée par les États-Unis et Israël en février dernier. Guerre qui a repris il y a quelques jours et l'Iran menace désormais de riposter à toute nouvelle attaque, y compris en visant Israël. L'Iran accuse par ailleurs les États-Unis d'avoir visé ces dernières heures aussi des infrastructures civiles. Une nouvelle fois, des drones ukrainiens ont visé, eux, des raffineries en Russie et un port du sud du pays où les habitants ont dû être évacués à cause d'un incendie. La guerre se poursuit en Ukraine avec des bombardements russes, toujours quotidiens également. Et cette guerre fera l'objet d'une nouvelle réunion de la coalition dite des volontaires. Emmanuel Macron réunit 25 chefs d'État et de gouvernement à Paris lundi prochain. Dans l'actualité également, au moins 11 morts et 19 disparus en Espagne dans un important feu de forêt en Andalousie près de la ville d'Almeria. Le roi et la reine d'Espagne ont observé une minute de silence ce matin à la mémoire des victimes, des touristes pris au piège par les flammes alors qu'ils tentaient de fuir en voiture. Et puis le Mexique annonce qu'il va porter plainte au pénal aux États-Unis après la mort de l'un de ses ressortissants, un homme de 52 ans tué par balle par la très contestée police de l'immigration. L'actualité, c'est aussi le foot, bien sûr. Deuxième quart de finale de la Coupe du Monde. Le match opposera tout à l'heure l'Espagne à la Belgique. Et dans cette Coupe du Monde, il n'y a plus d'équipe africaine après l'élimination hier du Maroc, battu 2-0 par la France. On va dresser le bilan des parcours des différentes équipes du continent avec le journaliste sportif Yoro Mangara, consultant de Radio Foot International, et votre invité aujourd'hui, Nicolas Sûr.
0: Bonjour Yoro Mangara.
3: Bonjour Nicolas.
0: Comment jugez-vous la performance livrée hier soir par les Lions de l'Atlas ?
3: Alors, j'étais un peu déçu de la prestation des Lions de l'Atlas. Je croyais sincèrement qu'il y avait moyen de bousculer un petit peu cette équipe française, bien que, bien sûr, cette équipe française est plus forte que toutes les autres nations qui participent à cette Coupe du Monde. J'aurais bien aimé le Maroc essayer quand même de jouer, mais on a vu un Maroc petit bras. La seule frappe cadrée, c'est Unai, et on était à la 85e minute de jeu. C'est peu pour inquiéter cette équipe française qui est largement au-dessus de toutes les autres nations.
0: Vous êtes déçu des carences de l'attaque marocaine ?
3: De l'attaque et de la prestation en règle générale. Pour qu'il y ait attaque, il faut déjà attaquer. C'est pas que les joueurs de devant qui doivent mettre le ballon au fond, mais c'est toute une stratégie derrière. Essayer de jouer haut, presser haut. Mais dès la 15e minute, on a vu une équipe marocaine jouer bloc bas, essayer de gérer le score pour essayer de faire douter cette équipe française, pourquoi pas aller au tir au but, mais c'était très tôt. la stratégie n'était pas bonne. On a vu une équipe marocaine qui était conquérante face au Brésil, c'est ce que j'attendais, une équipe joueuse. Le Sénégal a fait douter la France sur une mi-temps lors du premier match dans cette poule. Je croyais que

0: que ça aurait permis à cette équipe marocaine d'essayer de faire autant, c'est-à-dire attaquer. Mais on le sait tous, en quart de finale, il y a trop de calculs. C'est un match qui se joue sur 90 minutes, voire des prolongations, et les calculs ont tué cette équipe marocaine.
1: Alors pour cette édition 2026 à 48 équipes, l'Afrique avait bénéficié pour la première fois de 10 représentants. 9 ont franchi la première phase, même si ensuite seules une poignée d'entre elles sont allées plus loin. Pour vous, le verre est à moitié vide ou à moitié plein? C'est une performance ou une déception?
0: Pour moi, c'est une déception. Au fait, n'oubliez pas que cette Coupe du Monde, c'est une Coupe du Monde à 48 équipes. 48 équipes, 10 nations africaines. À partir des 16e, il y avait 32, comme la précédente édition, celle du Qatar. Et dans les 32, on n'a eu que deux équipes en 8e, c'est-à-dire le Maroc et l'Égypte. Et on n'a même pas une équipe en demi, comme ce fut le cas il y a 4 ans. Donc, pour moi, c'est une régression. Faut pas voir, parce qu'on a eu 9 sur 10 en 16e, que l'Afrique a fait un bond en avant. Moi, je crois que non. Dans les équipes éliminées parmi ces 48, il y avait Curaçao, il y avait Haïti. Je crois que c'est le premier tamis après. Oui, on a eu 9 sur 10, mais la réalité, c'est que sur les 32, on a eu que deux équipes, comme en 2022, c'était le Sénégal et le Maroc. Le Maroc a pu faire demi, le Sénégal éliminé en 8e. L'Égypte qui sera en 8e et le Maroc qui fait quart. Pour moi, on fait moins bien qu'il y a 4 ans. Après, peut-être c'est dû aussi au hasard du calendrier, parce que si le Maroc ne tombe pas contre la France...
1: Il aurait pu aller plus loin.
0: Exactement.
1: On a parlé de la malédiction du dernier quart d'heure. L'Égypte battue par l'Argentine in extremis, alors qu'elle avait mené 2-0 pendant le match, la RDC par l'Angleterre, le Sénégal par la Belgique, etc. Comment expliquer que ces équipes aient cédé dans la dernière ligne? C'est un problème de mental, d'endurance, d'expérience?
0: Il y a le tout, mental, expérience, endurance, parce qu'à ce niveau de la compétition, il reste 5 minutes. On doit pouvoir être un peu plus vigilant, savoir fermer la boutique. Après, quand on est des équipes joueuses, on n'a pas l'habitude d'essayer de fermer le jeu, d'être un petit peu au taquet, essayer de jouer à la malice, tomber un petit peu, avoir de la roublardise. Les équipes africaines, malheureusement, ne savent pas perdre pour l'instant, et on les a vus. Quand il y a une série d'équipes éliminées de la même manière à partir de la 85e minute, ce n'est pas un hasard. Elles doivent travailler le mental et travailler cet aspect psychologique qui permet d'être encore dans la rencontre, même s'il reste 2 à 3 minutes avant la fin du temps réglementaire.
1: Au final, Yoro Mangara, quelle sélection vous aura le plus impressionné? Quelle sélection africaine vous aura le plus impressionné dans ce mondial?
0: Alors, le tube de l'été, pour moi, c'est quand même l'équipe capverdienne, qui a joué un match nul en phase de poule, qui fait un 8e de finale héroïque face à l'Argentine. Elle n'a même pas perdu au bout du temps réglementaire, parce qu'il y a eu les prolongations. Maintenant, l'équipe qui a continué sur sa lancée d'il y a 2-3 ans, c'est le Maroc, demi-finaliste il y a 4 ans, quart de finaliste, finaliste de la dernière Coupe d'Afrique des Nations. Ça montre, oui, que cette équipe travaille bien au niveau de la formation, au niveau professionnel, détection de talent. C'est une équipe à surveiller pour ces 5 prochaines années. Tout ce que fait le Maroc dans le milieu footballistique aujourd'hui, africain et mondial, c'est parfait pour moi.
1: À l'inverse, quelle équipe est selon vous passée à côté de son mondial?
0: C'est le Sénégal. Le Sénégal qui est champion d'Afrique sur le terrain, qui aurait pu faire beaucoup mieux. Le bilan, il est catastrophique. 4 matchs, 3 défaites. Je crois que les Lions avaient la possibilité de viser très loin, d'aller très loin. Malheureusement, il y a eu tellement de problèmes extra-sportifs dans cette équipe du Sénégal qu'on a vu à la fin, ils ont payé cash les errements en dehors du terrain. Parce que quand on n'est pas bien organisé, quand l'entraîneur n'a pas de contrat, quand ils n'ont pas un diététicien, quand ils n'ont pas d'analyste vidéo, tout ça mis bout en bout, ça fait trop. Ça fait trop pour une équipe qui aurait pu faire, comme le Maroc, un très bon parcours dans cette Coupe du Monde.
1: Dernière question, si on regarde vers 2030, pensez-vous qu'une équipe africaine pourra enfin remporter la Coupe du Monde ou au moins se retrouver dans le dernier carré?
0: Dernier carré, on a déjà fait, le Maroc l'a fait. Oui, c'est possible. Avec des équipes comme le Sénégal, comme le Maroc, ça travaille bien. La Côte d'Ivoire aussi. Maintenant, il faut assainir l'environnement pour la Côte d'Ivoire, pour le Sénégal. Et il faut de très bons sélectionneurs aussi. Et essayer d'avoir des hommes qu'il faut à la place qu'il faut. Et essayer également au niveau des fédérations de travailler. Parce que pour moi, nos fédérations, elles ne travaillent pas assez. Elles sont juste là à gérer le quotidien et à profiter de binationaux qui ne veulent plus jouer pour la France ou d'autres pays européens, et également se baser sur la formation qui est souvent du domaine du privé, parce que les centres de formation sénégalaises ou ivoiriennes appartiennent à des privés. Il faudrait qu'il y ait vraiment une politique gouvernementale pour qu'on puisse avoir des équipes africaines en demi-finale dans 4 ans.
1: Merci Yoro Mangara. Cet entretien sera retrouvé sur le www.rfi.fr et sur nos applications rubrique invité, onglet invité d'Afrique Midi. Il est 14h54 à Paris. Anne Cantner, c'est l'heure de notre rendez-vous hebdomadaire avec nos confrères des rédactions en langues étrangères de RFI.
2: Oui, pour parler de la saison hivernale qui vient tout juste de commencer et qui a déjà fait ses premières victimes en Afrique de l'Ouest. On en parle avec vous, Ibrahima Timbiba de la rédaction en full day de RFI. Bonjour.
3: Bonjour Anne.
2: Une centaine de personnes ont été tuées par des inondations dans différents pays de la région. Des milliers de familles sont affectées. Alors malheureusement, des drames comme cela se produisent quasiment chaque année, mais cette fois-ci, ils sont plus précoces. Et ce sont les pays du Golfe de Guinée qui sont les plus touchés.
3: Effectivement, 59 morts en Côte d'Ivoire, 34 au Ghana, 7 au Niger. Le bilan de ces inondations causées par les premières pluies est lourd, d'après les chiffres officiels fournis par le gouvernement de ces États. Ce sont aussi des centaines, voire des milliers de familles qui ont été obligées de quitter leur habitation et les États ont des difficultés vraiment à les prendre en charge.
2: Alors comment est-ce qu'on explique que les inondations surviennent si tôt cette année ?
3: Plusieurs hypothèses sont avancées par les chercheurs. Pour certains, le phénomène caniculaire observé en Europe ces derniers jours aurait favorisé les fortes précipitations enregistrées dans le golfe de Guinée. À cela, il faut ajouter des phénomènes naturels liés au comportement des citoyens, explique Dr Ndji Jacques Dembélé, enseignant-chercheur à l'Université de Bamako. Il est aussi spécialiste des questions d'inondation. On l'écoute.
4: Il y a l'aspect naturel, par exemple, qui fait que les quantités de pluie sont importantes, comme d'habitude. Généralement, dans nos pays, les pluies sont plus violentes en début et en fin d'hivernage. Ça, c'est un premier point. Mais le deuxième point, c'est qu'il y a les comportements humains qui font que les gens ont jeté des ordures dans les cours d'eau. Les cours d'eau sont bouchés. On a construit des maisons dans les ordures. Quand il pleut, les premières pluies ramassent toutes ces ordures-là.
3: Ces encombrements anarchiques des cours d'eau sont une réalité dans la plupart des grandes villes africaines. C'est pourquoi ces inondations ne sont pas forcément liées à la pluviométrie. La plupart sont dues au déficit de véritables politiques publiques dans le domaine de l'urbanisation. L'assainissement est le parent pauvre des politiques publiques car il est moins rentable politiquement, explique Dr Lansana Gagnissaro, ancien DG de l'Office national d'assainissement du Sénégal. Pour lui, les dirigeants préfèrent construire un château d'eau bien visible que d'aménager des conduites d'eau sous terre.
5: Mais nous remarquons chaque année la même problématique parce que le diagnostic il est mal fait, il est mal posé. Nous n'avons pas un problème d'inondation. Nous avons à la base dans tous nos pays un problème d'aménagement de territoire. Aménagement de territoire dû à de mauvaises planifications, aménagement de territoire dû à l'explosion démographique, mais aménagement de territoire dû à un problème de discipline. Et quelles que soient les solutions que vous mettez en œuvre, si vous laissez les gens habiter dans des zones non édificantes, c'est le terme qui est usuellement utilisé, vous allez avoir des problèmes d'inondation.
2: Alors une fois qu'on a fait ce constat, la question c'est comment est-ce qu'on arrête ces tragédies ?
3: Cela passe par une révision profonde des politiques d'urbanisation et d'aménagement dans ces États. Cela permettrait d'utiliser de façon rationnelle les budgets alloués à la lutte contre les inondations, indique Dr Lansana Gagnissaro.
5: Il faut d'abord la discipline. La dernière solution, c'est quand vous dépensez 1 franc pour des politiques d'approvisionnement en eau potable, vous devez dépenser 1,5 francs sur vos politiques d'approvisionnement en assainissement. Chaque année, vous l'avez dit, non seulement il y a des morts, mais chaque année, dans chaque pays, chaque année, on dépense exactement des centaines de millions de francs CFA pour ce qu'ils appellent des problèmes de lutte contre les inondations. Et chaque année, vous avez exactement les mêmes problèmes. L'Afrique devra arrêter d'organiser des forums, des réunions. Il y en a tout le temps, chaque année, dans les domaines de l'eau potable et de l'assainissement, en oubliant que le problème de fond, c'est de travailler de façon structurée pour éviter ces drames humains aux populations.
3: Chaque année, ce sont des centaines, parfois des milliers de personnes qui périssent dans des inondations en Afrique de l'Ouest. C'est généralement entre les mois de juillet et août que les drames sont les plus récurrents et les plus meurtriers.
2: Ibrahima Timbiba de la rédaction en full day de RFI. Et c'est ainsi que se termine cette édition d'Afrique Midi, Nicolas Sûr.
1: Et oui, Anne, l'édition en full day sur RFI, c'est justement dans une minute si vous êtes en Afrique de l'Ouest. Pour les autres, selon votre zone d'écoute, rendez-vous avec vous, Anne Cantner, pour le rendez-vous de Haïti et des Amériques et en Afrique lusophone. Notre rendez-vous en langue portugaise.
2: Et pour ceux qui nous rejoignent pour le rendez-vous d'Haïti des Amériques, sachez qu'on va retrouver une autre rédaction de RFI en espagnol pour parler des maillots de contrefaçon à la Coupe du Monde de foot au Mexique.
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1: 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Midi, en temps universel, il est 14h ici à Paris. C'est l'heure du journal. Bonjour Charlotte Hidrac.
2: Bonjour Anne Cantner, bonjour à toutes et à tous. Sang froid et attaque de feu pour les Bleus qualifiés en demi-finale du Mondial de foot. Qui sera leur adversaire, l'Espagne ou la Belgique? Réponse ce soir en quart. Nouveau coup de chaud sur la France. Le gouvernement déclenche un plan hors sec, chaleurs extrêmes. C'est inédit. L'Espagne, elle, est endeuillée par un feu de forêt meurtrier en Andalousie.
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2: À la une aussi, l'Ukraine encore loin d'un tournant de la guerre, selon le commandant en chef de l'armée. Kiev compte notamment sur un futur bouclier antimissile en développement. Ali Khamenei, l'ex-guide suprême iranien, enterré dans sa ville natale de Mashhad, sur fond de reprise des hostilités avec les États-Unis. Téhéran menace Israël de frappe en cas d'attaque contre ses infrastructures. Et puis la tapisserie de Bayeux, elle est arrivée à bon port, à Londres, ce trésor médiéval prêté pour la première fois par la France, un transfert discret, de nuit et sous escorte.
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4: Très bonne ambiance déjà dans Paris, dans les bars. 2-0, on n'a pas trop vu les Marocains, mais c'est OK.
5: Inch'Allah, la prochaine fois, on va gagner. Malheureusement, on n'a pas joué ni la défense, ni l'attaque. Bravo les Français, félicitations, je suis content.
1: Eh ben bravo les Français, obstinés, irrésistibles d'une autre planète. Voilà les mots de la presse étrangère après donc une nouvelle victoire des Bleus en Coupe du Monde.
2: Impossible à arrêter, se demande le journal allemand Kicker. Kylian Mbappé et ses coéquipiers donc qualifiés pour les demi-finales après avoir fait plier les Lions de l'Atlas du Maroc. Mais on entendait ce supporter fair play. Prochain rendez-vous, ce sera mardi prochain, soit face à l'Espagne, soit la Belgique qui s'affronte ce soir. Et la Rora par favorite, l'Espagne compte une fois de plus sur Lamine Yamal, Cédric de Oliveira.
6: Pour l'instant, l'Espagne avance masquée dans cette Coupe du Monde et ses supporters en sont ravis. Mais désormais, ils attendent plus et enfin un match référence de la Roja et du prodige barcelonais.
7: Lamine Yamal est un joueur spectaculaire et je pense qu'à partir des quarts de finale, lorsque la pression sera à son comble, il sera encore plus performant.
8: Il va faire une Coupe du Monde excellente et ça ira de mieux en mieux. On a besoin de sa meilleure version. Et avec le soutien de toute l'équipe, je pense qu'on peut facilement atteindre la finale.
6: Arrivé diminué aux États-Unis, Yamal n'a pu étaler sa grâce et son talent que par intermittence, quelques minutes contre le Cap-Vert, puis un statut de titulaire retrouvé pour un but seulement contre l'Arabie Saoudite. Pour un joueur qui avait porté son équipe lors du dernier Euro alors qu'il n'était qu'adolescent, c'est bien loin des standards de Lionel Messi, Kylian Mbappé ou Erling Haaland qui empilent les buts, mais son partenaire Gavi n'est pas inquiet.
9: Lamine reste le meilleur, le plus décisif, celui qui déséquilibre le plus l'adversaire. Il ne marque peut-être pas beaucoup, mais c'est lui le chef d'orchestre de toute l'attaque. Il est incroyable. Bien sûr, les gens attendent qu'il marque davantage, mais à 70% de ses capacités, Lamine reste le meilleur joueur sur le terrain.
6: Yamal, qui aura 19 ans lundi, a donc une belle occasion de prouver qu'il peut être la star de cette fin de Coupe du Monde avant des retrouvailles potentielles face à la France. Un autre sommet pour un joueur de sa dimension. Cédric de Oliveira, Los Angeles, RFI.
2: Voilà, Espagne-Belgique en quart avec Cédric de Oliveira justement à Los Angeles à partir de 19h temps universel, à suivre en direct sur nos antennes africaines et en live sur RFI.fr.
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1: L'Ukraine est encore loin d'un tournant dans la guerre, c'est ce que dit le commandant en chef de l'armée ukrainienne.
2: Oui, même si les troupes russes ont ralenti sur le front en Ukraine au premier trimestre 2026. Alors il y a eu les annonces de Donald Trump pour autoriser Kiev à produire sur son sol des missiles patriotes. Mais des accords sur les aspects techniques doivent encore être trouvés, donc ça va prendre certainement beaucoup de temps. Et l'Ukraine cherche à mettre en place des solutions équivalentes, selon Volodymyr Zelensky. L'Ukraine pourrait donc bientôt bénéficier de son propre bouclier, Freya, un projet en développement. Précision à Kharkiv, Emmanuel Chaz.
10: Depuis plusieurs semaines et l'intensification des frappes de missiles russes sur l'Ukraine et notamment sur Kiev, la pénurie de missiles intercepteurs Patriot est criante. Et malgré l'annonce positive de Donald Trump sur une éventuelle licence accordée à Kiev pour produire ses missiles sur le sol ukrainien, l'Ukraine ne peut pas attendre pour sa défense. C'est ce que Volodymyr Zelensky a mis en avant en annonçant le développement développement du projet européen Freya, un système de défense aérienne développé par l'Ukraine avec l'appui de la France, de l'Allemagne et de la Norvège. Freya consiste en un bouclier antibalistique que le président et l'entreprise Firepoint annoncent comme aussi performant que le système Patriot. Il permettrait ainsi à l'Ukraine d'assurer sa protection contre les missiles russes à une fraction du coût de production des systèmes Patriot. Or, si le missile intercepteur développé en Ukraine peut être produit localement, il faudra encore du temps avant qu'il soit mis en service et le reste du système, comme les lanceurs ou encore les radars, dépendent des disponibilités des alliés en matière d'équipement. Volodymyr Zelensky assure qu'une réunion sur ce projet devrait avoir lieu très prochainement en France. Emmanuel Chaz, Kharkiv, RFI.
2: Et justement, j'ajoute que le secrétaire général de l'OTAN, Mark Rutte, et le président ukrainien Volodymyr Zelensky vont participer là lundi à la réunion de la coalition dite des volontaires pour soutenir l'Ukraine. C'est ce que vient d'annoncer la présidence française.
1: L'épilogue de 6 jours de funérailles nationales en Iran.
2: Ali Khamenei a été inhumé dans sa ville natale. C'est à Mashhad, dans l'est de l'Iran, l'ancien guide suprême tué dans une frappe israélo-américaine fin février. Cérémonie marquée par des appels à la vengeance sur fond de reprise des hostilités avec les États-Unis. Le Conseil de sécurité à Téhéran annonce là que l'Iran frappera Israël en cas d'attaque contre ses infrastructures. Le président américain Donald Trump, lui, a échangé sur les opérations américaines avec le premier ministre israélien Benjamin Netanyahou. Tous aux abris à Taïwan, à l'approche du typhon Bavi. Écoles, bureaux, commerces fermés. Le nord de l'île se prépare à des pluies torrentielles, des rafales de vent aussi jusqu'à 200 km/h. Ce typhon monstre a déjà provoqué des glissements de terrain. Aux Philippines, le dernier bilan est de 15 personnes tuées.
1: La réaction du Mexique après la mort de ses ressortissants tués par ICE, la police de l'immigration américaine.
2: La présidente mexicaine, Claudia Sheinbaum, a annoncé des plaintes pénales. 17 Mexicains sont morts au total dans des centres de rétention ou alors lors d'opérations policières. Cela depuis le retour de Donald Trump à la Maison-Blanche en janvier 2025. Le dernier en date, c'était Lorenzo Salgado, père de famille, 52 ans, tué par balle lors d'un contrôle à Houston. Le ministère de la Sécurité intérieure américain a donné sa version des faits, Sarah Krakowicz, mais le déroulé est contesté.
11: Oui, contesté par les trois hommes qui se trouvaient dans le véhicule aux côtés de Lorenzo Salgado Araujo. Trois immigrés mexicains sans papiers qui font désormais l'objet d'une procédure d'expulsion. Ils ont transmis leur témoignage au Washington Post via leurs avocats depuis le centre de rétention. Pour eux, il est impossible que les agents de l'ICE aient pu craindre de se faire renverser par Lorenzo Salgado, puisque les policiers ne se trouvaient ni devant ni derrière le véhicule. Ils auraient commencé à tirer depuis les côtés. Une version donc très différente de celle du département de la sécurité intérieure, qui assure que le père de famille a refusé d'obtempérer à plusieurs ordres verbaux, tenté d'échapper à son arrestation, transformé en arme sa camionnette dans le but de renverser un agent de l'ICE. Sylvia Garcia est la représentante démocrate de la circonscription.
12: Cet homme n'avait aucun antécédent judiciaire. Sommes-nous vraiment plus en sécurité parce qu'il est mort ? Pourquoi était-il visé ? Pourquoi a-t-il été arrêté ? Nous ne pouvons pas accepter la version des faits de l'ICE.
11: L'ICE qui a confirmé que Lorenzo Salgado Araujo n'était donc pas la personne recherchée. L'élu démocrate a exigé l'ouverture d'une enquête sur les faits. Pour rappel, ce n'est pas la première fois que des témoignages ou des preuves vidéo contredisent la version initiale de l'ICE.
1: Et on reviendra sur cette question, sur ce que peuvent changer justement la plainte au pénal du Mexique avec notre invité dans une dizaine de minutes.
2: Au Mali, l'armée et les paramilitaires russes affirment avoir repris le contrôle de la ville d'Anéfis, c'est dans le nord. Et cela après l'arrivée de renforts et des combats contre les indépendantistes Touareg, alliés aux djihadistes du Jnim. Ils avaient attaqué conjointement samedi dernier.
1: Cyril Ramaphosa en déplacement officiel en France.
2: Oui, le président sud-africain entame aujourd'hui une visite de 3 jours, au programme notamment un tête-à-tête avec Emmanuel Macron. On va y revenir là dans Afrique Midi, comme son nom l'indique, midi et demi, temps universel.
1: La France face à la 3e vague de chaleur en moins de 2 mois.
2: 9 départements sont placés en vigilance rouge canicule dans l'ouest et la région parisienne. Demain, ce sera plus de 20. Le gouvernement a donc déclenché un nouveau plan hors sec chaleurs extrêmes. Et la mesure phare, Nicolas Pichon-Levenbruck, concerne la protection, c'est ça, des personnes isolées.
13: L'élaboration d'un plan hors sec pour apporter une réponse sanitaire aux fortes chaleurs était en chantier depuis quelques mois. À la demande du Premier ministre, les services ont accéléré leurs travaux et il est mis en œuvre à partir d'aujourd'hui. Ce plan a notamment pour but de protéger les personnes vulnérables, des personnes âgées, des femmes enceintes, des malades qui sont isolées chez elles et qui vivent dans des passoires thermiques, explique Julien Marion, directeur général de la Sécurité civile.
14: Quand les circonstances le justifieront, nous avons désormais prévu de sortir les personnes fragiles, vulnérables, isolées à domicile de leur domicile où elles sont en danger pour pouvoir les mettre à l'abri dans des lieux réfrigérés, ce qui suppose d'identifier ces lieux dans chaque commune, d'organiser la prise en charge de ces personnes. L'objectif, une fois encore, je le redis, c'est de protéger les populations vulnérables en adaptant les actions en fonction de la vulnérabilité, en fonction évidemment de la situation météorologique.
13: Il revient donc maintenant aux communes d'identifier des lieux réfrigérés où ces personnes pourront être accueillies pour quelques heures en journée, voire même pour passer la nuit. Particulièrement exposées aux risques liés à la chaleur, les personnes âgées vivant à domicile représentaient la majorité des plus de 2000 morts de la semaine du 22 juin dernier, la pire de la précédente canicule.
2: Nicolas Pichon-Levenbruck, la chaleur et la sécheresse, conditions malheureusement très favorables aux feux de forêt. En Espagne, un incendie a fait au moins 11 morts près d'Almeria, c'est dans le sud, bilan dramatique. Selon les premiers éléments, une partie des victimes aurait en fait été piégée par les flammes dans leur voiture, cela en tentant de fuir l'incendie qualifié de fulgurant. Le roi et la reine d'Espagne ont observé une minute de silence.
1: À 14h11 à Paris, la politique française. Et revoilà Ségolène Royal.
2: Oui, l'ancienne ministre, candidate malheureuse à la présidentielle de 2007, elle annonce, Ségolène Royal, sa participation à la primaire dite de l'espace socialiste. Car les militants du PS ont voté hier soir sur la stratégie qu'ils souhaitent voir mise en œuvre pour la présidentielle de 2027. C'est un premier pas vers le scrutin, Victorien Villaume.
15: Principale conséquence, le fameux projet de primaire de la gauche, hors LFI, ouvert de François Ruffin à Raphaël Glucksmann, est désormais enterré. Les militants socialistes, par leur vote, affirment en effet qu'ils souhaitent en octobre une primaire fermée, réservée uniquement aux adhérents du PS et aux adhérents de forces politiques proches. Dans l'entourage d'Olivier Faure, on dénonce un dispositif taillé sur mesure pour Raphaël Glucksmann. Reste à savoir si ce dernier acceptera ou non d'y participer. En attendant, le premier secrétaire du PS, lui, est le perdant du vote. Il était ce vendredi matin sur France Info.
16: C'est la vie, mais je ne me satisfais évidemment pas de ce résultat. Pour autant, je le respecte parce que c'est le choix des militants.
15: Mais le premier secrétaire ne compte pas pour autant démissionner et n'exclut pas de participer à la primaire. Autre responsable politique déçu en cette fin de semaine, la leader des écologistes Marine Tondelier qui écrit dans un communiqué « Les adhérents du PS ont décidé d'enterrer la primaire. Message reçu 5 sur 5 ».
2: Victorien Villaume et pas de commentaires pour l'heure de Raphaël Glucksmann. Le voyage d'un trésor millénaire, la tapisserie de Bayeux. Elle a été transférée à Londres dans le cadre d'un prêt de la France au Royaume-Uni. Cette œuvre qui décrit la conquête de l'Angleterre par Guillaume le Conquérant. Arrivée la nuit dernière au British Museum sous haute surveillance et avec un dispositif de protection ultra minutieux. Sarah Menaï, on vous retrouve en direct de la capitale britannique. L'arrivée de cette tapisserie de Bayeux pour le musée londonien, c'est un événement historique et culturel majeur.
17: Oui, c'est tout simplement une première dans l'histoire des deux pays. Il s'agit ici de raviver la relation culturelle entre la France et le Royaume-Uni. Ce sont les mots du président français Emmanuel Macron. Alors, la tapisserie de Bayeux, vous l'avez dit, est arrivée dans la nuit par camion, un petit peu avant 3h, heure du matin, heure locale, pardon. Elle est arrivée sous haute surveillance avec une escorte policière. Elle a été accueillie par quelques employés du British Museum et son président, Nicholas Cullinan. Le British Museum, qui est en plein centre de la capitale britannique, exposera cette tapisserie à partir du 10 septembre pendant près de 10 mois jusqu'en juillet 2027. Elle a été extraite du musée de Bayeux en Normandie, dans l'ouest de la France. Et l'enthousiasme ici est tel que l'événement est pour l'instant complètement sold out. Tout est vendu. Plus de billets disponibles sur le site du musée pour la première salve, en tout cas, de billets qui a été mise en vente début juillet. Tout est parti en une journée à peine. Jamais des billets ne s'étaient vendus aussi rapidement pour une exposition du musée. Et c'est déjà plus de 3 millions d'euros de revenus garantis pour le British Museum. C'est un véritable événement, effectivement. Ici, il y a une véritable effervescence, je peux vous dire, au Royaume-Uni, autour de l'arrêt de cette œuvre majeure.
2: Et merci à vous, Sarah Menahi, correspondante de RFI à Londres. Et puis, on termine avec cette grosse frayeur pour un passager de Ryanair. Un homme a failli être aspiré hors d'un avion lors d'un vol au départ de Thessalonique en Grèce. Un hublot s'est détaché un peu après le décollage. La tête, les épaules du passager étaient à l'extérieur. Heureusement, il avait sa ceinture de sécurité. D'autres passagers l'ont retenu. L'avion a fait demi-tour. Le passager est en état de choc. Il a été hospitalisé pour des examens. Panique à bord donc, mais plus de peur que de mal.
1: Ah bah de quoi alimenter la peur de l'avion d'un paquet de personnes. Il est 12h40 en temps universel et on va se changer les idées en parlant de foot. Bonjour Christophe Diremzian.
18: Gardons les pieds sur terre.
1: Vous n'avez pas peur de l'avion ?
18: Non, ça va.
1: Bon, ça va. Malgré ce qu'on vient d'entendre.
18: J'aimerais pas que ça m'arrive quand même, je vous l'avoue.
1: Heureusement, vous êtes ici et vous ne faites pas partie de ceux qui sont partis aux États-Unis pour suivre la Coupe du Monde de foot dont on parle. L'équipe de France donne rendez-vous mardi à son futur adversaire des demi-finales.
18: Point de ralliement Dallas, où les Bleus, premiers qualifiés pour le dernier carré, se rendront après avoir battu le Maroc, dernière sélection africaine encore en lice, 2-0. Une frappe lumineuse à l'heure de jeu de Kylian Mbappé, qui aura quand même réussi à tromper le gardien Yacine Bounou après avoir raté un pénalty mollasson, on va dire, en première période. Ousmane Dembélé corse la note 6 minutes plus tard. Les Lions de l'Atlas n'ont pas démérité, mais résister 90 minutes à ces tricolores-là, c'est compliqué. Troisième demi-finale en trois mondiaux pour les Français et Warren Zaïre-Emery, entré en jeu dans les 20 dernières minutes et pour la première fois depuis le début du tournoi, est fier d'y avoir un peu participé.
19: Je suis très content, très fier. C'est des matchs que tout gosse rêve de jouer. Un quart de finale, c'est juste un groupe exceptionnel et on avait foi de gagner ce match. Et l'objectif, il est très clair, c'est de continuer dans ce sens-là et aller en finale de Ligue des Champions. De Coupe du Monde.
18: Bah oui, ne pas se tromper d'objectif. Hein. Warren Zaïre-Emery, la Ligue des Champions, il a déjà gagné avec le PSG, le Mondial, c'est autre chose et ça n'est pas encore fait.
1: Et la prochaine étape, ça sera d'affronter soit l'Espagne, soit la Belgique.
18: La Roja, championne d'Europe. 5 matchs, 5 victoires, 0 but encaissé. Résumé comme ça, difficile de ne pas lui donner un petit avantage sur les Diables Rouges. Restez quand même sur leur petite leçon infligée aux Américains en 8e de finale en guise de réponse à l'affaire Balogun. Mais leur sélectionneur, Rudy Garcia, a parfaitement conscience de l'ampleur de la tâche qui attend à nouveau ses joueurs.
20: On sait qu'on joue l'une des équipes favorites. Évidemment, on connaît tous les joueurs individuellement. Après, la force de cette équipe, elle est quand même collective, comme toujours depuis une quinzaine d'années ou une vingtaine d'années pour l'équipe d'Espagne. La nouveauté, c'est qu'ils sont plus solides peut-être qu'avant. Ils n'ont pas encaissé de but dans le tournoi. Les statistiques, elles sont faites pour être bousculées. Donc, on fera tout pour marquer dans ce quart de finale. On veut exister, on ne veut pas que subir. Sinon, je pense qu'on sera éliminé et c'est vraiment ce qu'on ne veut pas. On a une très bonne équipe. On a aussi des qualités à faire valoir. Tout le monde nous voit déjà éliminés. Mais nous, on croit en nous. On pense qu'on peut le faire et on va tout faire pour rejoindre les demi-finales.
18: Rudy Garcia, Espagne-Belgique, Los Angeles, c'est bien sûr à suivre en intégralité sur RFI Afrique à partir de 19h, temps universel. Cédric de Oliveira sur place, Baptiste Leduc et notre consultant Patrick Julliard en studio.
1: Le reste de l'actualité sportive, c'est le Tour de France avec une 7e étape qui emmène le peloton à Bordeaux
18: oui,
1: aujourd'hui.
18: Effectivement, étape partie il y a une petite heure d'Ajetmo dans les Landes, 175 km presque tout plat, de quoi favoriser évidemment une arrivée au sprint. Côté classement général, Tadej Pogacar a déjà rappelé qui était le patron hein, en lâchant tout le monde hier sur la route vers le cirque de Gavarnie, le Slovène et maillot jaune avec 2 minutes 42 d'avance sur son principal rival Jonas Vingegaard.
1: Et puis du tennis, place aux demi-finales messieurs à Wimbledon.
18: Un duel surprise et un choc au programme. L'Allemand Alexander Zverev, vainqueur du dernier Roland-Garros, affronte l'inattendu Arthur Ferry, 114e au classement ATP, invité et qui, comme son nom ne l'indique absolument pas, est britannique de nationalité sportive, même si ses deux parents sont français. Son père Loïc est d'ailleurs le président du club de foot de Ligue 1, Lorient suivra un face-à-face entre l'actuel numéro 1 mondial, Yannick Sinner, et un de ses prédécesseurs, assurant l'inoxydable Novak Djokovic, 39 ans, 7 fois sacré à Londres, et qui ne cracherait pas sur un 8e titre dimanche.
1: Christophe Diremzian pour l'actualité sportive.
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1: On va revenir maintenant sur le scandale provoqué par la mort d'un ressortissant mexicain aux États-Unis, tué par balle par la police de l'immigration au Texas. La présidente mexicaine Claudia Sheinbaum a dit son indignation et elle a annoncé qu'elle ne comptait pas en rester là.
11: Nous ferons tout ce qui est en notre pouvoir. Ce que nous ne pouvons pas faire, c'est de rester silencieux face à la mort de ressortissants mexicains lors d'opérations DICE, ou alors qu'ils étaient détenus dans ces centres de rétention gérés par des entreprises privées sous contrat avec ICE. Claudia Sheinbaum qui a annoncé qu'elle allait déposer une plainte pénale aux États-Unis. Aux États-Unis, une élue a aussi demandé une enquête sur ce qui s'est passé parce que des témoignages contredisent la version de la légitime défense invoquée par les policiers. On en parlait dans quelques minutes, il y a quelques minutes, dans le journal. Et pour aller plus loin, nous sommes en ligne avec Thomas Catin, doctorant en géographie à l'Institut de géopolitique Paris 8 et au Centro Géo de Mexico et responsable du pôle cartographie au cabinet d'analyse Cassini Conseil. Bonjour Thomas Catin.
0: Bonjour.
11: Qu'est-ce que ça peut donner une plainte mexicaine aux États-Unis ?
0: Alors, sur les conséquences de cette pénalisation, disons, de l'action, je pourrais pas trop vous répondre, mais en tout cas, ça représente beaucoup au Mexique et pour la diaspora mexicaine qui vit aux États-Unis, parce que, je le rappelle, le Mexique, pendant longtemps, ça a été le principal pôle d'émigration vers les États-Unis. On a une diaspora qui est très importante, plusieurs dizaines de millions de personnes qui sont issues de cette immigration. Et cette diaspora, elle a un poids très important dans la société mexicaine. Elle vote dans les élections nationales. Donc évidemment, la classe politique mexicaine, y compris Claudia Sheinbaum, pense à ça lorsqu'elle se positionne sur la question, dans le débat migratoire côté américain. Aussi, il y a des relations économiques très importantes, des envois d'argent, etc. Donc, je pense que c'est une mesure qui a une portée symbolique très importante et qui s'inscrit en fait dans la continuité des postures politiques qui ont été prises par les présidents mexicains depuis le début des années 2000.
11: Mais est-ce que ça veut dire qu'elle s'adresse autant aux Mexicains qu'aux États-Unis quand elle fait cette annonce ?
0: Exactement, et c'est souvent le cas en fait pour un pays comme le Mexique qui est un grand pays d'émigration, vous avez toujours ce double contexte qui joue.
11: Alors là, on a l'impression qu'il y a quand même un changement de ton de la part de la présidente mexicaine. Comment est-ce qu'il faut l'interpréter au-delà de ce que vous nous expliquiez sur le message aux Mexicains ? Il y a quand même le rapport à Donald Trump. Il y a quelque chose qui justifie là qu'elle passe à l'étape supérieure ?
0: C'est ça qui est très intéressant, je pense, de se demander en fait comment cette critique aussi frontale, ce qu'elle révèle un petit peu du rapport de force entre les deux États. Et en fait, à mon sens, la principale raison, elle se trouve aussi du côté de l'enjeu migratoire. Parce qu'en fait, très rapidement, au cours des 15 dernières années, les flux migratoires en Amérique du Nord ont complètement changé. Auparavant, c'était surtout donc des Mexicains qui allaient vers des travailleurs mexicains qui émigraient souvent clandestinement aux États-Unis.
11: C'était le cas en l'occurrence de l'homme qui a été tué au Texas d'ailleurs.
0: Oui, c'est ça. Et en fait, ces Mexicains qui ont pu émigrer dans les années 2000, il y en a encore beaucoup qui se trouvent aux États-Unis sans papier et qui vivent depuis 10, 15 ans, qui travaillent et qui sont aussi la cible des politiques mises en œuvre par l'administration Trump. Mais aujourd'hui, en termes de nouvelles arrivées, ce sont plus tellement des Mexicains, mais ce sont beaucoup de Vénézuéliens, Haïtiens, Cubains, Centra-Américains, qui, pour des raisons diverses et variées, des situations politiques compliquées, un climat de violence dans certains contextes, prennent en fait les chemins de l'exil et une partie d'entre eux cherchent à atteindre les États-Unis. Et ils passent par le Mexique. Donc aujourd'hui, le Mexique, en fait, c'est un territoire de transit. Et du côté américain, l'enjeu maintenant, c'est d'empêcher les arrivées de migrants aux origines et aux profils très divers. Et pour cela, en fait, ils ont sollicité l'aide du Mexique. Et solliciter, c'est un petit peu un euphémisme, parce qu'en réalité, et là, c'est le premier gouvernement Trump qui, en 2019, avait menacé le Mexique de taxer ses exportations s'il ne renforçait pas les contrôles à ses propres frontières.
11: Oui, c'est ça, il avait carrément tordu le bras, on peut dire.
0: Oui, exactement. Et le Mexique avait accepté. Donc en fait, le prédécesseur et mentor de Claudia Sheinbaum, Andrés Manuel López Obrador, il a mis en place un certain nombre de mesures pour satisfaire en fait ces demandes.
1: Mais ça continue, la coopération, elle continue aujourd'hui.
0: Exactement. En fait, ce qui a été mis en place durant la période précédente, il y a surtout deux mesures. La première, c'est un déploiement de moyens considérables, notamment militaires, pour quadriller le territoire mexicain et détecter, arrêter et placer en détention les migrants qui se dirigent vers les États-Unis. Et on l'a vu, enfin c'est une politique qui a porté ses fruits. En 2024, à certains moments, les autorités mexicaines, elles arrêtaient plus de migrants que les autorités américaines. Et la seconde, qui est importante pour le contexte actuel, c'est que le Mexique s'était engagé à recevoir des citoyens non mexicains expulsés par les États-Unis. Par exemple, plutôt que de renvoyer un ressortissant cubain à Cuba, les États-Unis le renvoient au Mexique, qui, à son tour, le renvoie à sa frontière sud avec le Guatemala. L'objectif, c'est clairement de les éloigner du territoire américain et de les immobiliser dans le sud du Mexique.
1: Et ça, pour le moment, ça fonctionne. Il y a des mécanismes qui sont mis en place et qui perdurent malgré donc ce changement de ton que l'on observe de la part de la présidente mexicaine. Je vous remercie, Thomas Catin, d'avoir été en ligne avec nous. Je rappelle que vous êtes doctorant à l'Institut de géopolitique Paris 8 et au Centre Géo de Mexico et responsable du pôle cartographie au cabinet d'analyse Cassini Conseil.
0: Merci.
1: 15h26 au Liban, où la guerre se poursuit. Les bombardements israéliens sont toujours quotidiens et les opérations ne se limitent pas à la terre. Elles se poursuivent aussi en mer. Des pêcheurs sont régulièrement arrêtés. Les zones de pêche sont de plus en plus réduites. La plupart des bateaux restent désormais à quai à Tyr, l'un des principaux ports du pays. Et quand ils sortent, les pêcheurs ne s'éloignent pas des côtes. Reportage Amélie David.
4: Le port de pêche de Tyr est calme en cette fin juin. Une majorité des pêcheurs sont à quai, réparent leurs filets, leurs bateaux, comme Marouane Khoury et son père. Pour eux, le cessez-le-feu n'a rien changé.
21: Aujourd'hui, la situation est un peu difficile pour les pêcheurs. Avant, il y avait des zones plus au sud où ils pouvaient aller pêcher. Maintenant, il y a seulement deux jours, par exemple, un bateau s'est rendu là-bas. Il est allé assez loin, mais ils ont été interrogés et contraints de s'arrêter. Désormais, nous sommes limités à ces zones de pêche situées à proximité.
4: Chez les Khoury, on est pêcheurs de père en fils, mais Marouane, 19 ans, n'a jamais connu une situation aussi difficile.
21: Si vous divisez tout entre nous, chaque personne sur le bateau gagne autour de $10 par jour. $10 après avoir payé le diesel. La mer ne vous rend pas riche. Vous gagnez juste assez pour manger.
4: Sur le port, les bateaux sont plus nombreux que les hommes en mer. Autour d'un café, ceux qui ne sortent plus attendent des jours meilleurs. Seule une quarantaine d'entre eux continuent aujourd'hui de prendre la mer, selon le vice-président du syndicat des pêcheurs du Sud, Sami Rezel.
22: Maintenant, nous ne sommes pas autorisés à pêcher entre Ras Al Ain et Rachidier. Les pêcheurs ne peuvent toujours pas pêcher 24 heures sur 24. Il y a des heures spéciales pendant lesquelles nous avons le droit de sortir. La zone de pêche s'étend sur environ 3 km au sud de Tyr.
4: Aux restrictions imposées semblables à celles en place pendant l'occupation par Israël du sud du Liban dans les années 80, s'ajoutent les menaces et la peur.
22: Si un pêcheur dépasse la limite autorisée, les patrouilleurs israéliens ouvrent le feu sur lui. Les drones le repèrent immédiatement. Que sommes-nous censés faire ? Avant-hier encore, des patrouilleurs israéliens ont poursuivi un bateau de pêche jusqu'à Tyr, tout en tirant dans sa direction. Les drones sont présents tous les jours. Ils ne laissent jamais les pêcheurs tranquilles. Les petits drones de surveillance tournent constamment au-dessus de leur tête, suivant chacun de leurs mouvements.
4: Dans le café du port, les pêcheurs font passer le temps en jouant aux cartes. Pour Radwan, pêcheur depuis plus de 20 ans, la guerre n'est pas la seule menace.
23: Il n'y a pas de poissons. Même ici, il n'y a pas de poissons.
4: Surpêche, pêche à la dynamite, réchauffement de la Méditerranée, les poissons se raréfient.
23: Et ils ont levé des petits poissons comme ça. Or, les pêcheurs, ils ne laissent pas ça. Maintenant, les dynamites, ils mettent les dynamites. Les petits poissons, ils mettent. Ils ramassent les gros poissons. Maintenant, les poissons, ça baisse, ça baisse, ça baisse.
4: Dans le port de Tyr, les filets continuent d'être réparés chaque matin. Mais tant que la guerre imposera ses frontières en mer, c'est surtout l'attente que les pêcheurs ramèneront dans leurs filets. Tyr, Amélie David pour RFI.
1: 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Vous restez avec nous dans une minute maintenant, l'actualité africaine avec Nicolas Sieur. À tout de suite.

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3: 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Il est midi et demi en temps universel, 14h30 à Paris et c'est l'heure d'Afrique Midi. Bonjour Nicolas Sieur.
4: Bonjour Anne Cantner, bonjour à toutes et à tous. Il n'y a plus d'équipe africaine en lice au Mondial. Les Lions de l'Atlas quittent la compétition au stade des quarts de finale battu hier soir par la France 2-0.
3: Et nous verrons comment on réagit dans le Royaume. On dressera aussi le bilan de cette Coupe du Monde côté africain avec le journaliste sportif et consultant Yoro Mangara. Il sera notre invité tout à l'heure.
4: Cyril Ramaphosa en visite en France. Une visite qui devrait tourner la page des crispations provoquées par la non-invitation du président sud-africain lors du dernier sommet du G7. Évian. Et puis au Mali, un succès pour l'armée et l'Afrika Korps russe. Après de longs affrontements, le convoi parti mardi soir de Gao est arrivé hier soir à Anéfis. Les troupes basées à Anéfis et qui étaient assiégées par les indépendantistes, par les djihadistes du Jnim et les indépendantistes du FLA ont donc enfin reçu le renfort qu'elles attendaient.
3: C'est donc la fin d'une nouvelle épopée en Coupe du Monde pour le Maroc.
4: Oui, les Lions de l'Atlas ont